0: demande à l'opposition de reporter sa marche prévue le 22 juillet prochain. L'équipe de France a donc raté sa sortie de la Coupe du Monde de football 2026 à Miami ce samedi soir face à l'Angleterre pour la petite finale de la compétition, aussi appelée finale des perdants, pour la troisième place donc. Eh bien, les Bleus ont tout simplement frisé la correctionnelle, Eric Mamrut.
1: Effectivement, un match totalement fou, totalement dominé par une équipe d'Angleterre qui a infligé 4 buts à l'équipe de France en première période. Ce fut un 11 totalement apathique face à des Anglais qui avaient beaucoup plus envie que les Français d'aller décrocher la médaille de bronze. Premier but de Rice à la 3e, un autre de Konsa à la 18e, puis Saka à 2 reprises, donc ont permis aux Three Lions de mener 4-0 à la pause. C'était la consternation dans le camp tricolore, l'humiliation était proche, mais au retour des vestiaires, Didier Deschamps a lancé Ousmane Dembélé, Barcola, pas mal de 209 qui ont fait du bien à cette équipe de France qui a retrouvé son vrai visage avec un Kylian Mbappé percutant qui a amorcé la remontée fantastique dès la 48e minute. Un premier but, ensuite c'est Barcola, ensuite à nouveau Mbappé pour un 4-3 qui permettait aux Bleus de reprendre espoir, mais l'équipe d'Angleterre a ajouté un 5e but sur pénalty par Bukayo Saka avant que Jude Bellingham ne clôt la marque à la dernière minute. 6-4, score final. Le bronze va à l'équipe d'Angleterre, son meilleur résultat depuis la Coupe du Monde 66. Quant à l'équipe de France, elle terminera 4e de ce tournoi, mais au moins elle a évité l'humiliation. Elle quitte le tournoi quand même avec une belle réaction. Tant mieux pour Didier Deschamps qui disputait ce soir son tout dernier match en tant que sélectionneur à la tête des Bleus.
0: Eric Mamrut, envoyé spécial de RFI à Miami. Consolons-nous comme on peut. Kylian Mbappé en a profité pour battre le record de buts inscrits en Coupe du Monde de l'Argentin Lionel Messi en inscrivant ses 21e et 22e réalisations face à l'Angleterre. Donc, un week-end sportif difficile pour les Français puisque l'équipe de France de volleyball a dit adieu à la phase finale de la Ligue des Nations après sa défaite samedi à Chicago contre la Pologne, première contre-performance pour les Bleus depuis 2014. Et puis le 15 de France des moins de 20 ans a échoué à obtenir un 4e titre mondial après une défaite en finale contre l'Afrique du Sud après un âpre combat ce samedi à Tbilissi. Une nouvelle escalade militaire au Moyen-Orient où de nouvelles frappes américaines ont commencé cette nuit. Elles visent à punir la mort de 2 militaires américains la nuit dernière dans des bombardements iraniens en Jordanie. Un autre militaire américain est porté disparu. Ces attaques ont été qualifiées de crimes de guerre par le secrétaire général du Conseil de coopération du Golfe. Il s'agit en tout cas de la 8e nuit consécutive de frappes américaines sur l'Iran. Téhéran a également visé à 2 reprises des infrastructures civiles au Koweït et notamment une usine de dessalement d'eau. C'est donc un nouveau palier qui est franchi depuis que les hostilités ont repris la semaine dernière, faisant voler en éclats le protocole d'accord signé le 17 juin dernier. Écoutez à ce sujet l'analyse de David Rigoulet-Rose, chercheur à l'Institut français d'analyse stratégique et rédacteur en chef de la revue Orient Stratégique.
2: L'Iran avait indiqué que si ses propres infrastructures civiles étaient visées, il y aurait une réplique similaire de l'autre côté de la rive du Golfe. Donc c'est ce qui s'est passé puisque les Américains, dans le lancement de la seconde phase, ont décidé de viser un nombre important de ponts, de centrales électriques. Du point de vue des Iraniens, ça justifie effectivement une réplique équivalente. Et ce qui explique qu'ils aient fait effectivement un certain nombre de frappes importantes, notamment sur le Koweït, à 2 reprises d'ailleurs, sur les centrales électriques et groupes électrogènes et de usines de dessalement d'eau, ce qui est effectivement une logique d'escalade actée, puisque on sait très bien que la question de l'eau est centrale, que ça constitue une ligne rouge pour les pétromonarchies, tout particulièrement pour le Koweït qui dépend à 90% du dessalement d'eau. Alors les proportions sont pas équivalentes dans toutes les pétromonarchies, c'est 70% pour l'Arabie Saoudite, mais de manière générale, c'est une question vitale. Donc on rentre en territoire inconnu, compte tenu de, effectivement, la logique escalatoire qui est à l'œuvre.
0: Le chercheur David Rigoulet-Rose au micro de Daniel Vallaud. Le guide suprême iranien Mojtaba Khamenei a lui menacé d'infliger des leçons inoubliables aux États-Unis après la reprise de ses frappes contre l'Iran qui prouve selon lui que la signature de Donald Trump est sans valeur. Nouvelle étape dans les consultations autour du dialogue national en République démocratique du Congo. Après leur rencontre avec le président Félix Tshisekedi, la CENCO et l'ECC ont reçu ce samedi les responsables de la plateforme C64. Les deux églises ont demandé le report de la marche de l'opposition prévue le 22 juillet. Elles estiment qu'il faut laisser une chance au dialogue qui vient de s'engager. Le pasteur Eric Senga, porte-parole de l'ECC, explique pourquoi.
3: Parce que nous estimons que dès lors, le processus est déjà lancé, le processus de dialogue, et nous, dans ce rôle de médiation, avons l'obligation d'obtenir des uns et des autres leur engagement. C'est le signe et l'engagement qui montrent qu'ils acceptent d'adhérer et d'accompagner le processus qui vient d'être lancé. Voilà pourquoi nous avons eu le temps d'échanger avec eux. Ils ont posé des questions, notamment la question sur l'inclusivité, où ils voulaient comprendre dans quels termes le dialogue va se passer. Ils ont aussi soulevé la question sur le sort de la Constitution. Donc, vous savez que leur dynamique a été mise en place en rapport avec la question constitutionnelle. Et donc, il était de notre devoir de rassurer. Et ça, c'est un point important sur lequel je voudrais insister. Cette initiative prise par le président de la République et qu'il confie à juste titre aux églises d'amorcer, relève d'une dimension pastorale.
0: Propos recueillis par Patient Ligaudy. La figure emblématique de la nouvelle dissidence cubaine, Luis Manuel Otero Alcantara, est arrivé samedi à Miami pour entamer son exil aux États-Unis après avoir purgé une peine de 5 ans de prison sur l'île communiste. Le secrétaire d'État américain Marco Rubio a appelé le gouvernement de Cuba à libérer plus de 700 prisonniers politiques dans l'île. C'est une découverte qui apporte une pièce de plus dans le puzzle de la recherche d'une vie ailleurs que sur Terre. Une équipe d'astrophysiciens a détecté pour la première fois la présence d'une atmosphère autour d'une planète semblable à la Terre, faite de roches. Cette annonce fait l'objet d'une publication dans la prestigieuse revue Science, mais ses auteurs restent évidemment prudents. Il reste beaucoup de travail à faire pour mieux comprendre cet autre monde, Simon Rosé.
4: LHS 1140b est une planète faite de roches comme la Terre, elle est cependant bien plus massive et son étoile ne ressemble pas du tout à notre Soleil. À 49 années-lumière de chez nous, c'est ce qu'on appelle une naine rouge, petit astre situé dans la constellation de la Baleine. Calme et peu lumineux, LHS 1140b en fait le tour en 25 jours. Avec ces informations, les astrophysiciens ont pu déduire que la planète se trouve dans ce qu'on appelle la zone habitable, ni trop près ni trop loin de l'étoile pour que les températures qui y règnent soient compatibles avec la présence d'eau liquide. Cela ne démontre pas qu'il y en a, seulement que c'est possible, et ça l'est devenu un peu plus avec cette découverte, une atmosphère autour de LHS 1140b. Sa présence a été trahie par la détection de l'hélium qu'elle contient. On n'en sait pas encore beaucoup plus, mais c'est la première fois que l'on observe cela sur une planète rocheuse qui se trouve dans la zone d'habitabilité de son étoile ailleurs que dans le système solaire. Et si on en a trouvé au moins une dans l'immensité du cosmos, c'est qu'il y en a certainement sans doute beaucoup d'autres.
0: Des explications signées Simon Rosé du pôle science de RFI. Ainsi se referme ce journal. L'information revient dans 50 minutes sur la radio du monde. Tout de suite, c'est la marche du monde et il est 2h10 ici à Paris.
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1: La marche du monde en reportage dans les rues de Dakar, où je me dirige vers l'avenue Malik Sy, depuis laquelle je peux d'ailleurs voir le minaret de la grande mosquée Hassan II. D'un côté, j'ai le quartier de la Médina, de l'autre, le quartier de Rebeus. C'est d'ailleurs un quartier qui tient son nom de la prison créée par les colons. C'est un quartier hyper vivant, populaire, multiculturel. C'est ici que je suis venue retrouver l'un des professeurs les plus brillants de sa génération, l'historien Omar Gueye de l'université Cheikh Anta Diop. Omar est spécialiste du Sénégal contemporain. Et nous avions déjà raconté ensemble le mouvement étudiant de mai 1968. Mais cette fois-ci, c'est une histoire inédite qui nous réunit. Il s'agit de la première grande grève générale du Sénégal, celle de 1946, dont la revendication est une véritable révolution. À travail égal, salaire égal. Un slogan repris jusque dans les marchés qui a permis aux travailleurs africains de la OAF de bénéficier des mêmes droits que les travailleurs français. Bien moins connue que celle des cheminots de 1947, cette grève de 1946 est pourtant l'acte 1 du processus qui va mener aux indépendances. Et vous savez quoi? Nous ne connaissons pas la voix de son leader, Lamine Diallo, et nous rêvons de pouvoir l'entendre. Une enquête dans laquelle nous voici embarqués avec Omar Gueye, direction la RTS, la radio-télévision sénégalaise, dans l'espoir de retrouver ce trésor d'archives.

0: Donc nous qui voulions visiter les lieux, tu vois, donc là, on est là où tous les ressemblants se faisaient. Par exemple, quand tu lis les livres, quand on dit qu'il y a Lamine Diallo qui a parlé devant 2000 personnes, c'était là où on va. Et là, c'est la Médina. Tout ça, c'est la Médina.
1: Comment s'appelle le lieu où avaient lieu les rassemblements?
0: Oui, c'est toujours là, c'est la Médina. C'est là où on va, le champ de course.
1: Le champ de course.
0: Le champ de course. C'était un champ de course, là où on faisait la course des courses hippiques.
1: Ah, des chevaux.
0: Oui, oui, les courses hippiques, c'était là, c'est pourquoi on l'appelle champ de course. Mais le quartier, c'est la Médina. C'est le grand quartier. Et tu vois ça, c'est la rue Malexi.
1: Oui.
0: Qui sépare le quartier européen et le quartier africain.
1: D'accord.
0: Donc, toute cette rue-là sépare les deux Dakar. Le Dakar européen et le Dakar, la Médina qui était... Voilà. Donc, et ça, c'était à partir de la peste de 1914.
1: D'accord.
0: Donc, on a créé cette discrimination urbaine. Donc, ça, c'était le stade de football et d'athlétisme et les courses hippiques. Donc, tout ça, c'était une sorte de complexe sportif, quoi. Mais ici, il y avait un champ de courses qui était très populaire. Bon, la rue Malixi, c'est un des grands marabouts du pays, quoi, donc de la Tijania. Bon, maintenant, tout ça, c'était dans le champ de course. Donc, la maison de la radio, c'est à partir de là.
2: Grand porte du monde.
0: Voilà, maintenant. Même on a fait un peu de l'eau, on a fait un peu de
2: l'eau.
0: Ça va, chef? Ça va, vous allez bien?
3: Vous avez rendez-vous avec?
0: Ok.
3: Assis.
0: Voilà. Xavier, va.
4: Allez à côté.
5: Allez là.
4: À côté.
6: Moi, je suis François-Xavier Tchao, je suis le directeur de la radio nationale de la RTS. Je suis honoré de recevoir la Marche du Monde. Je suis déjà un auditeur assez fidèle, donc c'est véritablement un grand plaisir d'être là avec vous. Alors là, on est au siège de la RTS, le Triangle Sud, là dans le bureau du chef du département chargé des programmes et de la programmation, M. Cheikh Diop. Et ici, c'est une maison qui existe depuis, disons, 1992, née de la coopération entre le Sénégal et le Japon, puisque anciennement le siège de la RTS était en face de le Grand Théâtre Daniel Sorano. Et donc la RTS a déménagé ici depuis 1992, après la finition de ce bâtiment qui nous avait été offert à l'époque par la coopération japonaise.
7: Voilà, moi je m'appelle Cheikh Diop, je suis le chef du département des programmes et par ailleurs je coordonne les chaînes. Quand je parle des chaînes, c'est un peu Dakar FM, qui est notre radio musicale de Dakar. Il y a la chaîne nationale qui s'occupe des programmes des langues et des religions. Et RSI, disons, qui est notre station phare, Radio Sénégal International.
1: Pour qui s'intéresse à l'histoire du Sénégal, dans quelles émissions valorisez-vous les archives et dans quelles émissions racontez-vous l'histoire du Sénégal?
7: Oui, bon, mais j'anime une rubrique sur Radio Sénégal que je fais tous les lundis. Il était une fois au Sénégal. C'est la rubrique. La rubrique, moi, je pars des dates repères de l'histoire du Sénégal. Et souvent, je cherche des personnes indiquées, comme le professeur Omar Gueye, pour me raconter l'histoire sur laquelle je dois travailler.
1: François-Xavier Tiens, en tant que directeur de la RTS, est-ce que les archives, c'est l'avenir? D'abord, qu'est-ce que c'est une archive?
6: Oui, une archive, c'est une mémoire, c'est un fait qui s'est passé dans l'histoire et qu'on a pu certainement capter par l'image ou par le son et que nous gardons par devant nous dans ce que nous appelons ici la bandothèque. À l'époque, c'était des bandes lisses. Aujourd'hui, une bonne partie est numérisée. Une autre partie a été perdu malheureusement. Et donc, voilà un peu ce que je peux dire sur les archives. Et pour ça, la RTS, quand même, en a beaucoup, puisque, comme disait tout à l'heure, cher, la RTS, c'est la première radio qui, dont les balbutiements datent de la fin des années 1930. Et depuis l'indépendance, la radio nationale existe avec ses différentes chaînes ici à Dakar, mais aussi dans les régions. Et depuis lors, on a toujours enregistré tous les grands événements qui sont passés au Sénégal, les grandes dates, les grands repères, et c'est cela qui constitue aujourd'hui, pour l'essentiel, le fonds documentaire archivistique de la radio-télévision sénégalaise.
1: Merci beaucoup, monsieur le directeur, et merci à Acher de nous guider. Donc ça veut dire, Cher, qu'on va pouvoir aller travailler dans les archives. On va faire travailler le professeur Omar Gaye.
7: Oui, c'est ça. Donc nous avons travaillé avant votre arrivée sur tout ce que nous allons faire aujourd'hui.
1: Omar, qu'est-ce que vous espérez trouver à la RTS que pour l'instant nous n'avons pas trouvé?
5: Je dirais d'emblée les voir. Parce que j'ai retrouvé ailleurs les contenus que je voulais. Donc, en termes de, je connais les personnages, je connais leur parcours, j'ai fait même des biographies, mais il me manque les voix. Donc, les voix de Lamine Diallo, qui a fait la grande grève de 1946. Donc, qui a mobilisé les secteurs à la fois publics et privés et qui s'est passé sur toute l'étendue du territoire national. Pour la première fois, on a eu une grève générale. C'était les cheminots sont venus après en 1947. La voix de Abbas Gueye, qui est devenu par la suite, à l'issue de cette grève, avec son oral, le colistier de Senghor en 1951. Donc, ces voix, je ne les ai jamais entendues. Et il faut remercier Cheikh Diop. Bon, il est très généreux, il est très modeste, mais il nous donne beaucoup de visibilité parce que pratiquement c'est avec, pas lui seul, mais c'est la principale référence dans le terrain journalistique ici pour parler d'histoire.
8: Il était une fois au Sénégal.
7: 1913, transfert de l'école d'administration coloniale de Saint-Louis à Gorée. Laila.

0: Donc on est sur le couloir qui mène vers le bureau des archives. C'est le dernier bureau juste là à gauche et nous allons retrouver nos collègues des archives et qui vont peut-être travailler avec nous et on les a déjà briefés sur tout. Voilà. Bonjour tout le monde.
1: Bonjour.
0: Bonjour, vous allez bien?
1: Oui, ça va.
0: Ça va. Nayende.
2: Bonjour.
0: Ce sont nos collègues des archives de la radio et de la télévision. Ben, ils pourront se présenter. Hein. Voilà. Alors.
3: Bonjour, Farmata Fay, je suis stagiaire à la RTS. Merci.
4: Bonjour, je m'appelle Aaron Abao, je suis archiviste à la RTS.
5: Bonjour, je me présente Johanna Sylvie Vetmanga, je suis archiviste à la radio et à la télé.
6: Merci beaucoup de nous accueillir. Je vous présente l'historien Omar Gueye, spécialiste d'histoire contemporaine du Sénégal et de l'ancienne Afrique occidentale française, mais aussi des indépendances. Il a beaucoup travaillé sur 1968 et il a aussi beaucoup travaillé sur les premières grandes grèves historiques du Sénégal. La grande grève générale de 1946 et puis aussi la fameuse grève des cheminots de 1947. Et voilà, il est venu rechercher les voix des grands leaders syndicalistes. Donc je suis sûre que vous allez l'aider à trouver ça.
7: D'accord, enchanté. Merci beaucoup, merci de nous recevoir. Bon, on est en train de chercher votre trésor là. Vous allez nous aider à trouver les pépites, hein. Il faut pas trop les garder, quoi. Les sortir pour nous. En tout cas, merci encore. Et c'est de belles voix, hein, pour des archivistes, hein.
0: Elle faisait oui. Déjà la radio.
7: Ah oui, et ça a une très belle voix.
0: C'est une matinale que nous avons sur Dakar FM. Mmh. Elle intervenait, bon, pour nous faire la météo.
6: Johanna, vous allez montrer à Omar comment chercher dans les archives. Je vais vous laisser travailler un peu tous les deux et puis après on pourra écouter ensemble ce que vous avez trouvé. C'est d'accord?
0: D'accord. Oui, ça marche.
6: Tandis que l'historien Omar Gueye et l'archiviste Johanna Manga mènent leurs recherches dans la base de données de la RTS, je reprends la lecture du livre d'Omar sur la grande grève de 1946. Dès son introduction, Omar Gueye rappelle qu'au lendemain de la Seconde Guerre mondiale, les travailleurs africains deviennent les porte-voix des populations considérées jusque-là comme des catégories de seconde zone dans le système colonial et que le syndicalisme, en tant que mouvement social organisé, est pionnier dans le combat revendicatif au Sénégal, notamment dans les villes de Saint-Louis, capitale de l'Afrique occidentale française, et aussi à Dakar, capitale de la colonie du Sénégal.
7: J'ai plus faim, hein?
1: À ce point.
7: Ah oui, oui, oui.
1: Ah bah,
7: et bravo.
1: On a fait notre travail, là.
7: Très bien fait. Avec beaucoup
6: Qu'est-ce
7: de baraka.
6: Qu'est-ce que vous avez noté, justement, sur la page, là? Dites-moi tout.
1: Là, on a les recherches qu'on a eu à nous donner ce matin. Mm-hmm. Là, on a M. Lamine Diallo. On a retrouvé une confidence autour d'un micro de Lamine Diallo, syndicaliste et ancien ambassadeur du Sénégal en Guinée-Conakry. Et on l'a sous forme de deux parties.
7: Le deuxième qui vit.
1: On l'a, je l'ai noté. Voilà, c'est sous deux parties.
7: C'est super.
1: Voilà.
7: Oui, bon, moi je suis très content. Hein, depuis que j'ai vu Amadou Lamine Diallo, c'était inespéré. C'est le principal héros de la grève que j'ai présenté dans le texte.
6: Qu'est-ce que vous avez écrit?
1: On a pris les références. C'est la référence de la bande et que c'est une bande liste. Maintenant, il reste à aller chercher la bande et ensuite la numériser pour pouvoir remettre l'élément à
7: M. Gueye. L'autre affaire, c'est de trouver les bandes quoi, et de les numériser. Donc, on croise les doigts.
1: On va les trouver, Inch'Allah.
7: C'est super. Moi, je suis très content. Hein. Je crois que je dois vous mettre une médaille là. De toute façon, je vais vous donner un livre de. Comme ça, vous allez voir qui était le personnage.
1: Ça serait bien, en tout cas. On pourra se ressourcer.
7: Et en tant que
1: ça. Enrichir notre culture générale.
7: Voilà.
1: Voilà.
7: C'est l'un des premiers, de toute façon. En 46,
1: c'est ça.
7: Lamine Diallo. Et après, il a été député, mais lui, il a été plusieurs fois ambassadeur. Après, il a travaillé à la présidence, mais moi, quand je le connaissais, il avait plus de 80 ans.
1: Maintenant, il reste à les numériser.
7: Demain?
6: Ça vous semble possible?
1: Je pense. Mais il va falloir qu'on aille fouiller dans le fond. Donc, je ne peux pas exactement dire qu'on va retrouver la bande, mais on espère les retrouver.
7: Je reviendrai avec du chocolat. Comme ça, ils vont avoir plus de tonus. Ah non, c'est super. Vraiment super.

0: son du mythique orchestra Baobab. La marche du monde est à Dakar, sur les traces de Lamine Diallo, leader de la grève générale des travailleurs de 1946. Un acteur majeur, mais inconnu du grand public, qui s'est pourtant battu pour l'égalité des droits entre les Français et les Africains dans l'empire colonial français. Lamine Diallo, d'où nous n'avons jamais entendu la voix sur les ondes de RFI. C'est pourquoi nous avons mené l'enquête avec l'historien Omar Gueye jusqu'à la RTS, la radio-télévision sénégalaise, où nous avons été magnifiquement accueillis par son directeur François-Xavier Tia, ainsi que par Cher Diop, son directeur des programmes. Ils nous ont ouvert grand les portes de la radio et de sa bandothèque, là où sont conservées les archives sonores. Après avoir identifié une émission du grand journaliste Demba Diang consacrée à Lamine Diallo, l'archiviste Johanna Manga a lancé la numérisation de la bande magnétique. Mais cette numérisation a-t-elle été possible? Allons-nous pouvoir écouter la bande et qu'allons-nous découvrir au fil de cet entretien enregistré en 1987 alors que Lamine Diallo avait déjà 78 ans? C'est le grand suspense. Retour aux archives de la RTS avec l'historien Omar Gueye, accueilli cette fois par l'archiviste en chef de la radio, Oumar Sarr, et le directeur des programmes, Cher Diop.
1: Allô, bonjour.
2: Bonjour.
1: Ça va, Oumar?
2: Ça va bien.
1: Grand Gagnale, ça va, ça se passe bien, Cher, ça va?
3: Ça va bien, Omar.
1: Tout se passe bien?
3: Très bien.
1: Alors, on en est où là, avec nos archives là?
2: Parce que les archives, quoi, on est en train de numériser.
1: Super.
2: Ouais.
1: Super. Oui, parce que moi, bon, ce qui m'intéresse, donc, comme tu sais, hein, donc, je suis déjà venu ici à plusieurs reprises.
2: Ouais.
1: Donc là, c'est le dernier livre qui est paru sur la grève de 1946. Donc j'étais déjà venu ici, on a fait une émission avec Cher à la radio.
2: Ouais.
1: Bon, maintenant, c'est RFI qui s'intéresse à ça.
2: Ouais.
1: Et on a voulu aller au-delà du livre, quoi. On va faire l'interview, mais c'est parce que c'est une grève qui est inédite, donc que les gens ne connaissent pas. Donc ça veut dire qu'ils ne connaissent pas les acteurs.
2: Ouais.
1: Des acteurs importants. Et hier, c'était vraiment super. Quand on a vu l'un des acteurs, Amadou Lamine Diallo, qui a dirigé la première grande grève générale, mais qui est un illustre inconnu.
2: Ouais.
1: Et à notre grande surprise, et très belle surprise, mais ça se trouve dans tes archives.
2: Oui.
1: Donc, Amadou Lamine Diallo, c'est dans une émission qui s'appelait Confidence autour d'un micro.
2: Ouais. Oui, avec Demba Diang.
1: Avec Demba Diang,
2: très bien.
1: Et on a retrouvé aussi d'autres voix, mais là, c'est vraiment une aubaine de tomber sur Lamine Diallo.
2: Ouais.
1: Et je suis extrêmement excité d'entendre sa voix.
2: Oui.
1: Et merci encore pour l'excellent travail que vous faites.
2: Merci. Ouais.
1: Donc, il y a aussi Ibrahim Assa. C'est la grève de 1947.
2: Oui.
1: Ibrahim Assar, qui est plus connu, parce qu'il a été ministre, après aussi, qui a fait sa carrière politique jusqu'en 62. Mais surtout pour cette grève qui nous concerne, ce sera essentiellement Lamine Diallo. Voilà.
2: Oui, c'est
1: et
2: ça,
1: grâce
2: c'est ça.
1: Aux archives de la RTS.
2: Donc je vais tosser dans la base pour voir.
1: Uh-huh.
2: Donc la base est là. Donc ça s'appelle Eddie Base.
1: Uh-huh.
2: Donc je mets Lamine Diallo.
1: Lamine
2: Diallo.
1: Oui. Super. Yes.
2: Donc c'était voilà. Lors d'une émission qui s'appelait Confidence autour d'un micro. Donc Lamine Diallo, syndicaliste, ancien ambassadeur du Sénégal au Guinée. Quoi. Donc l'accord c'est 85 CM.
1: Oui. Il y a première partie ici, ça veut dire qu'il y a deuxième partie aussi.
2: Voilà, donc cette émission a été enregistrée le 7 octobre 1985.
1: Super.
2: Donc la bande se trouve là-bas normalement.
1: Uh-huh.
2: Donc on va essayer de voir la bande. Voilà. Donc ça est là, la bande est là.
1: Oh, super.
2: La cote, c'est 85 CM21.
1: Uh-huh. Super.
2: Donc le 85 signifie l'année, ça le CM signifie donc la cote confidence au bout de micro. Ta vie 2021. Voilà. Ça aussi c'est 85 CM22. Donc ça c'est la deuxième partie.
1: Okay.
2: Donc, écoutez.
1: Super.
2: OK.
1: Uh-huh.
2: Voilà.
1: Super. Oh boy.
4: Confidence.
1: Ça me renvoie aux années d'université. Là.
2: Ouais, c'est ça.
1: C'est une émission qui était très suivie. Hein,
2: Et qui passait le soir.
1: Ouais.
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5: Lamine Diallo, syndicaliste et ancien ambassadeur du Sénégal en Guinée-Conakry. Première partie. Attention, les personnes qui s'expriment dans cette émission sont entièrement responsables de leurs propos. Confidence autour d'un micro est une tribune libre. Aujourd'hui, mesdames, messieurs, nous sommes devant un doyen, Amadou Lamine Diallo, Di Diallo Cross, ou de Sermeuse. Pourquoi c'est surnom?
6: On m'appelle Diallo Cross.
5: Oui, vous êtes malien qu'on vous appelle Diallo Cross.
7: Bon, c'est ça aussi la radio.
1: Les souvenirs.
7: Bon, ici à la RTS, il faut vraiment reconnaître que le doyen Dembadje a beaucoup fait en termes d'entretien.
1: Ça, c'est la bonne école. Parce que ça, c'est un patrimoine. Hein, que... Mais là, c'est 2 fois 54, je crois. Hein, donc, il faudra du temps pour écouter le tout.
0: Ouais, on peut-être aller chercher un petit peu plus loin. Écoutez.
6: À l'école Blanchot, on m'a appelé Diallo Cross en raison de mes relations avec un maître qui était avec nous, Charles Cross, qui était un socialiste. Mais il m'avait pris en estime.
5: Et à quelle époque vous avez fait Blanchot?
6: En 26-27.
5: Le journal que vous animiez, La Voix Coloniale, oui, était déjà un journal qui demandait l'indépendance africaine?
6: Bon, je ne sais pas au juste. En tout cas, Cross avait une méthode spéciale à lui. Tous les samedis soirs, c'était discussion libre. On allait à l'école, mais on discutait sur des sujets libres. France, n'importe quoi. On avait la liberté d'opinion. Ça, c'était vraiment plus que démocratique, cette école. Et avec le journal, je rendais compte de ça. Mais c'était libre, quoi.
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0: Nous avons réussi, nous avons exhumé la voix de Lamine Diallo, le leader de la grève de 1946, et nous allons l'écouter longuement dans cet épisode de La Marche du Monde qui lui est consacré. Comme l'a écrit l'historien Omar Gueye dans sa biographie, si la grève des cheminots auxiliaires de septembre 1938 est considérée comme celle de Cheikh Diack, et celle des cheminots africains du Dakar-Niger de 1947-1948 comme celle d'Ibrahim Assar, on peut également associer le nom d'Amadou Lamine Diallo à la grève de 1946. Ancien élève de l'école Blanchot dans sa ville natale de Saint-Louis, Amadou Lamine Diallo a très tôt une vie publique active comme journaliste, leader syndical et militant politique, rédacteur en chef au journal La France Coloniale. Sa vocation journalistique s'exerce tour à tour au Périscope africain, à La Voix des Jeunes, à Paris-Dakar, au journal syndical Le Travailleur, à la OEF, le journal de la SFIO. Lamine Diallo a également été collaborateur et correspondant de Franc-Tireur pendant près de 10 ans. Un journaliste donc bien connu des lecteurs sénégalais qui appréciait ses articles, signés sous le pseudonyme de Sermeuse. Et il faut attendre le milieu des années 30 pour que le Front Populaire ouvre un droit restreint au syndicalisme dans les colonies françaises où existe encore le travail forcé. Nous sommes en 1936 et Lamine va s'engager.
5: Lamine Diallo, vous êtes aussi un syndicaliste connu. Pourquoi avoir choisi d'être syndicaliste et à quelle époque?
6: J'ai choisi d'être syndicaliste un peu avant 1936. Je sortais du service de transit d'aéropostale. Alors, je me suis intéressé au syndicat où j'ai trouvé des gens qui m'étaient très proches d'ailleurs. Il y avait Abdou Dia, qu'on appelait Dia Albert de Giensort, mais qui était à l'époque à Dakar. Il y avait Edouard Diatta. Mais on m'a mandaté avec Massa Tagaï pour aller mettre sur pied l'Union régionale du Sinsaloum. Alors comment j'ai quitté Dakar pour aller au Sinsaloum, à Kaolack.
5: C'était en 36 déjà.
6: Oui, oui.
5: Oui, 38.
1: Lamine Diallo a été un acteur, pas seulement syndical, mais aussi politique. Donc il a allié les deux, même si il n'est pas très connu du grand public. Malgré son apport à la vie syndicale, donc il fut considéré comme un des pionniers du mouvement syndical. Et de fait, il a fait la grève de 46, mais il était là au moment du Front Populaire qu'il évoque dans ses souvenirs. Mais il ne faut pas trop exagérer aussi la prise de conscience syndicale. Parce que le combat n'était pas
9: C'était un combat africain contre un système, comme ils le disent tous. Et ce combat a mobilisé.
0: Contre quel système?
9: Le système colonial, bien sûr, qui était un système. Parce que la guerre n'a fait, en fait, qu'aggraver toutes les difficultés qui étaient inhérentes à la colonisation. Parce que on oublie qu'il y a eu la question du travail forcé que vous avez évoqué tout à l'heure. Mais je crois que le plus difficile, c'était le code de l'indigène qui régissait les Africains en dehors des habitants des quatre communes. C'est-à-dire que c'est un ensemble de systèmes et à l'intérieur de cet arbitraire, il y avait les travailleurs.
10: Comment pouvez-vous définir, vous, aujourd'hui, le syndicalisme? Quelle définition donnez-vous de ce concept?
6: Vous posez une question très délicate. Il y a actuellement beaucoup de choses à dire sur le syndicalisme. Tel que je le conçois.
10: Oui, mais comment vous le concevez à l'époque?
6: À l'époque, c'était différent. Nous avions à combattre contre un régime imposé, le régime colonial. Donc, notre action tendait à détruire au maximum tout ce qui touchait au capitalisme, tout ce qui touchait au pouvoir colonial, à détruire. Tandis qu'actuellement, le syndicalisme doit s'appeler à une autre forme de lutte. Il ne s'agit pas seulement de détruire, il s'agit de sauvegarder ce qui existe et de concourir ensemble à l'améliorer.
0: Omar Gueye, c'est assez fantastique d'entendre le témoignage de Lamine Diallo. Nous évoquons des événements qui se sont déroulés ici, à Dakar, au Sénégal, en 1946. Et ce qui est très frappant, c'est que Lamine Diallo se souvient des espoirs suscités par le Front populaire. Il faut rappeler qu'à l'époque, le Sénégal n'est pas indépendant et que le Front populaire est un épisode qui suscite des espoirs ici à Dakar.
9: Oui, le Front populaire est toujours important jusqu'à maintenant parce que pour les débuts du mouvement syndical en Afrique, français surtout, on le doit au Front populaire parce que le Front populaire, qui est un régime politique né en France en 1936, a eu des répercussions en Afrique avec ses promesses et aussi sa volonté de réforme qui ont profité aussi à l'Afrique. Et parmi celles-ci, il y a le droit syndical qui était octroyé avec les lois de mars 1937, donc qui a donné les premières organisations, donc le droit syndical. Mais il faut préciser que c'était un droit syndical restrictif. C'était un droit qui était réservé donc aux Français qui étaient en Afrique, donc pas seulement les Français de France, mais aussi les Français qui habitaient les quatre communes, donc du Sénégal, à savoir Saint-Louis, Gorée, Rufisque et Dakar. Mais aussi, de façon générale, on disait à ceux qui savaient lire et écrire le français, ceux qui avaient le certificat d'études primaires. Donc ça voulait dire presque personne, parce que ceux qui avaient ce niveau n'étaient pas très nombreux. Donc c'était ça la première étape. Mais, il y avait l'avantage d'avoir ces lois. Donc ce droit syndical partiel va être élargi à la fin de la guerre, qui devient un droit syndical intégral en 1944. Et à partir de ce moment, ce mouvement syndical va avoir son plein essor.
6: Ici au Sénégal, nous étions capables de faire beaucoup de choses. Malheureusement, on était aussi trop enclin à la division. Le Sénégalais aime dire n'importe quoi, n'importe où, il se sent libre. Et c'est pourquoi, au Sénégal, après le décret de 1944, on s'est repris à créer des syndicats. Alors, il y a eu un raz-de-marée pour recréer des syndicats et même en créer de nouveaux.
10: En 1944.
6: En 1944. 1945. Bon. Et quand on est arrivé en 1946, il y avait pléthore de syndicats et les activités étaient sauvages. Déjà, des mouvements syndicaux étaient partis en grève sur la base des revendications plus ou moins légitimes. Alors, j'ai appelé deux délégués par syndicat. il y avait tous les corps de la fonction publique et toutes les entreprises.
10: Bon. Pour faire un front commun.
6: Oui. Quand on s'est réunis, on a décidé, on a vu que vraiment, il fallait quelque chose. On a décidé de faire la grève. Et j'ai reçu le mandat de rédiger l'ordre de grève. Voilà comment la grève est partie.
10: Et ça a été votre première grève?
6: Ça a été la première grève.
10: Oui.
6: Mais une grève qui n'était pas une grève des indigènes. C'était vraiment une grève générale qui a été partagée non seulement par les travailleurs, mais par toute la population, même les marchés.
0: Omar Gueil, cette année 1946 est absolument fascinante avec ce rapport de force entre ceux qui sont considérés encore comme des sujets, qui sont sous le coup de cette loi de l'indigénat, et puis ce système colonial installé qui pratique encore notamment le travail forcé. Dans le processus de cette marche vers l'égalité, comment s'inscrivent ces différentes étapes de 46 à partir de la grève?
9: Absolument, c'est une excellente question. Parce que 1946 a été une année charnière. Dès le 10 janvier, cette grève générale inédite qui a touché l'ensemble de la colonie. Et quand je dis de la colonie, ça ne veut pas seulement dire Dakar, qui était la capitale de l'Afrique occidentale française. On a vu Lamine Diallo qui disait à Kaolo qu'il a essayé de faire appliquer les mesures de la grève, mais aussi à Saint-Louis qui était la capitale de la colonie du Sénégal. Donc tout de suite on a eu cette peur de l'administration qui fait face à une mobilisation inédite, et surtout que c'est une mobilisation qui avait été soutenue par des gens qui n'étaient pas syndiqués, par des populations qui soutenaient des travailleurs, donc qui devenait une grève africaine entre guillemets.
6: Après cette grève, la grève a eu beaucoup de
10: répercussions.
6: Beaucoup de répercussions. Parce que, d'abord, c'était déjà acquis, noir sur blanc. On avait acquis les classifications par qualification professionnelle. C'était acquis. Sur le secteur privé, on avait acquis l'établissement du minimum vital, etc. Et ensuite, on avait acquis pas de représailles, pas de sanctions. Et les journées de grève seront payées.
10: Ça a été fait.
6: Or, sur ce plan-là, seule l'Union des syndicats de Saint-Louis, que dirigeait de Saint-Louis et de la Mauritanie, que dirigeait Hassan Diop, a pu avoir ses fonds et acheter la bourse actuelle de Saint-Louis, qui n'appartient pas au gouvernement, qui appartient à l'Union des syndicats. Ici à Dakar, ils se sont immédiatement jeter les uns contre les autres pour demander que ça soit payé individuellement à chacun. Pas aux organisations, mais à chaque travailleur personnellement. Alors que le gouvernement général était d'accord. Alors, finalement, ici à Dakar, les gens sont allés personnellement, individuellement, diviser pour réclamer le paiement de ces journées de grève.
9: On était en janvier, mais ce qui allait venir était encore beaucoup plus révolutionnaire que cette grève. Ça dit qu'on était en janvier, la grève a duré jusqu'au mois de février, mais un mois d'intervalle mars dès avril. Mais il y a la loi Oufou Doigny qui abolissait le travail forcé. Et le mois d'après, il y a la loi Lamine Gueye qui abolissait l'indigénat. Et du coup, qui octroyait la citoyenneté. C'est ce qu'on appelle les lois de 46. Ce sont des lois qui avaient presque éclipsé la grève. Donc, en plus des lois du Front Populaire, ce sont des lois révolutionnaires qui avaient donné la réglementation de la journée du travail, le congé payé et surtout le droit syndical. Mais les lois les plus significatives, c'était ces lois de 46. Parce que ça changeait fondamentalement le statut des populations. Avec la fin du travail forcé, donc l'administration coloniale a dû se réajuster. Et si on y ajoute maintenant sur le plan politique, l'octroi de la citoyenneté, ça veut dire que le paysage politique a changé complètement. Et on verra plus tard ce qui va se passer. Le second collège va prendre le dessus parce qu'ils vont s'appuyer sur le vote de ce qu'on appelle les citoyens de 46. Donc c'est tout un processus dans lequel effectivement les travailleurs ont participé. Et d'ailleurs, on considère qu'ils étaient des nationalistes qui s'ignoraient. Parce que c'est eux qui avaient lancé, surtout la principale bataille, c'était à travail égal, salaire égal. Qui n'était pas une revendication seulement corporatiste, mais qui touchait à la substance de la colonisation, c'est la domination. Mais la racine de toutes ces revendications, c'était ce besoin d'égalité, qui n'était pas seulement pour les travailleurs, les anciens combattants qui étaient venus de la guerre aussi. Oui, on a été égaux devant la mort, pourquoi pas devant la vie maintenant. Les jeunes écoliers qui apprenaient liberté, égalité, fraternité, oui, nous sommes colonisés. Où est la liberté? Nous n'avons pas le même traitement. Où est l'égalité? Et dans tout ça, où est la fraternité? On touche à la devise. Et c'est cet ensemble maintenant mélangé qui fait que de plus en plus, il y a ce besoin, ce désir de revendication d'égalité. Mais jusqu'à présent, c'était une lutte, je dirais plutôt, pour être traité comme les nouveaux citoyens qu'ils étaient à partir de 1946.
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0: Vous êtes bien sur LFI, à l'écoute de la marche du monde, au son d'anciens combattants du chanteur congolais Zao. Histoire de rappeler le contexte historique dans lequel la première grande grève générale de l'Afrique occidentale française a eu lieu en 1946. Une grève menée par le leader Lamine Diallo et ses camarades, les Abbas Gay ou encore les Papa Jonka, des syndicalistes courageux dont l'arrivée au pouvoir du Front Populaire en France en 1936 avait donné l'espoir de jours meilleurs. Mais la guerre et l'avènement du gouvernement de Vichy en 40 avaient stoppé net l'octroi d'un premier droit syndical et il a fallu la conférence de Brazzaville suscitée par le général de Gaulle et la France libre en 1944 pour que la question du statut des travailleurs de l'Afrique occidentale française soit reconsidérée, comme le rappelle notre historien Omar Gueye ici à Dakar.
1: À partir de la conférence de Brazzaville, le droit syndical intégral a été accordé. Ça veut dire, dans un tel contexte, il y avait surtout une certaine fixation sur la notion d'égalité, parce qu'il y a la citoyenneté de l'Union française. Et à partir de là, il y avait un courant général qui a été lancé, impulsé par les travailleurs. C'était à travail égal, salaire égal. Donc c'est un nouveau contexte. Et surtout, dès 46 avec Lamine Diallo et l'Union des syndicats. Parce que sur toute l'étendue de l'AEF, c'était une tendance à la grève générale, une tendance à la mobilisation générale qui était inédite et qui fait peur. Et c'est justement ce qui a propulsé tous ces leaders syndicaux sur le devant de la scène avec tout leur aura. Et de sorte qu'il y a eu un glissement très simple de la vie syndicale à la vie politique. Donc c'est ce qui a été à la base de la revendication des travailleurs. Et en réalité, ce n'était pas une revendication simplement des travailleurs, parce qu'au bout du compte, ils se sont rendus compte que la revendication à travail égal, salaire égal, ne pouvait pas être réalisée dans des conditions de domination. Et qu'au fond, il fallait demander autre chose. Mais cette autre chose n'était pas formulée en 1946, mais c'est seulement vers les années 1957 que Sékou Touré l'exprime très clairement. C'est à ce moment qu'on va nommer cette chose, c'était l'indépendance.
2: À l'époque, immédiatement après la grève, on s'est réunis en états généraux. Et on a mandaté une délégation que j'ai conduite en France pour aller au congrès de la CGT de 1946.
3: Il faut noter, doyen Lamine Diallo, que la CGT ne voyait pas d'un bon œil l'indépendance africaine aussi.
2: Du tout. Parce que les gens dans la CGT étaient d'abord des Français. C'est compréhensible. Ils étaient d'abord des Français. Ils saisissaient très mal nos revendications. Même nos revendications d'égalité. Parce qu'après tout, c'était des Français. C'était des Français.
3: Et par rapport aux partis politiques africains, les syndicats africains ont joué un rôle pour l'évolution de l'AOF à cette époque-là.
2: Bien sûr.
3: Indépendamment des partis politiques, n'est-ce pas?
2: Bien sûr. Parce que d'abord, tous sur le plan politique avaient la même démarche. Les gens étaient RDA et les gens qui étaient dans d'autres organisations ont tous milité pour l'indépendance dans le même sens que le RDA. Il y avait eu des querelles de leaders, mais qui n'affectaient pas la masse elle-même.
0: Omar Gueye, qu'est-ce qui est nouveau avec cette grève générale de 1946? Est-ce que c'est pour la première fois? Vous avez parlé de peur, ce sont les colons qui ont peur, ce ne sont pas les Sénégalais. Est-ce que ça instaure pour la première fois un rapport de force, à votre avis?
1: Oui, le syndicat, c'était vraiment une très faible minorité. Non seulement en termes de syndicats, mais aussi en termes de nombre de travailleurs. Mais tout de suite, c'est comme si on avait un nouvel adversaire inattendu, donc qui surgit au lendemain de la Seconde Guerre. Mais c'était par nécessité, encore une fois, c'est pas par idéologie. C'est pas un parti qui va dire qu'on va être de gauche, on va être de droite, etc. Donc c'était par nécessité. Donc des gens qui étaient dans des conditions objectives de domination et d'exploitation, donc qui se révoltaient contre un état de fait. Donc dans cette grève générale, par exemple, on va voir que une fois que cette grève était lancée à partir du 10 janvier, mais même les vendeuses de cacahuètes participaient à cette grève. Par exemple, vous allez au marché Kermel un peu partout, mais c'était une grève pas seulement contre un système, mais c'était une grève anticoloniale et anti-blanc. parce qu'on refusait aussi de vendre même de la viande au Toubab, comme on disait à l'époque. Donc ça veut dire que c'est un contexte général où les gens étaient très sensibles à la question de l'égalité, les gens étaient très sensibles à la question de la justice, mais surtout il y a le poids de la guerre qu'on n'a pas suffisamment exploité, parce que de retour de la guerre, qu'est-ce qui se passe? Mais tous les gens qui ont été à la guerre se sont rendus compte que ce qu'on leur avait appris, il y avait une sorte de démythification du blanc surtout.

étincelle. Le déclic est venu de 46. En 1946 est un basculement vers un nouveau monde. C'est à partir de ce moment que, pour moi, commence véritablement le processus de remise en question du système colonial qui va aboutir donc aux indépendances. Et ce processus était presque irréversible. Mais il ne faut pas oublier que la grande houle va venir en 1947 avec la grève des cheminots. Et à partir de ce moment, on a la grande vague donc, qui va aboutir aux indépendances. Donc, on passe de l'Empire à l'Union et plus tard à la loi cadre, à la communauté et ensuite l'indépendance. 1946, c'était le point de départ.

s'achève la marche du monde, tournée à Dakar avec l'historien Omar Gueil et toute l'équipe de la radio RTS, son directeur François-Xavier Thia, son directeur des programmes Charles Diop et ses merveilleux archivistes Johanna Manga et Omar Sarr, qu'ils soient tous chaleureusement remerciés. À travail égal, salaire égal, le combat avant-gardiste des grévistes sénégalais de 1946, c'était un nouvel épisode documentaire de la marche du monde, signé Valérie Nivelon avec notre technicien réalisateur Aurel Charlieu à Paris.

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1: Soyez les bienvenus à l'écoute de RFI, Radio France Internationale. Il est 3h à l'horloge parisienne de la Radio du Monde. 1h en temps universel, c'est l'heure de votre rendez-vous avec l'actualité.
0: Jérôme Bastion.
1: À la une de ce journal, toujours sous pression de la rue, qui ne digère pas le limogeage du ministre de la Défense, Mikhailo Fedorov, le président ukrainien Volodymyr Zelensky laisse entendre que de nouveaux changements pourraient intervenir au sein de l'armée. Une reprise de la guerre à haute intensité contre l'Iran, telle qu'elle se profile, ravive l'épineuse question en Israël du manque de soldats dans l'armée, qui serait immanquablement impliqué dans le conflit moyen-oriental. Le Malawi, principal voisin de l'Afrique du Sud pour l'envoi d'expatriés venus chercher une vie meilleure, rapatrie progressivement ses émigrés, chassés par une vague de haine xénophobe, parfois meurtrière. Près de 50 000 d'entre eux ont déjà pris le chemin du retour. Et puis la police indienne met brutalement fin à la grève de la faim d'un militant étudiant, parti en guerre contre les fraudes aux examens universitaires, et qui jeûnait depuis près de 3 semaines pour obtenir la démission du ministre de l'Éducation. Pour le 3e jour consécutif, les Ukrainiens sont descendus dans la rue ce samedi par milliers à Kiev, la capitale, mais aussi dans d'autres villes du pays, de Lviv à Kharkiv en passant par Dnipro ou Odessa. Ils réclament toujours le retour du populaire Mikhailo Fedorov au ministère de la Défense après son limogeage, mais aussi

0: le départ d'Oleksandr Sirski, le commandant en chef de l'armée ukrainienne. À Kiev, Emmanuel Chaz.
1: Sirski dehors, c'est la demande pressante des Ukrainiens à nouveau rassemblés à Kiev par milliers. Parmi eux, Anton, un vétéran. Il est amputé des deux bras et d'une jambe, couvert de marques d'éclats d'obus, et il a perdu un œil. Il explique.
2: Je suis ici, premièrement, parce que je ne suis pas en service actif. Je ne participe pas au combat, car comme vous pouvez le constater, je suis déjà blessé et inapte au service. Je suis ici pour que Zelensky revienne sur sa décision, rappelle Fedorov et limoge Sirski. Car Sirski fait subir à notre armée des atrocités dont je pensais que seuls les Russes étaient capables. Il est entouré d'une telle clique de courtisans, chacun doit lui rendre des comptes. Chacun devrait se prosterner à ses pieds et reconnaître en lui un excellent commandant. Mais en réalité, il n'en est rien. Et son régime, Skelia, est une véritable machine à tuer qui commet des actes honteux envers l'armée ukrainienne.
1: Le sentiment est partagé par l'ensemble des manifestants. Pour eux, l'armée ukrainienne doit être placée sous le commandement d'une personnalité plus soucieuse de la vie de ses hommes. À Kiev, il se murmure que Volodymyr Zelensky serait en pleine consultation pour remplacer Oleksandr Sirski. Emmanuel Chaz, Kiev, RFI.
0: Et effectivement, Volodymyr Zelensky a reconnu avoir mené de nombreuses consultations ces deux derniers jours. Les médias ukrainiens spéculent sur un possible remplacement d'Oleksandr Sirski. Des décisions concernant l'armée seront prises, a simplement déclaré le président ukrainien dans son allocution quotidienne. Dans le contexte de guerre entre les États-Unis et l'Iran, avec tous les signaux d'une reprise des hostilités de grande ampleur, quid du rôle d'Israël où la question des effectifs de l'armée est à nouveau posée? Allonger la durée du service militaire ne suffira pas à combler le manque de soldats. C'est le cri d'alarme lancé par le chef des effectifs de l'armée israélienne après un vote de la Knesset sur ce sujet. La durée de la conscription passera de 30 à 32 mois, mais c'est insuffisant, selon le général Dado Bar Khalifa. Explication avec Michel Paul.
3: Pour le général israélien, cette rallonge de 2 mois est certes une nécessité opérationnelle. Elle doit permettre de stabiliser les unités et donner un léger répit aux appelés comme aux réservistes épuisés par des mois de guerre sur plusieurs fronts. Mais le compte n'y est pas. L'état-major réclamait un retour aux 36 mois de service en vigueur avant 2015. Face à l'usure des troupes, les forces armées estiment qu'il manque urgemment 12 000 hommes, dont 7 000 combattants. Le chef des effectifs insiste, cette réforme ne remplace pas la nécessité d'élargir le recrutement à l'ensemble de la société, une formule qui cible directement la communauté ultra-orthodoxe. Actuellement, près de 70 000 jeunes religieux en âge de servir restent exemptés, un sujet hautement inflammable pour la coalition gouvernementale qui tente par tous les moyens législatifs de préserver les privilèges de son électorat religieux. Michel Paul, Jérusalem, RFI.
0: 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En Afrique du Sud, les violences xénophobes se poursuivent. Cette semaine, de nouvelles marches se sont à nouveau transformées en chasse aux étrangers, avec violence, intimidation et arrestation arbitraire. Les manifestants anti-immigration instaurent tous les jours un peu plus ce climat de méfiance dans le pays. Et c'est un fait inédit, plusieurs dizaines de milliers de ressortissants étrangers ont déjà fui l'Afrique du Sud. Un immense camp de réfugiés a d'ailleurs été installé au nord du pays pour coordonner les rapatriements. La plupart sont originaires du Malawi, pays où s'est rendu Valentin Hugues, aux côtés de 2 amis de retour dans leur village natal.
4: Après 5 jours passés dans un camp de fortune au nord de Durban, puis près d'une semaine sur la route, Djabil Daniel et Patrick Gérald rentrent au Malawi traumatisés par la violence.
2: Un jour, 5 types m'ont attrapé et ils m'ont fait les poches. L'un d'entre eux me tenait par le cou. Il m'a menacé. Si on te revoit ici, on te tuera, il m'a dit. Maintenant, je suis de retour au Malawi et je ne sais pas ce que je vais faire. On n'a pas de travail ici, mais au moins, on a la paix. Ce qu'on a ici, c'est la paix.
4: Car si le Malawi est l'un des pays les plus pauvres du monde, dans ce petit village où le sol est recouvert d'une épaisse couche de sable, les deux amis n'ont plus peur des embuscades.
5: Moi, j'ai vu un gars du Malawi se faire tuer sous mes yeux. Je n'ai pas réussi à dormir pendant une semaine. J'ai dû raser les murs jusqu'à mon retour ici. Aujourd'hui, ma famille est heureuse de me retrouver en vie.
4: En Afrique du Sud, Patrick était agent d'entretien. Pendant 4 ans, il envoyait de l'argent à sa famille restée au pays. À présent, ce père de 2 enfants prévoit de travailler la terre et de vendre ses légumes.
5: Si j'y arrive, je n'aurai plus à quitter mon village.
4: Comme Djabil et Patrick, près de 50 000 Malawites ont déjà quitté l'Afrique du Sud en seulement quelques semaines. Un exode massif qui reflète un climat de violence et d'hostilité devenu insoutenable. Valentin Hugues, de retour de Salima, RFI.
0: Les autorités indiennes ont mis fin à la grève de la faim du militant écologiste Sonam Wangchuck et qu'il a été hospitalisé. Cette figure respectée observe depuis 20 jours une grève de la faim en soutien au parti des cafards, un mouvement étudiant né après des fraudes massives aux examens nationaux. Et dans un nouvel élan de protestation, des centaines de jeunes se réunissent ce lundi pour une marche vers le Parlement à l'occasion de l'ouverture de la session. Abdoulaye Rally.
6: Les policiers ont évacué de force Sonam Wangchuck de son lieu de protestation à Gentlemanthal, au cœur de Delhi. Ils invoquent une décision de justice pour sauver le militant, affaibli par 20 jours de jeûne. Mais devant l'hôpital, son épouse, Gitanjali, dénonce une détention politique.
7: S'il s'agit d'un problème médical, que font autant de policiers ici? Pourquoi ne sommes-nous pas autorisés à apporter nos téléphones à Sonam? Cela ne ressemble pas à un hôpital, c'est une prison.
6: Le soutien de Sonam Wangchuck a propulsé le parti des cafards. La marche vers le Parlement est maintenue, promet son épouse.
7: Même si Sonam n'est pas en mesure de se joindre à la marche, je le représenterai et je dirigerai cette marche. Et si Sonam peut et veut venir, on ne pourra pas l'en empêcher.
6: Hospitalisé, cette figure respectée de la société civile indienne poursuit son jeûne. Depuis son évacuation forcée, de nouveaux manifestants rejoignent le mouvement. Abdullah Erali, New Delhi, RFI.
0: Le constructeur américain Boeing récupère le droit, à partir de lundi, de produire les certificats de navigabilité de ses avions 737 et 787. L'avionneur américain qui estime que 50 000 de ses avions voleront en 2045, dont plus de 90% seront des modèles de nouvelle génération, c'est-à-dire plus économes en carburant, produisant moins de gaz à effet de serre. Écoutez Didier Bréchemier, il est associé du cabinet Roland Berger, spécialiste des questions aériennes.
8: La FAA n'avait plus confiance dans le fait que Boeing puisse délivrer un avion sans qu'ils n'aient pu eux-mêmes faire le contrôle avant que cet avion soit livré aux compagnies aériennes. Donc ça permet aujourd'hui de démontrer que le système de production, le système qualité de Boeing est revenu à un standard de marché qui donne confiance à son autorité. Ils sont opérables, ils ont redonné cette confiance. Cette confiance avait été effectivement perdue suite à un certain nombre, notamment en 2019, de crash de Lion Air, de Ethiopian Airlines sur les 737 MAX. En tout cas, c'est forcément positif pour Boeing, le fait de redevenir un standard de marché qu'il n'aurait sûrement pas dû perdre.
0: Les propos de Didier Bréchemier au micro de Charlotte Cossé. C'est la fin de ce journal. Retour de l'info dans 50 minutes. Tout de suite, vous retrouvez Musique du Monde.
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13: Je peux poser une question sur le son des tomes à la régie?
14: Oui, on peut. On est sur RFI, on fait ce qu'on veut. Non, je plaisante. Bienvenue dans ces musiques du monde avec la session live qui reçoit Monsieur Balou Borumba, ici présent, avec son groupe. Côté technique, c'est carré. Allô? La maintenance?
15: Yes, I.
14: Ok, Balou sort son premier album sous son nom. Ce percussionniste congolais est un enfant du Bakolo Musique International, le groupe de Wendo Kolosoy, donc Rumba à fond les ballons. Ah, c'est du sérieux, je vous avais prévenu. Pour démarrer cette émission, nous recevons un habitué, le journaliste musical Sofian Fanen, qui passe ses nuits sur la toile pour dénicher un des pépites de midi à 14h03 le garçon. Donc, il passe ses nuits à trouver les 5 titres indispensables qui vous feront dire un jour « J'ai bien fait d'écouter RFI ». À commencer par un certain Yeray Cortés, qui a débuté sa carrière dans les tablaos d'Alicante, en Espagne, avant de faire la rencontre avec C. Tangana, acteur, rappeur, réalisateur, Tangana, qui a fait un film sur lui. Depuis 2 ou 3 ans, son nom commence à enfler, alors avant qu'il n'explose, le voici sur RFI. Bonsoir.

0: Liera et Cortez, c'est le premier titre qu'a choisi Sofian Fanon. Alors pour des raisons exceptionnelles, Sofian n'est pas en studio, donc on l'a en direct, mais d'un endroit secret au nord de Paris. Sofian, bonjour.
1: Bonjour Laurence.
0: Liera et Cortez, c'est l'artiste dont on parle beaucoup. Je ne sais pas si vous vous rendez compte, Sofian, mais je trouve que l'Espagne a pris beaucoup d'avance ces derniers temps. J'en veux pour preuve Rosalia. On a l'impression qu'il y a une vague espagnole qui est en train de saisir la petite boule, the pale blue dot, notre petite boule bleue.
1: Oui, il y a une vraie explosion artistique espagnole, parce que ça dépasse complètement la musique. Hein. Quand on regarde au cinéma, il y a 3 films espagnols sélectionnés à Cannes cette année. C'est la première fois. Les séries télévisées espagnoles aussi ont vraiment marqué ces dernières années. Au théâtre également, en littérature. Il y a vraiment une génération espagnole qui est vraiment d'un dynamisme et d'une créativité dingue, notamment parce que elle a enfin abandonné la réticence à honorer et à aimer les musiques régionales et les traditions et tout ce qui a fait la culture espagnole, parce que pendant très longtemps, tout simplement, ces musiques-là, ces œuvres-là ont été captées par l'extrême droite. À l'époque de Franco, c'était le symbole d'un nationalisme, et du coup pendant très longtemps, dans les années ensuite 80-90, les artistes s'en sont tenus très à l'écart pour créer quelque chose qui était frontalement opposé à ça. Aujourd'hui, on a une génération dont Liera y Cortez fait partie, qui utilise tout ce passé, toute cette profondeur artistique, et qui va revendiquer, dans son cas, la guitare flamenco. Alors c'est quelqu'un qui a grandi dans une famille gitane, le flamenco, mais loin des bases du flamenco, plutôt plus à l'est, sur la côte vers Alicante, mais qui a vraiment une culture gitane et qui est un guitariste extrêmement doué. Et ce qui est intéressant dans cet album-là, c'est que c'est un guitariste flamenco remarquable, mais il met cette musique-là et son jeu au service d'une forme qui est finalement assez pop également. C'est-à-dire qu'il va offrir cette musique au monde entier et nous offrir une porte d'entrée très accessible, notamment avec ses voix. Il est allé chercher des danseuses qui l'entourent sur scène et qui chantent du coup. Ce qui est intéressant, c'est qu'il voulait des chanteuses qui ne soient pas professionnelles, qui aient cette liberté-là. Et il dit en fait, elles chantent comme on chante bon anniversaire dans une fête. Voilà. Et c'est ça qui est touchant. Donc on a ce jeu-là entre le très virtuose et le extrêmement populaire, et d'ailleurs c'est le nom de l'album, qui forme un disque qui est vraiment, vraiment remarquable, entre des chansons qui ont des formes assez pop et des interludes, on va dire, qui tiennent beaucoup plus de la pure guitare flamenca, comme la joue Liera y Cortez. C'est vraiment un des grands disques sortis depuis le début de cette année 2026, je pense.
0: Ana Ferrer, on reste dans le même coin.

0: Sophie Anfanen, on a bien compris que votre cœur et votre esprit étaient tournés vers l'Espagne. Quelques mots sur le nouvel album d'Anna Ferrer.
1: Oui, c'est une jeune femme dont on avait déjà parlé dans cette émission. Je vous avais parlé de son album, non pas le précédent, mais celui d'avant, qui s'appelait Pareno Stitch. Anna Ferrer, elle revient, elle est, c'est quelqu'un qui a grandi à Minorque, au Baléares, et qui explore, pareil, le patrimoine des chansons des Baléares et de la côte catalane. Et alors là, elle fait une sorte de pas encore plus personnel dans cet album-là, où en fin de compte, Anna Ferrer nous dit qu'elle vient d'une famille de boulangers depuis 4 générations. Tout le monde fait du pain dans sa famille, sauf elle qui fait des chansons. Et du coup, à un moment, elle s'est sentie un peu redevable de ce patrimoine familial-là. Et donc, elle fait un disque entier sur le pain, sur qu'est-ce que c'est que faire du pain, qu'est-ce que c'est que faire du pain pour les gens, parce que c'est l'élément de base de la nourriture en Espagne comme en France et ailleurs. Et d'ailleurs, elle explore, même elle va beaucoup plus loin, parce qu'elle va aller chercher une chanson arménienne, qui n'est pas pareil, une sorte d'hommage au pain. Donc, on a comme ça un voyage. Et ce qui est intéressant, c'est qu'elle va aussi prendre les éléments sonores qui font le pain, c'est-à-dire des gestes, des machines, le four, etc., des paroles, etc., pour fabriquer sa musique à partir de ça. C'est vraiment un disque de pure folk musique sur cette thématique-là, et surtout Anna Ferrer a une voix merveilleuse, c'est une compositrice merveilleuse également, et donc elle en fait un disque qui est extrêmement tendre et vraiment un des très très beaux disques aussi à nouveau de ce début d'année.
0: Heureusement que la famille n'était pas plombier. On part en Afrique du Sud, vous êtes d'accord? De toute manière, là où vous êtes, Sofian, c'est moi qui ai le pouvoir. Voilà.

0: Alors, il s'appelle Bongezi Wemabandla, c'est son nouvel album.
1: Oui, c'est son quatrième album déjà. Alors ce jeune garçon, il est plus que repéré en Afrique du Sud. Hein. C'est vraiment devenu une figure, un moteur, et il explose petit à petit à l'international. Et je pense qu'avec cet album-là, justement, il a une démarche vers la pop internationale, une sorte d'internationalisation de sa forme musicale. Il y a toujours ce chant en Xhosa et alors notamment dans ce morceau-là qu'on a entendu, qui s'appelle Walila, il reprend beaucoup la tradition des chœurs d'hommes qui a vraiment marqué de nombreuses musiques sud-africaines. Mais ce que j'aime beaucoup dans son album qui arrive, c'est que toutes les productions sont toujours vraiment modernisées, vraiment tirées vers des choses surprenantes. On a des choses, alors c'est très léger, c'est délicat, on n'est pas du tout dans quelque chose qui cogne, mais on a toujours des choses un peu électroniques, des instruments surprenants. C'est vraiment un album qui emmène sa musique, et notamment la pop sud-africaine, ailleurs. Et voilà, Bongezi Mabandla, je pense que c'est vraiment quelqu'un qu'il faut suivre, et il est aussi, je le mentionne, dans un très bon album qui est sorti, un autre album sud-africain très bon en ce moment, d'un musicien qui s'appelle Mutsi, et l'album s'appelle Electric Zululand. Alors là, on est vraiment dans une exploration électronique, mais vraiment les deux albums se parlent magnifiquement. Donc, c'était pour les mentionner. Faut suivre cette scène musicale en ce moment.
0: On va regrimper le continent africain par la côte ouest et on débarque à São Tomé et Principe.

0: Alors, le groupe Sofian Fanon, c'est votre choix, c'est Pedro de Lima et Conjunto Popular et Leonens. Enfin, bon, bref, je ne suis pas trop sûre de mon accent. Je vais vous laisser présenter ce nouveau titre.
1: Bon, je ne ferai pas mieux que vous hein, sur l'accent, vraiment.
0: Oh, bah, vas-y.
1: Il faut dire merci à un label suisse pour cette sortie qui s'appelle les disques Bongo Joe. On en parle de temps en temps dans cette émission parce qu'il y a souvent des bonnes sorties. Il y a quelques années, ils avaient sorti un album de Pedro Lima, grand chanteur de Sao Tomé et Principe, archipel qui fut portugais, dont on parle très peu. Et Pedro Lima a laissé des albums vraiment de une sorte de mélange qui va prendre des musiques d'Afrique de l'Ouest et d'Afrique centrale, mais aussi de l'autre côté de l'Atlantique, des Antilles, il y a de la cadence, notamment il y a du compas haïtien, et il en avait fait une musique vraiment qui pouvait être en même temps très dansante, mais avec des morceaux extrêmement émotionnels, parce qu'il avait une très belle voix. Et là, ce qui est chouette, c'est que dans cette compilation, donc qui s'appelle Lève Lève, c'est le volume 2, on a les débuts de Pedro Lima, avec un groupe qui s'appelait donc Corunto Popular ou Leonenses, et qui tirait notamment son nom d'un autre groupe, qui, ayant vu ces jeunes personnes, ces jeunes musiciens qui avaient presque rien et qui n'avaient pas d'instrument pour faire de la musique, mais qui faisaient des concerts incroyables, ce groupe avait dit, bon ok, on arrête et on vous donne nos instruments. Vous voyez à quel point Pedro Lima était talentueux dès son adolescence. Et il a fait une carrière absolument majeure à Sao Tomé. C'est le musicien le plus important de loin sur l'archipel, et c'est aussi quelqu'un qui a été important politiquement parce qu'il a beaucoup porté les messages d'indépendance de l'archipel qui a gagné son indépendance en 1975. Et donc cette compilation, dans ce volume 2, revient sur toute cette histoire musicale, toutes ces fusions musicales, avec un angle plutôt de musique dansante. On est sur des morceaux qui s'étirent des fois sur 5, 7, 8 minutes, et on est là pour s'oublier dans la danse et dans la nuit.
0: Alors ça tombe bien parce que la personne qui a fait cette compilation, c'est DJ Tom Bignon, il sera prochainement l'invité de cette émission, comme ça vous pourrez en profiter, Sofian. Encore une fois, je dis encore une fois parce qu'on y va souvent, enfin en tout cas d'ici à la radio avec des invités, on part en Colombie. Il y a une connexion, il y a ça trafic entre ces deux pays, je ne comprends plus rien.

0: Rhizome Magique, c'est le dernier groupe qui sera choisi aujourd'hui par Sofian Fenen, donc un groupe colombien, planant. J'ose pas faire de parallèle. Dites-moi ce qu'il en est, Sofian.
1: Oui, c'est ça, c'est un groupe colombien planant. Je pense que c'est exactement la meilleure définition de ce groupe. L'album qui arrive s'appelle Cumbión Planetario.
0: Oh,
1: on est vraiment dans le planant. Alors, c'est un groupe qui explore la cumbia qu'on appelle rebarada, c'est-à-dire la cumbia mexicaine. Alors, très enfumée, très droguée, très clairement. C'est-à-dire qu'on va prendre des morceaux de cumbia, des vieux morceaux de cumbia, et on va les ralentir jusqu'à ce qu'ils soient déformés et qu'ils deviennent qui prennent le rythme de quelqu'un qui a un peu trop fumé. Il y a toute une culture, une vaste discographie musicale dans le domaine. Notamment, il y avait un groupe péruvien qui a beaucoup exploré cette cumbia rebarada qui s'appelle Dengue Dengue Dengue, aussi très bon groupe. Rhizome Magique, eux, ils ne sont pas dans le remix ralenti. Ils vont composer directement une cumbia, et d'ailleurs, il n'y a pas que la cumbia dans ce disque, mais en tout cas, explorer ce temps lent tout en gardant les rythmes et en y insérant. Alors ici, il y a de l'accordéon avec un accordéoniste qui s'appelle Corunto Media Luna. Et donc, on, petit à petit, leur musique se transforme en une sorte d'ambiante cumbia avec aussi, pareil, parfois des rythmes électroniques qui sont beaucoup plus, des grosses basses très pesantes, plutôt à la façon du dubstep britannique. Donc, on a vraiment une musique qui regarde un petit peu dans tous les sens. Et c'est un disque attachant et qui a un côté un peu étouffant dans le bon sens du terme, c'est-à-dire qu'il est lancinant, il est prenant, et c'est vraiment un disque assez surprenant qui arrive très bientôt.
0: Merci Sofian Fenen. On va partir maintenant dans la session live. On reçoit un groupe franco-congolais. Je ne sais pas si vous connaissez Jocelyn Balu. Il a sorti un album qui s'appelle Borumba. Le mec est bien. Il est très très bien. Merci Sofian.
1: Merci Laurence, merci.
0: À bientôt.
1: À bientôt.

0: Jocelyn Ballou sort enfin un premier album sous son nom, perfusé à la rumba. Son album Borumba fait la part belle à cette fameuse rumba congolaise des années 40 aux années 70. C'est vrai que la nostalgie est parfois un moteur d'avion de chasse.
1: Pas beaucoup, vraiment une petite crotounette.
0: Et on ne va pas s'en priver. Ballou est accompagné par Damien Bianchotto à la guitare, Damien Hiller à la batterie et Benjamin Etour à la basse. Le quartet est en place pour le titre Borumba Song.
1: Attends.
0: Bonsoir.
1: Ouais.
0: Non, parce que faut y aller.

0: Balou était au chant, Damien Banciotto à la guitare, Damien Hiller à la batterie et Benjamin Iture à la basse. C'est le groupe de Balou, l'album s'appelle Borumba. À table, on a pris Damien et Jocelyn, non pardon, Damien et Balou, je vais pas m'y faire hein, cette affaire. J'adore les prénoms. Voilà, pour parler de cette sortie, messieurs, bonsoir.
1: Bonsoir.
0: Comment allez-vous?
1: Très bien.
0: J'aime bien quand il y a très bien. La suite en général est catastrophique. Il faut aller au-delà du très bien. Borumba, c'est le nom de cet album. C'est aussi le nom de la formation ou d'un état d'esprit.
1: Voilà, c'est une démarche artistique. Et puis, c'est les plans qu'on met en place sur tous les albums à présent et les albums du futur.
0: Borumba, ça veut dire l'esprit de la rumba. Est-ce qu'on revient 100 ans en arrière? On revient en 1930. Que faisiez-vous il y a quasiment 100 ans, cher Balou?
1: Je pense que je serais dans le bar, dans le bistrot, en train de célébrer et de chanter la rumba.
0: En 1930, vous imaginez?
1: En 1930.
0: Dans un bar.
1: En train de chanter. Mais ça ne serait pas avec des guitares, je pense.
0: Ça serait avec
1: quoi? Ça serait avec des tam-tams, des percussions.
0: Vous êtes né à Kinshasa?
1: Oui.
0: Et alors?
1: Ouais, c'était bien, je suis né dans la rue. C'est la rue qui m'a choisi, donc je suis né dans la rue. Et c'est pour ça que mon premier projet était appelé Folk de la rue. Parce que j'aime cette énergie de la rue et je me situe bien.
0: Kinshasa, c'est pas une ville très très douce. C'est une ville où dès qu'on dépasse une rue, il y a une nouvelle musique, il y a beaucoup de bruit, puis beaucoup de difficultés aussi. C'est une ville un peu cabossée.
1: C'est une salle d'expo. Dispo d'art. Donc Kinshasa, ça vibre l'art en général, musique, peinture ou même des marcheurs ambulants, ils chantent, ils jouent la musique pour attirer les clients. Et malgré toutes les difficultés qui est autour, le peuple quinois et quinoise reste joyeuse et puis ça va.
0: Balou, donc vous êtes né dans la rue, vous avez eu plusieurs groupes, notamment un qui s'appelait les Aigles de la Révolte. On dirait le nom d'un club de foot, c'est marrant. Pourquoi les Aigles de la Révolte? Qu'est-ce qui vous a plu là-dedans?
1: Parce que déjà au départ, j'ai voulu faire la musique différente de ce qu'on écoutait quand on était ado. Donc la rumba des années 70 aux années 2000, ça a changé. C'était une autre musique, c'était pas la rumba de Wendo Colosso et de Polo Kamba. Du coup, quand j'ai réfléchi à faire un projet musical, j'ai dit, je vais faire les Aigles de la Révolte et je vais aller plus sur le folk et du rock.
0: Donc, loin de Werrason.
1: Loin de Werrason, loin de Kofi Olomide.
0: Oui. Damien Banciotto, quels sont vos rapports avec le continent africain et la République démocratique du Congo en particulier?
2: Guitare. Essentiellement via Jocelyn, mon rapport avec la musique.
0: Balou, donc.
2: Ah, ouais, j'y arriverai pas non plus. Avant de se rencontrer, déjà, c'était une musique que j'appréciais, que j'écoutais, que j'avais travaillée. Et puis là, de la faire à ses côtés et de l'accompagner, c'est un plaisir. Sans compter tout ce qui peut nous apprendre sur la culture aussi. Ce à quoi on n'a pas forcément accès. C'est surtout quand on parle pas lingala. D'ici, on va alors éventuellement relever une phrase de guitare, ça peut se faire, mais de là à comprendre le fond d'une chanson, le fond d'un style, ça nous a pris quelques longues soirées d'after pour.
0: Vous lui avez expliqué ce que c'est que le seben?
1: Ouais, en fait, il savait déjà jouer et c'est juste qu'on est rentré plus en profondeur de tous ces grands noms de la guitare congolaise, de Papa Luambo Makiadi, Docteur Nico. Moi, je suis très content d'être entouré de ces musiciens.
0: Bah, Relema, il n'y a pas très longtemps, a fait un album hommage à Franco.
1: Franco Luambo, oui.
0: Ouais.
1: Ouais, ouais.
0: Partie des papas. Et vous, c'est surtout Wendo Colosso, vous avez été son directeur artistique. Hein,
1: ah, c'est Papa Bikunda qui est mon maître. C'est Papa Bikunda qui était directeur artistique de Wendo. Mais après, j'ai intégré le groupe Bakolo Musique International. Mais là, Papa Wendo était déjà parti. Et j'ai fait la direction artistique pour la dernière tournée qu'on avait fait. Quoi.
0: Alors, parmi les artistes de la République démocratique du Congo qui tournent pas mal à l'international, il y a Jupiter et Okwes, donc Jupiter Bokonji, que vous avez

0: c'est très joli vos rapports de voix. Bon, Jupiter, on le reconnaît, grosse voix, il ambiance tout le monde. Qu'est-ce que vous racontez sur le titre Eyo?
1: On raconte une histoire après la révolution. Les jeunes, ils sont allés demander aux vieux du village si leurs problèmes étaient finis.
0: Et
1: les vieux du village, ils regardent et disent, le problème n'est pas encore fini. Tant qu'on n'a pas soigné la source, la maladie va continuer.
0: Alors, de quelle maladie parle-t-on? Parce que là, on parle par métaphore, maintenant on va dire les choses. Donc, la révolution, c'est l'indépendance.
1: C'est l'indépendance et la maladie, c'est l'injustice, c'est les détournements, c'est...
0: La corruption.
1: La corruption.
0: La France-Afrique. Je vais vous donner les mots, si vous voulez.
1: Ben voilà, c'est ça, quoi. Et tant qu'on n'a pas encore soigné ça, tant qu'on ne met pas l'humain au centre de tout, les problèmes vont continuer parce que c'est ça qu'on doit soigner, l'intérieur.
0: Comment vous avez travaillé votre voix, Balou?
1: J'ai dit toujours, c'est l'environnement où je suis né. Mon père chante, José Balou, que j'ai cité. Ma maman, Wanzambi Malonda aussi, elle chantait. Et tous mes frères et sœurs.
0: Temple protestant?
1: Protestant, ouais.
0: Ouais.
1: Mais focus vraiment sur la tradition parce que beaucoup de chansons, c'était des chansons traditionnelles et tout. Mais ils ont juste changé, ils ont mis les noms des prophètes et tout.
0: Mais c'était plus que... On va avoir beaucoup de soucis, Balou.
1: C'était des chansons traditionnelles. Et j'ai commencé à l'âge de 4 ans à intégrer la chorale, à commencer à chanter. Ouais. Et à l'âge de 6 ans, j'ai commencé à être vraiment dans les commissions techniques, des arrangements, des compositions. Et je pense, le fait d'avoir confiance à ces grands-là que j'admirais à l'église et tout, ça m'a donné la confiance de continuer à ce que je fais jusqu'à aujourd'hui. Donc, je remercie tout le monde qui ont tracé ces chemins.
0: Donc, à 6 ans, vous étiez déjà arrangeur?
1: À 6 ans, j'ai travaillé déjà dans la commission technique de ma chorale, étant qu'arrangeur et compositeur.
0: Oui. Cher Mozart, vous allez nous chanter Marie-Louise de Wendo Colosoy. Premier titre important de... Il veut pas. Vous savez qui est Marie-Louise? C'est le premier morceau qui a été connu de Wendo Colosoy. Vous connaissez par cœur?
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0: Qui dit mieux? Monsieur Bianciotto.
2: Non, je ne voudrais pas lui faire de l'ombre.
0: Ouais. Alors, comment vous êtes retrouvé avec Benjamin Damien et avec les deux Damien?
1: Après Covid, c'est là où j'ai créé ce projet Borumba. J'ai rencontré les deux Damien, Bianciotto et Hiller, par la voix de Benjamin Etur. Benjamin Etur par la voix de Jeanne Vivane, qui est mon épouse. Et ils aimaient déjà la rumba congolaise. Et quand j'ai parlé de ces projets, ils étaient intéressés, ils sont en fond. Moi, ça me fait plaisir d'avoir les gens. Au-delà d'être des bons artistes, c'est des bonnes personnes. Et ça fait du bien dans un projet.
0: Est-ce que vous avez déjà mis les pieds sur le continent africain, Damien?
2: Assez peu.
0: Bah alors?
2: Assez peu.
0: Vous n'avez pas cette ignorance crasse.
2: c'est prévu, puis ce serait un souhait, et puis ça va se faire.
0: La rumba a quand même évolué en 100 ans. La rumba que vous faites aujourd'hui, enfin, ce style que vous avez un petit peu hybridé avec le rock et puis votre personnalité, n'a peut-être pas grand chose à voir avec celle qui est arrivée dans les années 30, et je parle du 20e siècle. Vous l'avez un peu arrangé quand même.
1: Oui, je l'ai un peu arrangé parce que j'ai voulu d'abord présenter la mère de la rumba congolaise qui est la kumba, qui s'est jouée dans mon... Parce que moi je suis Muyombe, je suis un peuple Congo, et c'est le peuple là qui jouait la kumba, qui l'ont amené au Kiba. Et c'est au Cuba que ça a né la rumba cubaine et puis revenir à Kinshasa. Donc j'ai voulu faire ce mélange-là de la rumba des années 30 aux années 70 avec mon influence de la musique traditionnelle du peuple Congo.
0: Qu'est-ce qu'on chante, qu'est-ce qu'on raconte en Lingala quand on joue de la rumba congolaise, par exemple sur Mokili, qui va terminer cette émission? Qu'est-ce que vous mettez en avant?
1: Sur Mokili, on parle de ce qui devient le monde actuel. C'est comme si les anti-valeurs deviennent normes. Des détournements deviennent le symbole des réussites. Les gens qui sont en train de détourner, qui sont en train de créer vraiment des problèmes comme au Congo, il y a des gens qui rentrent, ils massacrent et ça devient le symbole de la réussite. Les gens, ils préfèrent...
0: Inversion des valeurs,
1: c'est ça
0: que... Loi du plus fort.
1: Voilà. Mmh. Ils préfèrent rentrer en guerre que suivre le chemin démocratique. Moi, je parle... Comme au Congo, c'est bien d'inventer qu'on a des coltans, on a des cuivres, on a du cobalt, mais c'est mieux d'inventer plus la culture congolaise, les Congolais et Congolaises, parce que c'est ça, la vraie richesse, la richesse naturelle et la richesse humaine, quoi. C'est le plus important que les coltans et les cobalt.
0: Eh bien, écoutez, sur ces belles paroles, je vais vous laisser rejoindre Damien Hiller à la batterie, Benjamin Etture à la basse, Damien Bianchodo qui était à la table, à la guitare, pour le titre Mokili. Et vous jouez vous-même de la guitare, Balou. Vous avez tout appris dans la rue. Tout
1: dans la rue.
0: Vous voulez remercier encore quelqu'un? Vous en avez parlé au début de cette interview, mais de votre maître à jouer, maître à penser de la musique.
1: Paix à son âme, Papa Bikunda. Et puis, je remercie mon père de m'avoir... malgré qu'il était contre, de m'avoir laissé à faire ce que j'aime faire. Et quand il me voit aujourd'hui sur scène, il me voit dans les télés ou des radios, il est fier et moi ça me fait un plaisir. Et puis paix à l'âme de ma mère qui m'a amené au premier groupe de musique que j'ai joué.
0: Balou sur RFI dans la session live pour l'album Borumba.

0: Musique du Monde, c'est terminé pour aujourd'hui. Si vous voulez réécouter la session live de Balou qui présentait son album Borumba, ainsi que la playlist de Sofian Fanon, vous allez sur le site de RFI.fr ou sur l'appli de RFI Pure Radio. Au son, il y avait Mathias Taylor, Benoît Le Tyran, à la réalisation, Donatien Cahu. Ah, je rappelle quand même, Balou, vous êtes un artiste RFI Talent.
1: Yes.
0: Beaucoup d'argent, ça va être.
1: Ah là, attention là.
0: Oh, les pognons.
1: Je vais avoir des appels.
0: Oh, pardon. Merci Daniel Lieuze. Au revoir.
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2: Jérôme Bastion.
6: Au sommaire de cette édition, l'Iran à nouveau sous les bombes américaines pour la quatrième nuit consécutive. Cette nuit, en ce moment même, en représailles au bombardement iranien qui a coûté la vie à deux militaires américains la nuit dernière en Jordanie. Autre conflit qui se poursuit sans perdre en intensité, la guerre russo-ukrainienne qui a fait des victimes des deux côtés ces dernières 24 heures. C'est dans ce contexte que le président Zelensky a fait un geste en direction de la Pologne, son principal allié, pour solder les contentieux remontant à la Seconde Guerre mondiale. À l'approche du dialogue national en République démocratique du Congo, annoncé par le président Félix Tshisekedi, les représentants religieux du pays demandent à l'opposition de reporter sa marche prévue le 22 juillet, mais en vain. Enfin, nous nous attarderons sur l'enjeu de la grande finale de la Coupe du Monde 2026, ce dimanche bien sûr. Au-delà du défi sportif, il s'agira d'un duel entre les deux joueurs stars des deux sélections, qu'une génération sépare mais qui se retrouve par un hasard de l'histoire. Nouvelle escalade militaire au Moyen-Orient où l'on a appris ce samedi la mort de deux soldats américains. Ce sont les premiers depuis la reprise des hostilités au début du mois et même les premières victimes depuis le mois de mars dernier. Deux décès survenus vendredi en Jordanie dans des frappes iraniennes. Un autre soldat américain est également porté disparu. Dans un message écrit et rapporté par la télévision d'État iranienne, le guide suprême Mojtaba Khamenei a promis des leçons inoubliables aux Américains après plus de 10 jours de bombardement sur le pays. L'Iran, qui continue de riposter en visant des alliés de Washington au Moyen-Orient, à deux reprises des infrastructures civiles ont été visées au Koweït et notamment une usine de dessalement de l'eau. Un nouveau palier a donc été franchi, faisant voler en éclats le protocole d'accord signé le 17 juin et renforçant la possibilité d'une guerre de grande ampleur. Écoutez à ce sujet l'analyse de David Rigoulet-Rose, chercheur

0: À l'Institut français d'analyse stratégique et rédacteur en chef de la revue Orient Stratégique.
1: On n'est pas dans une logique de frappe ponctuelle, hein, clairement. D'ailleurs, il y a des signes qui ne trompent pas. L'augmentation des KC-135, c'est-à-dire des avions ravitailleurs, puisqu'il y en avait déjà une soixantaine en Israël, ils s'étaient plus localisés dans les pays où se trouvent les bases américaines pour éviter d'être exposés aux tirs iraniens. Et une quinzaine supplémentaire devrait arriver en Israël. Ça veut dire que ça permet, en termes de calendrier, une séquence de frappe quasiment ininterrompue sur plusieurs semaines. Donc on est clairement, effectivement, dans une logique, il y a un scénario de grande ampleur, à la fois sur le plan temporel et sur le plan de la logique escalatoire, à la fois géographique et verticale, puisqu'il y a une modification du paradigme des cibles. Donc c'est préoccupant parce qu'effectivement, du côté iranien, vous évoquiez notamment la déclaration de Moshe Mourezai, qui est le conseiller militaire du guide suprême, qui prévoit une guerre totale, avec évidemment des attendus potentiellement non maîtrisables, quand on rentre dans cette logique-là.
0: Le chercheur David Rigoulet-Rose qui répondait à Daniel Valo. Pendant ce temps, la défense civile de Gaza a annoncé ce dimanche matin la mort de 11 personnes, dont un couple et 3 enfants. Et elles ont été tuées par des frappes israéliennes dans l'enclave palestinienne, malgré le cessez-le-feu conclu en octobre 2025. La guerre entre Russie et Ukraine qui se poursuit également et semble même se durcir après une attaque de drones ukrainiens contre 2 centres logistiques en Russie qui a fait au moins 8 morts ce samedi. Tandis que des frappes russes ont fait 1 mort et 13 blessés dans la région d'Odessa. Cette nuit même, une attaque de missiles russes sur Kiev, la capitale ukrainienne, a fait au moins une victime. Et c'est le moment qu'a choisi le président ukrainien pour tenter d'apaiser les tensions avec son voisin polonais, né de querelles mémorielles remontant à la Seconde Guerre mondiale. Ce alors que Varsovie, rappelons-le, est le principal soutien de Kiev dans sa guerre contre Moscou. C'est pourquoi le président ukrainien annonce ouvrir les archives des services spéciaux de son pays sur les massacres de Volhyny et augmente le nombre de permis de fouilles pour procéder aux exhumations exigées par la Pologne. Les explications d'Adrien Sarla à Varsovie.
2: C'est avec satisfaction et espoir que Donald Tusk a réagi aux paroles de Volodymyr Zelensky sur X, rappelant le respect mutuel et la vérité censée être au fondement des bonnes relations polono-ukrainiennes. Début juin, l'attribution du nom « Héros de l'UPA », une brigade militaire ukrainienne par le président, avait ravivé de vieilles tensions mémorielles entre les deux pays. Responsable du massacre de près de 100 000 civils polonais durant la Seconde Guerre mondiale, cette armée insurrectionnelle ultranationaliste reste glorifiée dans le roman national ukrainien, notamment pour son opposition soviétique. Une glorification qui passe mal côté polonais, alors que les massacres de Volhyny sont officiellement reconnus comme un génocide par Varsovie. Ici, l'image des raids pour piéger les villageois polonais dans les églises et les assassiner reste encore vive. Alors après avoir retiré la plus haute distinction au président Zelensky et suggéré de bloquer la candidature de Kiev à l'UE, le camp nationaliste a attisé une vague de haine ces dernières semaines, appuyée par la désinformation russe sur les réseaux sociaux. De quoi occasionner une hausse du nombre d'agressions physiques envers le million d'Ukrainiens présent dans le pays. Alors avec ces déclarations, Kiev espère apaiser sa relation avec la Pologne, à la fois voisine et alliée, dans sa guerre contre Moscou. Adrien Sarla, Varsovie, RFI.
0: Et rappelons que la semaine dernière, le Premier ministre polonais Donald Tusk avait annoncé qu'un mur du souvenir serait érigé pour honorer les victimes du génocide imputé par la Pologne aux nationalistes ukrainiens en pleine bataille mémorielle donc entre Varsovie et Kiev. En un mot, l'influenceur masculiniste américano-britannique Andrew Tate et son frère Tristan ont été arrêtés samedi à Miami, aux États-Unis, sur demande du parquet britannique. Dans un communiqué, le parquet du Royaume-Uni les réclamait pour des accusations de viol, agression et autres infractions à caractère sexuel. RFI, 4h et bientôt 7 minutes ici à Paris et 2h, bientôt 7 minutes en temps universel. En République démocratique du Congo, maintenant la plateforme d'opposition C64 maintient sa marche prévue le 22 juillet malgré la demande de la CENCO et de l'ECC de la reporter pour favoriser le lancement du dialogue national annoncé par Félix Tshisekedi. Les deux églises estiment qu'il faut laisser une chance à la médiation engagée avec le chef de l'État, mais pour l'opposition, il n'est pas question à ce stade de renoncer.
3: À l'unanimité, la conférence des présidents de la coalition article 64 pour la défense de la Constitution a décidé de maintenir la grande marche populaire prévue pour le mercredi 22 juillet afin d'exiger le respect des textes. Nous sommes conscients de la gravité de la situation, mais nous entendons qu'il y ait des actes concret de la part de Monsieur Félix Tshisekedi. La coalition Article 64 a été créée pour défendre la Constitution, pour exiger le respect. Si du côté de Monsieur Tshisekedi, les actes d'apaisement sont posés, évidemment, nous sommes très disposés à poser également des actes dans ce sens-là.
0: C'était Prince Epenge d'ADD Congo, interrogé par Passion Ligaudi. Et puis ce soir, la grande finale de Coupe du Monde, Argentine-Espagne, mais c'est aussi une finale entre Lamine Yamal et Lionel Messi, qui s'étaient retrouvés sur une photo en 2007, Cédric de Oliveira.
4: Le cliché a fait le tour du monde. On y voit Lionel Messi donner le bain à Lamine Yamal, encore bébé. Photo improbable entre les deux stars du foot, qui en a fait douter beaucoup sur son authenticité. Mais rassurez-vous, le maire de New York, Zoran Mamdani, s'est lui aussi fait piéger.
5: Moi qui aime penser que je suis plutôt à l'aise avec la technologie et capable de distinguer une image faite par IA d'une vraie photo, j'ai cru que cette photo de Messi et Yamal était fausse. Et en fait, non. Et voir ces deux-là vraiment s'affronter dimanche, c'est incroyable.
4: En 2007, le petit Yamal et sa famille avaient été tirés au sort pour participer à une opération conjointe de l'UNICEF et du FC Barcelone. Depuis, Lamine a grandi, il est devenu le leader technique du club catalan et de la Roja. Et Lionel Messi a construit sa légende, remportant les trophées à l'époque avec le Barça, devenant champion du monde il y a 4 ans. Interrogé, l'idole argentine s'est montré lui aussi amusé par cette situation improbable.
6: C'est incroyable, franchement cette photo est incroyable. Elle montre comment la vie peut parfois réserver des choses étonnantes. Il était bébé et maintenant on se dispute une Coupe du Monde. À 19 ans, c'est déjà une référence mondiale et il peut réaliser quelque chose d'historique.
4: Même s'il n'a marqué qu'une fois aux États-Unis, si Yamal et l'Espagne s'imposent, il aura déjà remporté l'Euro et la Coupe du Monde. Mais si son aîné de 20 ans soulève le trophée, il sera double champion du monde. De quoi continuer d'écrire encore sa légende.
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9: Depuis la Côte d'Ivoire, alors, j'ai traversé la Guinée pour me rendre au Sénégal, en traversant aussi la Gambie, dans l'autre sens, Ghana, Togo, Bénin, Nigeria, bref, tous ces pays, je les ai faits à vélo parce que je suis Yasmine Diawara, connue sous le nom de Lago à vélo, et je pédale pour impacter, je pédale pour montrer qu'il n'y a aucune limite à ce qu'on peut réaliser, et je suis, tenez-vous bien, la première femme d'Afrique subsaharienne ayant grandi sur le continent à faire de tels voyages à vélo.
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11: Bonjour à tous, bonjour à toutes. Aujourd'hui, on va voyager avec une femme africaine au sacré pédigré. Écoute pédale. Yasmine Diawara, alias la Go à vélo, est un phénomène à sa manière. Car l'Ivoirienne de 35 ans a décidé d'enfourcher son vélo pour arpenter un jour ses contrées africaines, partir à la rencontre de l'autre et plaider pour un certain goût de l'aventure au moyen d'une mobilité douce, durable, dans un continent où la petite reine, le vélo, demeure encore marginal, voire dédaigné. Le plus souvent en Afrique, ce sont les Occidentaux qui se lancent de tels défis, qui en ont les moyens. Yasmine, elle, se les est donnée, donnant du sens surtout à ses cyclo-voyages. Car voyager à vélo, c'est prendre possession du paysage, célébrer la beauté, les champs sur la route, cultiver l'effort à la portée de tous et de toutes. Après 10 ans passés à développer des projets sociaux avec des institutions internationales et des ONG, Yasmine Diawara quitte son travail en 2024 et elle se lance à 100% dans ses voyages à vélo. Et 2 ans plus tard, elle a traversé 8 pays sur près de 5000 kilomètres. Sans jouer les modèles ou les aventurières, Yasmine a su faire du vélo un outil de plaidoyer social et profite de ses échappées pour interpeller la jeunesse, s'arrêter dans les écoles, rencontrer des entrepreneurs et jeunes leaders afin de leur insuffler confiance et fierté. Abidjan, dans la roue de Yasmine Diawara, c'est un reportage de Raphaël Constant qui nous emmène à Bingerville, non loin d'Abidjan, là où Lago à vélo et sa famille, chez qui elle vit, l'ont accueillie.
12: Raphaël, enchantée.
13: Enchantée, Raphaël, c'est Véronique.
12: Véronique,
13: la maman de Yas. Monsieur Diawara.
14: Bonne arrivée, Raphaël.
12: Bonjour, monsieur, vous êtes le papa.
14: Oui, je suis le papa.
12: Vous allez bien?
14: Ça va, par la grâce de Dieu.
13: Et voilà que ce matin, l'ange Raphaël vient dans notre maison. Alors que Raphaël, c'est un grand nom dans la Bible, l'ange voyageur avec lequel Yasmine voyage. Quand je lui donne la bénédiction, je dis que l'ange Raphaël t'accompagne.
15: Maman, il faut bien raconter d'abord. Ça, tout a commencé alors que je vous ai annoncé que j'allais faire Côte d'Ivoire-Sénégal à vélo et que vous n'étiez pas d'accord. Et que tu me disais, là, tu vas prendre la route toute seule. Et puis je t'ai dit, non, moi, je voyage pas seule, je voyage avec l'archange Raphaël.
13: Et puis l'ange Raphaël arrive.
15: C'est ça.
13: Voilà.
12: On s'assoit pour discuter de tout ça, justement.
15: On peut aller s'installer sur la terrasse pour papoter.
16: Donc, tu déplies une carte de tout le continent africain, très détaillée. Alors, je n'irai pas jusqu'à dire que c'est une carte routière, mais en tout cas, il y a un certain nombre de grandes villes indiquées dans chacun des pays que tu as traversés. Alors, si on reprend un peu les choses dans l'ordre, l'historique, comment ça a commencé? Quel premier voyage? Et c'était quand?
15: Alors, mon tout premier voyage, c'était de Dabou, ici dans le sud de la Côte d'Ivoire, jusqu'à Fresco, qui est à quelques kilomètres de mon village, du village de ma mère, qui est au sud-ouest. J'avais fait ce voyage pour rendre hommage à ma tante, celle qui a scolarisé ma mère, et donc qui vit à Fresco, et à cause de l'arthrose, ne peut plus marcher. Pourtant, voilà, c'était une grande aventurière qui aimait bien faire des marches dans la forêt.
16: Ah, donc il y a quelque chose de familial, alors, quand même.
15: Exactement. Et c'est ça, le message, c'était de dire à ma tante, voilà, l'esprit, là, il est pas mort. Hein. Et donc, j'avais planifié le voyage toute seule. Et je me souviens que quand j'en ai parlé à un de mes amis, Mustapha, il m'a fait, ah ouais, moi, je veux bien t'accompagner. Et ensuite, je parle à une autre amie, Julia, elle me fait, oui, oui, je veux bien venir aussi. Et puis, finalement, on était une bande de 5 copains avec Benjamin, qui, lui, m'a accompagné encore sur un autre voyage, et ma mère, qui était avec nous, parce que quand je lui ai dit, elle a dit, ah, mais c'est mon village, donc je peux vous accompagner.
16: Ta maman, elle t'a accompagnée à vélo.
15: Elle m'a accompagnée, oui, moi j'étais à vélo, mais elle prenait le transport public, donc les minibus qui vont d'une ville à une autre. Et donc notre premier arrêt, c'était Grand Laou, la belle ville de Grand Laou, où on a dormi, et puis on s'est réveillé le lendemain, et on a pédalé encore 80 kilomètres pour nous rendre à Fresco.
16: Mais j'allais te demander, ça représente combien de kilomètres ce périple au total?
15: Au total, donc jusqu'à Fresco, on était dans les 160-170. Une fois à Fresco, j'ai une de mes amies, Lamia, qui est d'origine française. Alors Lamia me dit, mais Yasmine, on peut bien pousser jusqu'à Sassandra. Je lui dis, mais allez, écoute, on y va. Et donc, c'était le début de quelque chose que j'avais pas du tout mesuré. Parce que je m'imaginais pas être aujourd'hui cette voyageuse à vélo là. Mais ce que le voyage à vélo m'a appris, c'est que on minimise ce que notre corps est capable de porter et de supporter. Et là, je parle pas seulement que de voyage à vélo, mais ça m'a fait réaliser que même quand on gère un projet, qu'on soit en train de faire du sport, on minimise énormément en fait les capacités qu'on a en nous.
16: Ce qui nous amène donc à parler de ton second voyage. Abidjan, Accra, capitale du Ghana, en 2023.
15: C'est venu 2 ans après. J'étais en mission, je pense, à l'intérieur du pays. Et puis d'un coup, je me dis, ah, on dirait que c'est le moment de mon Abidjan, Accra.
16: En mission.
15: J'étais en mission. À cette époque, je travaillais encore pour l'UNICEF. Et j'étais en charge d'un projet que je développais qui s'appelle Voix des adolescentes. On développait les compétences des filles sur les questions de genre, de leadership. Un coup, il me vient cette idée en tête de... Bah, on dirait que c'est le moment.
16: Et de repartir.
15: Ouais, c'est le moment de repartir. Je pense que être sur les routes, même quand je voyage en voiture, j'ai toujours ce truc où je vois cette liberté, en fait, d'être sur la route à vélo, quoi. Alors, comment ça se passe? Moi, je planifie le voyage, je devais aller seule. Je pense une semaine avant mon voyage que je reçois l'appel de Benjamin, qui me dit...
16: Benjamin, un ami?
15: Non, c'est mon petit frère de cœur. Et donc, Benjamin, il m'appelle une semaine avant mon voyage et il me dit, la vieille mère, j'ai appris que tu voyages là. Je dis oui. Il dit, ah, moi, je venu aussi, hein. Je dis, ah, mais ta maman va jamais accepter. Et le même soir, il m'appelle, il me dit, la vieille mère, c'est gérée, hein. Non, c'est très beau, l'entrée là. Donc on va rouler comme ça sur une belle voie en bordure de mer. Vu que le motoir là, Cape Coast.
16: Alors pour reprendre le fil, vous passez donc la frontière du Ghana et ensuite, Yasmine, le prochain projet, ça a été d'Anané Dakar, c'est ça?
15: C'est ça, dans la même année, quand j'ai fini Abidjan, Accra, je savais que je n'allais pas m'arrêter. Alors quand je préparais d'Anané Dakar, je me suis dit je veux faire bien plus que rallier deux points. Je sais qu'il y aura un impact social derrière et je vais le faire. Parce que pour l'année Dakar, en fait, j'avais prévu que j'allais faire une levée de fonds pour pouvoir acheter jusqu'à 2000 vélos. Je prévoyais faire 2000 kilomètres. Et je me suis dit, pour chaque kilomètre, un vélo à offrir à une fille dans une zone rurale ou périurbaine et qui va à l'école à pied en bravant des kilomètres.
16: Et parfois, les enfants peuvent marcher jusqu'à 10 km à pied, matin, soir, il faut se lever très tôt. En plus des devoirs, des tâches ménagères aussi pour les filles. Donc pour vous, c'est aussi une façon de lutter contre le décrochage scolaire ?
15: Oui, oui, c'est exact. Et donc je me disais que j'allais avoir pouvoir faire tellement de bruit que la campagne allait marcher et qu'on aurait pu avoir beaucoup d'argent pour acheter 2000 vélos. C'est énorme. Faut dire que j'ai rêvé. Je rêve grand, ça. Ouais.
16: Qu'est-ce qu'on ressent à l'arrivée du premier périple, quand justement on est passé de point en point sur la carte, ouais, et qu'on arrive à son point de chute, le premier, ou je sais pas, peut-être chaque arrivée, ouais, est différente, ou en fait il y a ce sentiment commun de fierté.
15: Oui, il y a ce sentiment de fierté, et puis ce, comme si c'était pas réaliste, je sais pas, c'est comme, enfin, un rêve qui devient vrai, quoi. C'est genre unbelievable. C'est parce que voilà, je me charge de faire mes itinéraires, et en fait à chaque dépassement de ville, déjà t'es en mode ah ouais, c'est ce que j'ai vu sur la carte, et le rendre ça physique comme ça, les gens te disaient que c'était fou, les gens te disaient que c'était pas une chose à faire, tu vois. Je pense qu'il y a toutes ces choses là qui font que le sentiment de fierté est très grand, en fait, parce que vu que c'est pas quelque chose de commun, si on prend le contexte de la Côte d'Ivoire seulement, être la première Ivoirienne à faire ça, t'as aucun autre Ivoirien qui vient beaucoup t'encourager, quoi. Parce qu'ils se disent, ah non, mais c'est pas intelligent ce que tu fais, parce qu'il n'y a pas de piste cyclable, parce qu'il n'y a pas de voie de vélo, parce que ouais, tu te prends pour une blanche, parce que c'est les blancs qui font d'habitude. Donc, tu as beaucoup de réception de ça, que bah, faut canaliser, faut décider de jeter quelque part où tu ne considères pas. Donc, c'est comme quand souvent on me demande, mais est-ce que tu n'as pas peur ? Oui, la peur existe, mais je ne vais pas la soulever, la charger et la transporter. Il y a une communauté existante. Il y a un groupe de voyageurs sur WhatsApp, à vélo, de l'Afrique de l'Ouest et du Centre. Et c'est vrai que dans cette communauté, elle est majoritairement, enfin, occidentale. Mais pour moi, aller sur cette base de déjà fait, je ne transporte pas de peur, quoi.
17: Bonjour, bonjour, comment ça va? Alors, je suis Yasmine, je pédale en ce moment avec Julia qui est de la Côte d'Ivoire au Sénégal. Et là, on a laissé la Côte d'Ivoire à un peu plus de 700 km derrière nous. On pédale depuis deux semaines. On espère atteindre Dakar dans 2 semaines. Je suis là à l'entrée du Fouta Djallon, comme ça. Et notre levée de fonds est en ligne parce qu'on pédale pour financer des vélos pour les filles et les garçons qui font de longues distances entre la maison et l'école. Donc on espère que vous allez donner. Yes!
15: Donc en Guinée, on a été trop chanceuses. Et puis on était 3 voyageuses, moi, maman et Julia.
16: On voit sur la carte, ouais. On peut voir par où tu es passée.
15: J'ai récouré, voilà, j'ai commencé à Danané qui est pas loin de Mans.
16: Donc Mans qui est la région des montagnes de Côte d'Ivoire, à la frontière avec la Guinée.
15: Oui, donc de Danané on a pédalé jusqu'à d'abord Nzo, on est arrivé à Lola, qui était la première ville où on a dormi, chez une amie qui s'appelle Fatou. Fatou a une ONG, elle a adoré le projet de voyage avec la levée de fonds et le message qu'on voulait passer aux jeunes. Donc elle nous a aidé à entrer en contact avec une école où on est parti. On a eu un petit discours pour dire aux jeunes, voilà, il n'y a aucune limite à ce que vous pouvez réaliser. Voilà, je suis une fille, je suis noire, africaine comme vous, je voyage à vélo. Et bon, il y avait mon amie Julia à côté qui est allemande, qui est blanche. Donc Julia, elle répétait souvent le message aux gens, elle dit, ne me voyez pas et puis vous allez penser que c'est moi, c'est mon initiative. Non, moi j'ai demandé à Yasmine si je pouvais l'accompagner et elle a accepté. Donc vous devez être fière de Yasmine.
16: C'est ce que j'allais vous demander quand vous parlez de ces voyages ou quand vous voyagez. Quel accueil on vous réserve quand vous arrivez avec votre vélo, votre casque, accompagné ou non? C'est quoi la réaction en fait des gens?
15: Ben, les gens sont très étonnés, que ce soit les forces de l'ordre aux frontières ou aux postes de contrôle. Ils sont épatés, ils le disent et on sent dans leur regard, ah oui, vous avez vraiment fait ça? Non, c'est pas vrai. Ils sont très accueillants et d'ailleurs, en parlant d'accueil, la Guinée a été un pays extraordinaire. Je me souviens par exemple, il y a des sœurs où on avait dormi dans la ville de Sérédou, des religieuses. Le lendemain, elle nous a dit, vous partez dans telle ville, mais au lieu de partir dans cette ville-là, allez 10 kilomètres moins loin. Il y a ma famille là-bas, mon père, mon frère et tout ça, vous pourrez dormir chez nous. Et ça, je vous raconte, ça a été ça dans plusieurs familles. Je sais qu'on parle de solidarité africaine. On sait que ça fait partie de notre carte d'identité. Mais vivre ça comme ça en live, là, c'était au-delà des attentes que je pouvais avoir du voyage, mais vraiment au-delà. Et ça, en fait, ça te fait oublier la difficulté parfois du voyage, que ce soit dans les montagnes que tu vas devoir pédaler, dans ton confort que tu as laissé chez toi derrière. Ça donne un goût particulier, mais tellement bon au voyage, tellement bon.

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2: Un des plus beaux moments que j'ai vécu, je roulais seule dans le footage à long. Je souffre sur une côte, c'est dur. Et puis, j'arrive en haut, je prends mon souffle, je tourne à droite là la tête et je vois à des kilomètres. On a cette liberté de comme appartenir à, d'être un élément en symbiose avec la nature parce qu'il n'y a aucune barrière en fait. On est là. Il y a cette frugalité du vélo là, ça déconstruit des barrières. On peut parler à des gens, moi j'adore. Quand je leur dis je viens de Côte d'Ivoire, ils disent Côte d'Ivoire, Ivory Coast. Waouh, donc ils sont impressionnés que j'ai fait cette distance et puis ils se demandent mais pourquoi. Il y a un homme au Ghana qui m'a dit mais pourquoi tu te fais souffrir. Pour moi c'est pas de la souffrance, je le fais parce qu'il y a un message à passer, parce que ouais, il y a l'urgence de résoudre des problèmes.
3: Je pense que vous allez manger quelque chose et puis continuer. J'ai du riz avec une soupe de poisson et puis de la tiki, l'huile rouge.
2: Ok, moi je prends ça.
4: Est-ce que je peux même venir jeter un œil en cuisine avec vous, Véronique?
3: Oui, bien. Avec plaisir. Voilà.
4: Ça sent bon.
2: Moi j'apporte mon assiette en même temps. Je ne perds pas de temps.
3: On prend les deux assiettes.
4: Okay. Il y a deux grosses marmites sur le feu. Je vois quoi? Des morceaux de poisson. Il y a du navet, non?
3: Oui.
4: Dans une sauce rouge.
3: Une soupe de cap. Parce que moi, je suis lagunaire. C'est mon mari qui est musulman. Mais chez nous, les lagunaires, c'est le poisson frais comme ça, là. Avec la soupe très légère.
4: Ça a l'air délicieux. J'ai hâte de goûter.
3: Ok, bon appétit. Attends.
4: Et Véronique, comment vous avez réagi quand elle a parlé de ses premiers voyages à vélo en 2021? Qu'est-ce que vous avez dit, vous, en tant que maman?
3: Moi, un matin, je la réveille et puis j'ai dit, mais écoute, tu veux prouver quoi? À qui? C'est quoi cette affaire de vélo? Je réfléchis, je comprends pas, ça m'énerve. Il faut travailler pour nous aider. Donc, tu vas aller faire le vélo, il n'y a pas de fond, il n'y a pas... On n'était pas content. Même papa même disait, mais c'est quelle histoire? On n'était pas content. Quand elle a fait Abidjan-Accra, on a cru qu'elle allait arrêter. Quand après, la radio locale l'a interrogée, puis elle a dit, mon prochain voyage sera à Dakar. J'ai dit, mais attends! Mais c'est quoi? Nous, on ne dit pas ça! Il faut arrêter! Elle dit, non, j'irai à Dakar.
4: Qu'est-ce qui a changé alors?
3: Elle a fait. Et puis bon, quand tu la regardes frêle comme ça, ça me fait de la peine et puis j'ai dit, elle a fait quand même bon, bravo, que Dieu te bénisse et puis bon, suis tes rêves. Voilà, suis tes rêves.
4: Et alors Véronique, vous, vous avez suivi votre fille, vous avez suivi Yasmine dans ses périples un peu fous à travers une partie de l'Afrique. Ça a été quoi le déclic pour vous dire, bon, je pars avec elle?
3: Je suis à la retraite depuis bientôt 4 ans. Voilà, j'étais assistante dentaire. Les autres voyages, elle faisait avec toujours un compagnon. Voilà, et puis ce voyage d'Anané Dakar, on voyait que le moment arrivait, mais il n'y avait personne. Elle allait voyager seule. Ça me faisait peur, seule sur la route. Bon, je voyais ça un peu mal. Et moi, je venais d'être à la retraite. Je dis, pour moi, qu'est-ce que je fais? On va aller ensemble.
4: Et alors, aller ensemble, ça ne veut pas dire que vous avez pédalé, vous?
3: Non, je n'ai pas pédalé. Je ne sais même pas faire le vélo. Je n'ai pas pédalé, mais je devais prendre les voitures de transport. Et elle me trouve à la ville prochaine. Bon, et puis j'ai commencé à aimer les voyages. J'ai adoré.
4: C'est la première fois que vous voyagiez comme ça?
3: On a déjà voyagé quand même. On est allé à Dubaï. À l'intérieur du pays, j'ai déjà fait des déplacements, mais voyager comme ça, des longs trajets, c'est la première fois. Et moi-même, ça m'a fait découvrir mon pays, parce que je connaissais même pas Danané, Mais il y a des petits villages là que je connaissais pas. Et là, j'aime. Il y a les forêts profondes, il y a les cascades, tu vois les montagnes, comme si c'est encore ancien quoi. Tu vois,
4: préservé en fait.
3: Voilà, tu vois la création dans toute sa beauté. Mes yeux brillaient à chaque fois qu'on s'enfonçait.
4: Vous étiez dans le Fouta Diallon, c'est vraiment une région pleine de collines, de forêts très denses, qui courent jusqu'au Sénégal.
3: Voilà. J'étais en train de découvrir quelque chose que je n'allais jamais connaître, parce que je n'allais jamais me lever comme ça pour dire que je m'en vais en Guinée. Même aller encore dans le village du président Sékou Touré, le président guinéen, sous les pas de Myriam Makeba, qui a été une grande artiste sud-africaine, mais qui était réfugiée en Guinée. Donc, quand j'ai découvert tout ça là, oh, j'étais émerveillée.
4: Est-ce que c'était difficile de la suivre, de tous les jours prendre des transports, les taxis brousses, les bus, de la suivre, de la retrouver?
3: Je trouvais que ça me fatiguait plus. Au contraire, quand elle se lève le matin tôt, elle s'en va, je commence à ranger, à refaire les bagages. Et puis, allez, je vais à la gare pour la prochaine destination. On a commencé à m'appeler la flèche que j'aimais. Puis j'avais un sifflet où je sifflais pour l'encourager quand je la dépasse au bord de la route. Oui, c'est magnifique. Je trouve que c'est des choses à vivre.
4: C'est une vraie aventure mère-fille.
3: Oui, une vraie aventure, parce que on ne sait pas qu'est-ce qu'on va rencontrer dans la ville. Il y a des fois où on est parti, on voulait un hôtel, il n'y avait pas d'hôtel dans la ville. Et puis, on nous a logés, les gens étaient gentils, on dit, bon, quand c'est comme ça, allez chez le chef. On va chez le chef, mais on nous donne une maison là. Tat! Les poulets dormaient là, sur le côté. On a placé notre tente à côté toute la nuit. Ah, voilà. Et puis après, on s'adapte. Et puis, non. C'est ça. C'est vrai que je suis infatigable, mais elle est courageuse. Quand je suis en voiture quelquefois et puis je vois les routes, je dis, tchè, elle est passée ici. C'est dangereux, oh. J'ai peur, quoi. Je me dis, mais quelqu'un peut la balancer là, dans ce coin-là, ou bien, bon, il y a des peurs quand même. Elle est courageuse.
5: Le paysage est très joli. C'est une ville qui s'appelle Asankaré. Il y avait une autre colline quelque part, très mignonne, un peu au centre de la ville. Qu'on a dépassé. Et il y a un camion qui est passé, il nous a fait un gentil signe d'encouragement. Ça fait trop plaisir. Il avait les mains qui étaient en train de me faire mal. Et ça m'a fait oublier tout de suite. C'est trop chic.
4: Puis enfin, en 2025, Yasmine, tu vois grand, tu décides de monter un projet qui part de Korogo, au nord de la Côte d'Ivoire, pour rallier à l'origine l'Afrique du Sud, le Cap de Bonne-Espérance, et finalement tu t'arrêteras au Nigeria.
6: Je me suis arrêtée au Nigeria parce que mon père est tombé malade. Le Cap de Bonne-Espérance, c'est là-bas que je partais. Pour moi, c'était aligné avec le message que je passais, ce message d'espoir. Voilà, on peut traverser le continent. Il y a des choses à voir sur le continent.
4: 8000 kilomètres.
6: 8000 kilomètres, oui. L'idée, c'était de dire, je quitte le pays du premier producteur mondial de cacao pour me rendre au pays où là-bas, il y a eu la première greffe de cœur au monde qui a été réalisée et qui a été successful. Pour dire... Mais on est sur un continent riche, faut en parler, faut montrer ces histoires. Et je devais faire un documentaire avec ce voyage qui montrait des jeunes qui, dans leur communauté, ont réalisé des choses impactantes.
4: C'est ce que quand même tu réussis à faire en partant du nord de la Côte d'Ivoire jusqu'au Nigeria, en passant par le Ghana, le Togo et le Bénin. Mais c'est quoi l'histoire derrière ces périples?
6: Ce nom que porte ce voyage, cette aventure, c'était Wiri. Wiri pour dire debout, en djoula, en malinké, on va dire. Et le message derrière, c'était de dire debout, il y a personne d'autre qui peut réaliser pour vous les rêves que vous avez pour vous. En tant que jeune aujourd'hui, on grandit souvent avec beaucoup de craintes, beaucoup d'espoir, mais étouffé par beaucoup de craintes. Quand on regarde les guerres, quand on regarde l'instabilité politique de plusieurs pays sur le continent ou ailleurs même. Hein. Donc le message ici, c'était de dire que c'est vrai que ta réalité peut être dure. Ta réalité peut être tellement dure que tu te dis, en tant que jeune, bah, je préfère traverser la Méditerranée, là, risquer ma vie parce que ailleurs il y a mieux. Mais l'idée, c'est de montrer que bah, sur le continent, il y a des choses à faire. Et ces choses-là, c'est personne d'autre qui va aller faire pour vous. S'il y a un rêve qui t'appelle dans ton cœur, bah, c'est toi seul qui sais ce que c'est et c'est toi qui peux aller chercher. Je veux dire, chacun de nous, individuellement, déjà, on a un rôle à jouer pour que collectivement, on ait un plus grand impact. Et c'est pour ça que ces voyages que je fais, ce que mon cœur a envie de crier, c'est il n'y a aucune limite à ce que tu peux réaliser. Il faut te lever. Ce que tu as à faire, il faut faire. Ce rêve qui coince dans ton cœur là-bas au point où tu te dis « Non, c'est pas possible parce que c'est trop dur. » J'ai juste envie de dire « C'est vrai que je connais pas ta difficulté, mais c'est possible. »

0: Ghana, où les radios, les télés ont commencé à demander des audiences. J'ai dit, hé, ma fille, comment ça a devenu? Donnez-nous quelques minutes, on vous attend au Parlement. Donc je voyais déjà que bon, mais c'est pas une petite affaire, hein. Ça commence à devenir grand. Comme il n'y a pas de gain pour le moment, quelquefois je me décourage un peu. Mais j'ai compris que c'est grand parce que avoir fait des fonds et offert des vélos à des jeunes, aider aussi des pauvres enfants. Donc je vois qu'elle a le sens de la responsabilité, un grand cœur. Oui, je considère ce qu'elle fait.
1: Je peux dire aussi que je vois son soutien. C'est vrai que moi aussi, ça me fait mal de ne pas peut-être jouer mon rôle pleinement d'aîné de famille, tu vois, d'aider souvent un peu plus que ce que je fais parfois. Je suis reconnaissante énormément d'avoir le soutien de ma famille, mon père et ma mère, qui n'hésitent pas à m'accompagner. Là, au tour qu'on a fait, j'ai organisé à l'occasion de la Journée mondiale du vélo une petite parade.
2: C'était une parade pour demander des pistes cyclables à Abidjan.
1: C'est ça, exactement. Donc oui, je vois leur soutien. Donc je peux dire qu'elle comprend, mais c'est bien de l'entendre dire aussi. Il faut dire, j'ai été chanceuse de grandir avec une mère qui est puissante. Moi, je l'appelle, alors c'est le nom que je lui ai donné, Hercule. Incroyable, Hulk. Elle a cet enthousiasme-là à transformer les réalités. Elle a su me faire rêver. Mon père, lui, il a été la personne qui a su me faire garder les pieds sur terre. Il me rappelait souvent, il dit, toi, tu te crois sorti de la cuisse de Jupiter. Ou bien encore, c'est lui qui m'a acheté mon premier vélo. Il m'envoyait...
2: Vous aviez quel âge?
1: J'avais 11 ans. Et avec ce vélo-là, il m'envoyait partager la viande de Tabaski souvent aux gens dans différents quartiers. Mais je pense qu'ils m'ont donné l'espace pour être une personne qui n'a pas peur. Pour être une personne qui se sent autorisée. Donc, j'ai pas grandi comme, voilà, t'es une fille, tu touches pas à la daba. On pouvait réaliser des choses. Mais en même temps, c'était dur. Moi, j'ai grandi en manquant un peu de confiance en moi par moment. Parce que, aussi, on grandit dans des sociétés où les gens veulent toujours te placer dans des cases. Avec plusieurs portes fermées, des fois, tu te dis, mais je sais que je suis capable, en fait. Et je pense, une des choses qui m'a poussée à faire mes voyages, c'était de sortir de ces cases, de me dire que Yasmine, il n'y a rien qui est impossible à réaliser. Il n'y a aucune limite à ce que tu peux réaliser. Yes.
3: C'est un peu inédit pour moi de voir une femme à laquelle je voudrais ressembler. Je ne vais pas mentir. Je suis en sciences et technologies, mais j'ai un amour pour le social, mais un amour qui n'est pas souvent compris de mes proches. Chaque semaine, je réfléchis à une nouvelle manière d'aider. Seulement la semaine passée, en passant, je me suis rendu compte qu'il y avait des enfants qui erraient dans la rue. Puis je me disais de quelle manière possible je pouvais soit approcher une association ou soit écrire un projet qui pourrait aider ses enfants plus tard.
2: Quel regard ce voyage il vous a permis de poser sur votre pays et sur les pays que vous avez traversés?
1: Quel que soit là où on va, on partage... disons, une priorité, en fait, d'investir dans la jeunesse un peu partout. Je me souviens, en Guinée-Conakry, d'avoir rencontré dans la ville de Mamou, qui est une ville carrefour, où on retrouve aussi plusieurs nationalités. Là-bas, j'ai rencontré un jeune homme du nom de Bao, Barry Alpha Oumar, et il travaillait pour un centre de jeunesse. Alors, il racontait un peu l'urgence, en fait, de régler la question de migration qui prenait de plus en plus de l'ampleur. Grâce à lui, j'ai rencontré plusieurs associations qui travaillent non seulement donc dans l'engagement des jeunes, mais dans la restauration de la biodiversité. Donc, l'immersion que j'ai pu avoir dans la ville de Mamou m'a permis de comprendre que on partage des priorités universelles en fait d'un pays à un autre, et c'était directement lié, si tu veux, à la problématique de mon voyage, donc cette urgence en fait d'investir dans la jeunesse, et pour moi qui était que je m'attendais pas forcément à voir, enfin en me rendant là-bas, une chose en fait qui m'a fait un peu mal au cœur, c'est que d'un pays à un autre on a l'impression que les gens ne se connaissent pas. Le narratif qui est offert est plus un narratif de danger qu'autre chose. Donc quand tu quittes la Côte d'Ivoire et que tu dis tu vas en Guinée, on te dit, même à la frontière, on va te dire « Ah mais c'est dangereux !» Et puis moi j'ai trouvé aucun danger en fait. J'ai trouvé beaucoup de beauté. Ouais, c'était riche en fait.
2: Et c'est quoi la notion du voyage pour les Africains ? Puisqu'en fait, ce que vous dites, c'est que quand on voyage, c'est pour aller transporter quelque chose, pour aller travailler, etc. En fait, c'est pas inscrit dans la culture, vraiment dans la façon de vivre. Et donc, c'est pour ça que cette notion de danger, elle prime.
1: Il y a la place du voyage dans notre culture, mais c'est comme tu l'as dit, il y a toujours quelque chose à faire. Il y a des funérailles. Il y a un mariage, il y a un déplacement qui doit se faire. Ça peut être faire bouger un enfant parce qu'il n'y a pas d'université dans sa ville. Mais c'est toujours pour quelque chose. Donc les gens se donnent une raison de voyager. C'est comme si finalement, si tu voyageais que pour des vacances ou pour du tourisme, c'est un peu comme du gaspillage et de temps et d'argent. Peut-être que quelque part, j'ai un peu pris cet héritage aussi de voyager de façon utilitaire parce que je ne vois pas mes voyages à vélo aujourd'hui sans cause. Là, je suis émue, mais c'est... Je pense que le début de mes voyages a été très inspiré par un peu de réalité triste du continent et en même temps les espoirs que j'ai.
2: Qu'est-ce qui vous touche là ? Qu'est-ce qui fait que vous avez des grosses larmes qui coulent le long de vos jolies joues ?
1: C'est que ce que je fais, c'est important. Il y a des barrières immenses, en fait. Aujourd'hui, en tant que femme noire, par exemple, qui fait du vélo pour des actions sociales, je parle des institutions et tout ça, souvent, ils peinent à te faire confiance pour travailler. Ce que je veux, c'est travailler, faire avancer certains agendas de développement. Il faut qu'on investisse dans plus de choses qui vont aider les jeunes à s'autonomiser. Je veux dire, j'ai rencontré des jeunes qui font des choses incroyables, mais souvent qui n'ont même pas la conscience qu'ils sont en train de juste changer le monde et qui n'auront même pas souvent aussi cette lumière sur eux pour valoriser ce qu'ils font. J'aimerais qu'on en parle un peu plus, tu vois. Et c'est un peu difficile parce que, tu sais, en même temps, c'est vrai qu'en voyageant, j'ai pas envie de montrer la pauvreté et la difficulté de l'Afrique, parce que ça, les médias internationaux font déjà ça assez bien. Et donc, je suis au milieu où je me dis que, ouais, j'ai pas envie de pointer du doigt ce qui est mauvais, mais c'est la réalité. Voilà un peu. Je suis quelqu'un de très enthousiaste, une grande rêveuse et tout ça, mais ouais, parfois, je trouve très difficile de m'exprimer sur ce qui me touche, vraiment.
4: Maman, il pleut, hein. On pensait qu'il n'allait pas pleuvoir. D'ailleurs, les nattes en haut, là, hein, faut que je déplace. Ah, tu enlevais. Tu vois, c'est incroyable. Hulk, elle est trop rapide. Elle pense aux choses vite.

0: Alors Yasmine, j'ai qu'une seule envie là, c'est de te demander de m'emmener faire un tour de vélo pour découvrir Bingerville, c'est possible?
1: Oui, absolument, et j'attendais que tu me demandes ça, donc allons-y. On va récupérer un vélo pour toi dans l'atelier de travail. Ok. Mon vélo est déjà au garage.
0: Donc ça, c'est mon bolide.
1: C'est ça.
0: Orange et noir.
1: Yes.
0: Je suis presque aux couleurs de la Côte d'Ivoire, finalement.
1: Et, oui, hein, c'est vrai, bien vu.
0: C'est parti.
1: À droite. Let's go.
2: Quand on pédale sur le bitume du Grand Abidjan, on constate très vite que le vélo est quasiment absent. Car la reine ici, c'est la voiture, entre gros échangeurs et embouteillages chroniques. À Abidjan, les rares vélos que l'on croise sont ceux des aventuriers des temps modernes, que sont les livreurs à vélo. Un métier à risque, vu le trafic et le peu de pistes dédiées, que Yasmine a décidé d'exercer pendant un mois, à l'occasion de la COP30 en 2025. Cette immersion dans un quotidien de stress, de klaxons et de pots d'échappement lui permettra alors de documenter et d'alerter sur les dangers auxquels sont exposés les cyclistes et sur la précarité aussi des travailleurs de la livraison à vélo. Selon l'AMUGA, l'autorité de la mobilité urbaine dans le Grand Abidjan, le vélo représente 2% de la mobilité sur la voirie abidjanaise. On retrouve Raphaël et Yasmine arrivés à bon port après 10 km à vélo.
0: Yasmine, on a quitté le bitume, la route principale du centre-ville, les voitures, les klaxons, la fumée. Et on est dans le jardin botanique de Bingerville, sous des grands arbres. Là, je vois les palmiers, les bananiers, les fromagers. Il y a un oiseau en face de nous, un héron, non?
1: Ah oui, je pense que c'est ça.
0: Un héron blanc. On va garer nos bolides.
1: À côté de lui. Salut!
0: Ok, on se met là?
1: Oui.
3: Il y a un petit abri là-bas, un petit apatam.
0: Et donc, Bingerville? C'est l'une des villes les plus historiques de la Côte d'Ivoire.
1: Oui.
0: À l'est d'Abidjan, sur les rives de la lagune Ébrié, qu'on a vue en passant à vélo, au loin.
3: Exactement. C'est ce qui fait un des charmes de Bingerville. Je disais, une fois j'étais à vélo, je disais que Bingerville est tellement vert, ça lui ferait du bien d'avoir des pistes cyclables.
0: Justement, on est là pour parler de tout ça. On s'assoit sous la patame.
1: Oui, oui, oui. Let's do this. On le fait. Allez.
0: Au-delà de la performance, Yasmine, pourquoi tu avais besoin de pédaler?
3: Aujourd'hui, globalement, dans le monde, partout, on parle de réchauffement climatique. On voit les effets du réchauffement climatique. Mais pourtant, beaucoup de jeunes restent sans être outillés vraiment à comment vaincre cette avancée du réchauffement climatique, les dégâts que ça fait. À travers ce voyage, dans les échanges que je faisais avec les jeunes, un rappel que je faisais, c'était de dire que chacun de nous peut contribuer de différentes manières, parce que beaucoup de jeunes n'ont pas souvent le courage d'aller contre courant de ce que veulent les parents, suivre des ambitions qui sont en lien avec sauver par exemple l'environnement, parce que c'est pas quelque chose qui est compris en fait en général. Il y a pas beaucoup de parents qui vont t'encourager à dire oui allez va sauver la planète. Ouais, on peut t'encourager à devenir banquier, à devenir pilote, voilà, mais aucun moment on encourage certains métiers qui pourtant non seulement sauvent la planète et puis ils peuvent nous aider à créer des innovations environnementales qu'on ne se doute même pas.
0: Mais c'est quoi l'objectif? Montrer que l'Afrique peut produire ses propres solutions?
3: Oui, inspirer à comprendre que chacun de nous, en fait, nous sommes acteurs de changement et nous avons la capacité de sortir des solutions qu'on voit ailleurs. Mais je veux dire, chaque être humain, chaque individu est capable, en fait, d'apporter quelque chose dont le monde a besoin. Et pour moi, les jeunes ont davantage besoin de se rappeler ça.
0: Alors, au-delà de ton engagement pour la jeunesse, l'autre pilier de ton plaidoyer, c'est évidemment l'engagement pour la mobilité verte en Côte d'Ivoire. Est-ce que je peux dire que tu as fait du vélo un sujet politique ?
3: C'est avec les politiques qu'on fait des changements concrets. Parce qu'on aura beau parler, on aura beau dire que bah, voilà ce qu'on veut, les changements qu'on veut, tant que ce n'est pas inscrit quelque part dans des lois qui vont le régir, c'est comme si on parlait juste pour faire beau, quoi. C'est vrai qu'aujourd'hui, les lois en Côte d'Ivoire disent que bah, le vélo a toute sa place parce que la route, elle est autant pour les voitures que les vélos.
0: Sauf que là, moi, je viens en tout cas de prendre la mesure du problème. Pas du tout. Les voitures te klaxonnent, les chauffeurs te crient dessus parce que tu es sur la route, alors qu'en fait, la route est censée appartenir à tout le monde, mais c'est vraiment pas du tout le cas. Et je n'ai traversé que 10 kilomètres.
3: Ben voilà, c'est exactement ça. Et beaucoup de personnes n'utilisent pas de vélo parce qu'elles ne se sentent pas en sécurité. Alors oui, je fais du vélo une question politique. Aujourd'hui, on fait à travers le monde des COP. Oui, on est bien intéressé de dire qu'on contribue à progresser dans la lutte contre le changement climatique. Mais avoir des pistes cyclables, non, c'est pas du tout important.
0: Voilà, c'est ça en fait ton combat, c'est l'instauration de pistes cyclables à Abidjan et dans le pays. Parce qu'aujourd'hui, il n'y en a qu'une le long du littoral.
3: C'est ça, il n'y en a qu'une le long du littoral. Elle fait 8 kilomètres. Et c'est pour ça que je me bats en ce moment en disant Abidjan mérite des pistes cyclables.
0: Il y a un point qui est souvent négligé en Côte d'Ivoire dont tu te saisis, c'est combattre l'idée selon laquelle le vélo serait réservé aux personnes qui n'ont pas les moyens d'utiliser une voiture ou une moto. Donc justement, toi, au contraire, tu veux en faire un symbole de modernité, de responsabilité écologique, on l'a compris, mais surtout d'innovation sociale, si je comprends tout ce que tu me dis.
3: Effectivement, ce n'est pas soit un luxe, soit une fatalité, c'est un choix responsable. Le vélo nous met tous au même pied d'égalité, en fait, mais aussi que ça puisse inspirer à créer des solutions responsables qui nous donnent de faire un grand pas pour la protection de l'environnement.
0: Yasmine, pour conclure, quel est le visage de l'Afrique vous souhaitez montrer et même incarner aujourd'hui?
3: C'est cette jeunesse qui ose, qui montre que

0: Bonne route à elle et longue vie au vélo en Afrique et ailleurs. Auditeurs voyageurs, n'hésitez pas à suivre les aventures de la Go à vélo sur Instagram et TikTok, dont vous avez pu entendre des extraits tirés de ses vidéos en ligne. Merci à la famille Diawara, à Yasmine, son papa et sa maman Véronique. Merci aussi à Benjamin. Dans cette émission, vous avez aussi pu entendre les grandes maliennes Oumou Sangaré et Fatoumata Diawara, un choix musical de Yasmine. Laure Alary, Raphaël Constant, Céline Develay Mazurel, on vous salue, auditeurs d'ici et d'ailleurs. 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N'hésitez pas à nous liker, commenter ou à partager, mais surtout à nous écouter. À bientôt.
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6: Julien Coquel-Rohem.
5: Bonjour à toutes et tous. À la une de l'actualité, un dernier match entre la catastrophe et la prouesse. La défaite des Bleus 6-4 face à l'Angleterre en petite finale de la Coupe du Monde de football. L'équipe de France menait 4-0 à la mi-temps avant de se rebeller. Place à la finale ce soir entre l'Espagne et l'Argentine. Au Moyen-Orient, deux soldats américains tués par des frappes iraniennes en Jordanie. Et la réponse de Washington avec une huitième nuit consécutive de frappes sur l'Iran. Dans ce journal également, le sommet des dirigeants de la CDAO en Sierra Leone aujourd'hui, et puis avec le retour du phénomène El Niño, la crainte d'un été étouffant en Australie et dans l'hémisphère sud. Une sortie ratée, mais en beauté, c'est l'étrange résumé qu'on pourrait faire de l'étrange match des Bleus hier soir face à l'Angleterre. En petite finale de la Coupe du Monde, ils ont frôlé la catastrophe et l'humiliation avant de se réveiller, mais les Anglais n'en ont pas moins gagné 6-4. 10 buts en un seul match, Eric Mamrud, cette petite finale était tout simplement invraisemblable.
7: Effectivement, un match totalement fou, totalement dominé par une équipe d'Angleterre qui a infligé 4 buts à l'équipe de France en première période. Ce fut un 11 totalement apathique face à des Anglais qui avaient beaucoup plus envie que les Français d'aller décrocher la médaille de bronze. Premier but de Rice à la 3e, un autre de Konsa à la 18e, puis Saka à 2 reprises donc ont permis aux Three Lions de mener 4-0. À la pause, c'était la consternation dans le camp tricolore. L'humiliation était proche, mais au retour des vestiaires, Didier Deschamps a lancé Ousmane Dembélé, Barcola, pas mal de 209 qui ont fait du bien à cette équipe de France qui a retrouvé son vrai visage avec un Kylian Mbappé percutant qui a amorcé la remontée fantastique dès la 48e minute. Un premier but, ensuite c'est Barcola, ensuite à nouveau Mbappé pour un 4-3 qui permettait aux Bleus de reprendre espoir, mais l'équipe d'Angleterre a ajouté un 5e but sur pénalty par Bukayo Saka avant que Jude Bellingham ne clôt la marque à la dernière minute. 6-4, score final. Le bronze va à l'équipe d'Angleterre, son meilleur résultat depuis la Coupe du Monde 66. Quant à l'équipe de France, elle terminera à 4e de ce tournoi, mais au moins, elle a évité l'humiliation. Elle quitte le tournoi quand même avec une belle réaction. Tant mieux pour Didier Deschamps qui disputait ce soir son tout dernier match en tant que sélectionneur à la tête des Bleus.
5: Eric Mamrut à Miami, Didier Deschamps qui aura donc tout autant frôlé le déshonneur et l'exploit pour ce 185e et dernier match en tant que sélectionneur de l'équipe de France. C'est la fin de quelque chose qui a représenté ce qu'il y a de plus beau.

0: A-t-il déclaré hier soir, après donc 14 ans passés sur le banc des Bleus et un titre de champion du monde en 2018. Le nom de son remplaçant sera connu d'ici la fin du mois, mais tout le monde s'attend déjà à voir Zinedine Zidane lui succéder. La défaite des Bleus qui marque aussi malgré tout un record français. Kylian Mbappé est devenu hier soir le meilleur buteur de l'histoire de la Coupe du Monde. Ce soir, place au clou du spectacle avec la finale Espagne-Argentine, un match à suivre en direct et en intégralité sur RFI. Si vous nous écoutez en Afrique, rendez-vous à 19h, temps universel. Dans l'actualité également, une nouvelle série de bombardements américains en Iran cette nuit pour punir le pays, selon le commandement américain. Alors que des frappes iraniennes sur une base militaire en Jordanie ont tué 2 soldats américains hier et qu'un autre est porté disparu, le guide suprême iranien Mojtaba Khamenei a menacé hier d'infliger des leçons inoubliables aux États-Unis et affirme que la reprise des frappes cette semaine montre que la signature de Donald Trump est sans valeur. Les pays du Golfe dénoncent de leur côté les attaques iraniennes sur des infrastructures civiles de la région comme des crimes de guerre, alors que le Koweït fait état de dégâts et de blessés sur un site pétrolier vital pour le pays qui font craindre des coupures d'électricité alors qu'il a fait jusqu'à 47 degrés hier. L'Iran annonce d'ailleurs à l'instant avoir de nouveau attaqué 2 bases militaires au Koweït à l'aide de drones. C'est dans ce contexte que Joseph Aoun est arrivé à Washington, le président libanais aux États-Unis, pour rencontrer Donald Trump alors qu'Israël continue de mener des frappes sur le Liban malgré la trêve conclue en juin et la poursuite des négociations entre les deux pays. Ballet diplomatique à Washington puisque le premier ministre irakien Ali El-Zaidi vient de terminer lui sa première visite officielle aux États-Unis. 5 jours de rencontres dont un tête-à-tête avec Donald Trump et la tenue d'un sommet d'affaires. 50 d'accords et de partenariats ont été signés. Il pourrait transformer les relations entre les deux pays, jusqu'à présent très concentrées sur les questions militaro-sécuritaires. À Bagdad, Marie-Charlotte Roupy.
1: Aux côtés de Donald Trump, mardi, Ali El-Zaidi l'a dit sans détour, il était à Washington pour parler économie. 48 protocoles d'accord et partenariats ont été signés pour plus de 60 milliards de dollars d'investissement en Irak dans des secteurs divers, avec un accent particulier mis sur les énergies. Mazen Shaker, expert économique, y voit le signe d'un positionnement stratégique de l'Irak.
2: Ce Premier ministre espère changer les alliances et cela ne peut se produire qu'à travers de solides partenariats économiques. Par exemple, l'Irak dépend actuellement du gaz iranien pour produire de l'électricité. L'un des protocoles d'accord a pour but de permettre à l'Irak de produire son propre gaz. Nous n'achèterons plus de gaz à l'Iran.
1: Le Trésor américain a aussi conclu un accord avec la Banque centrale irakienne pour permettre à une partie des banques du pays d'intégrer à terme le système bancaire international. Projet de reconstruction d'un oléoduc reliant l'Irak à la Méditerranée par la Syrie a aussi été annoncé, mais ces promesses de développement économique seront difficiles à mettre en place.
2: Les conditions qui ont été imposées au Premier ministre stipulent qu'au 30 septembre, toutes les factions armées doivent être désarmées. Donc maintenant, le Premier ministre est entre le marteau et l'enclume.
1: Le Premier ministre irakien devra défendre ses nouveaux partenariats en rentrant. Il se rendra ensuite à Téhéran à la fin du mois. Marie-Charlotte Roupy, Erbil, RFI.
0: 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À la une également aujourd'hui, ce sommet des chefs d'État et de gouvernement de la CEDEAO organisé en Sierra Leone. 12 de dirigeants sont attendus tout à l'heure à Lungi, près de la capitale. Alors que selon nos informations, le général Biram Diop, ancien ministre sénégalais de la Défense, devrait prendre la tête de la commission après une semaine de réunions préparatoires. Place aux décisions politiques, les dossiers sur la table de l'organisation sous-régionale sont nombreux. Christina Okello.
3: Pour Melvin Vanseré, analyste politique sierra-léonais, ce sommet est avant tout un moment où la CEDEAO redéfinit ce qu'elle est. Une organisation confrontée à l'insécurité, au coup d'État et à l'intégration régionale fragilisée. Premier défi, la sécurité. Face à la progression de groupes armés, les chefs d'État doivent discuter du renforcement de la coopération régionale. Parmi les pistes évoquées, une force de la CEDEAO capable non seulement de maintenir la paix, mais aussi de l'imposer lorsque les crises l'exigent. Les chefs d'État doivent également discuter des relations avec les pays de l'Alliance des États du Sahel, ainsi que des projets de monnaie unique, ECO, règlement repoussé. Pour Idriss Mahmoud Tarawali, universitaire sierra-léonais, les attentes sont fortes dans le pays hôte, car en Sierra Leone, la CEDEAO reste associée à la force militaire régionale, l'ECOMOG, qui avait contribué à mettre fin à la guerre civile. En accueillant pour la première fois un sommet des chefs d'État de la CEDEAO, Fritain rappelle ce lien historique. L'enjeu désormais est de montrer que le bloc régional ouest-africain peut encore apporter des réponses aux crises qui traversent aujourd'hui la région.
0: Christina Okello. Et puis alors que l'Europe traverse un été sans précédent, ponctué par des records de chaleur dus au réchauffement climatique, une troisième canicule attendue en Espagne la semaine prochaine, l'hémisphère sud pourrait-il lui aussi être confronté dans quelques mois à un été catastrophique, en raison cette fois du retour du phénomène El Niño. C'est en tout cas le scénario qui se précise, et l'Australie notamment pourrait être durement frappée. Grégory Pless.
4: Le printemps australien, qui débute au mois de septembre, pourrait être l'un des plus chauds jamais enregistrés. Selon les prévisions du Bureau de météorologie, la quasi-totalité du pays pourrait connaître non seulement des records de température pour cette période de l'année, mais aussi un niveau de précipitation très faible. Ce sont les conséquences envisagées alors que dans le Pacifique, le phénomène climatique El Niño, qui se nourrit des températures anormalement élevées de l'océan, pourrait être le plus puissant jamais enregistré, et de loin. Ceci étant dit, les météorologues australiens rappellent que ces conditions exceptionnelles ne se traduisent pas toujours par des conditions extrêmes sur le continent. Toujours est-il que ce sont les mêmes conditions météo qui, il y a 7 ans, ont préparé le terrain pour les feux de forêt les plus destructeurs de l'histoire. Lors de cet été noir, comme l'appellent les Australiens, 240 000 km² de forêt sont partis en fumée, l'équivalent en surface de pays comme le Royaume-Uni ou la Guinée. Grégory Pless, Sydney, RFI.
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0: Sylvia Trangeval.
1: Bonjour, Carrefour du Maghreb prend ses quartiers d'été. Nous irons à la plage à la Goulette en fin d'émission et puis je vous propose de profiter de cet été pour lire ou relire l'œuvre de Driss Schraibi, monument de la littérature arabe moderne. L'écrivain marocain aurait eu 100 ans cette année et ses livres résonnent toujours. Pour l'évoquer, nous recevons son épouse, Shina Schraibi, et Idir, l'un de ses enfants. Bonjour à tous les deux.
2: Bonjour et merci de l'invitation.
1: C'était un monument, votre père, Idir Schraibi.
3: Oui, c'était une légende et je pense que je m'en suis rendu compte la première fois où je suis allé au Maroc, au début des années 2000. Il y avait une conférence dans une université et c'était rempli. C'est vraiment à ce moment-là que je me suis rendu compte de la grandeur du personnage dans son pays natal.
1: Juste avant de commencer l'émission, vous m'avez dit comment vous l'appeliez, vous, à la maison. Alors, c'est pas très monumental, dites-nous.
3: À la maison, c'est vrai qu'on l'appelait le vieux parce que effectivement mon père est né en 1926, donc c'était déjà, on va dire, le témoignage d'une époque qui pour nous dans les années 90-2000 était déjà révolue. En fin de compte, on avait presque deux générations d'écart et puis une idée de la technologie et notamment des emails qui était vraiment différente.
1: Il se servait beaucoup d'internet pour travailler, par exemple, Shina Schraibi. Comment est-ce qu'il travaillait, Driss Schraibi?
2: Il travaillait au fil de son inspiration. Il n'avait pas d'heure fixe. Ça pouvait durer 6 mois comme un an, voire 10 ans pour l'homme du livre. Et il fallait qu'il soit dans un cadre, comme par exemple lorsque nous vivions à l'Île-Dieu dans les années 80, il avait créé une pièce marocaine avec des tentures, on mangeait à la marocaine, on écoutait la musique arabe, on avait même un figuier et une puits dans le jardin, comme dans le livre Une enquête au pays. Et justement, cette époque heureuse, on vivait à l'Île-Dieu, s'est préfiguré son retour au pays réel, parce qu'il n'était pas retourné depuis 20 ans à cette époque-là, en 81, et aussi un tournant dans son écriture, le retour au pays, et aussi le début d'une trilogie à Mazir, où il allait remonter l'histoire du Maroc et puis de l'islam. Et pour répondre à votre question, non, il n'utilisait absolument pas Internet. Il connaissait pas l'usage du téléphone portable. S'il fallait faire un email, c'est nous qui le faisions. Hein? Et même notre fille avait dit un jour qu'elle allait écrire un livre et qu'elle allait l'intituler « La technologie, mon père ».
1: Et après, « La civilisation, ma mère ».
2: C'est un clin d'œil.
1: Il y a eu plusieurs livres qui ont marqué vraiment et l'histoire de la littérature et l'histoire personnelle, j'imagine, de Driss Schraibi. Alors, le premier, c'est « Le passé simple ». En 1954. C'est un livre qui est noir, qui est étouffant, qui est très violent quand on le lit. Une enquête au pays, c'est le début de la saga de l'inspecteur Ali. Et là, il y a quand même beaucoup de malice. Il avait des sources d'inspiration comme ça très différentes. Il avait un répertoire très large.
2: Oui, c'est-à-dire que ses romans reflètent toujours une partie de son vécu. Mais tout le reste, c'est l'imaginaire. Et même dans ses mémoires, Le Vieux Entendu et Le Monde à Côté, l'imagination y entre beaucoup. Hein, ça, c'est vrai. Et Le Passé Simple, bien sûr, qui a fait scandale, sa parution en 54. Hein, plutôt bien reçu en France. Mais au Maroc, on l'a traité d'assassin de l'espérance, hein, parce qu'on était dans le contexte de la lutte pour l'indépendance du pays. Et quand Driss, il a annoncé à son père qu'il avait quitté le parcours qui lui était tout tracé en tant qu'ingénieur chimiste, hein, et qu'il se mettait à l'écriture, hein, son père lui a coupé les vivres du jour au lendemain.
1: Ça a été un double exil familial et rejeté par le pays qui était sous le choc de ce livre.
2: Exactement. Alors, je pense, moi, je ne le connaissais pas encore. Hein. Moi, j'avais 5 ans dans mon Écosse natale à cette époque-là. Mais je sais que c'était très, très dur pour lui, qu'il en a beaucoup souffert. Ouais. Il était très blessé parce que, bien sûr, il y a une critique du pays, pas que du Maroc d'ailleurs, hein, du monde en général. Hein. Mais je pense qu'il faut se dire que celui qui critique le plus son pays, c'est celui qui l'aime le plus.
1: Hein. C'est souvent ce qu'on dit des auditeurs des RFI, vous savez.
2: Ah oui, oui. et son amour du Maroc, être ensemble à travers tous ses livres, et déjà dans le passé simple, hein, si on les lit attentivement. Ensuite, Balibou, qui est le premier à évoquer, le tout premier roman d'un écrivain marocain en français, d'évoquer l'exil et l'immigration.
1: Oui, les books, ça a été mal reçu en France, là, pour le coup, un petit peu.
2: Ah oui, c'est un peu l'inverse, c'est un peu sa riposte. Et curieusement, il n'a pas été très connu au Maroc non plus, alors que, justement, en 2021, est parue la traduction en arabe des books. Et avec ça, nous avons pu un peu relancer le livre. Il y a des lecteurs et lectrices qui l'ont découvert aussi en français.
1: Il a beaucoup critiqué le Maroc, mais dès le passé simple, on voit aussi qu'il critique la culture occidentale. En tout cas, qu'il y a une certaine désillusion vis-à-vis de la culture française dont il est déjà imprégné.
2: Oui, oui, mais il était précurseur dans tout ce qu'il a écrit, et visionnaire aussi, hein. Tout comme dans son roman L'âne, où le petit animal, souvent mépris, voit ce que les hommes ne voient pas. Driss, il prévoyait ce qui allait être l'état du monde, si on relit la foule, par exemple. Hein. On peut se dire, tiens, avec les élections qui s'y profilent en France l'année prochaine, c'est un livre à relire. Hein. Comment la foule peut être manipulée par le pouvoir. Hein. Et aussi, dans une enquête au pays, c'est toujours la réalité pour le Maroc. Il y a toujours ce clivage entre la culture amazigh, la culture arabe, entre les citadins, entre les ruraux, et entre ceux qui ont une petite parcelle de pouvoir et ceux qui sont laissés pour compte. Même si le Maroc a fait énormément de progrès sur le niveau social et économique depuis 40 ans, 45 ans. Ouais.
1: Shina Chraïbi, vous avez rencontré Driss Chraïbi en 1971. Vous vous êtes mariés, vous avez eu beaucoup d'enfants ensemble, et on voit bien quel rôle vous jouez aujourd'hui dans ce centenaire. Vous vous percevez comment? Comme une muse, comme un agent littéraire, comme une mère de famille?
2: Ben, j'ai joué tous les rôles, hein. Je continue encore, et maintenant je suis grand-mère aussi de 4 petits-enfants. Ben, mon rôle auprès de Driss, j'ai été sa première auditrice avant même d'être lectrice, parce qu'elle me lisait à haute voix ce qu'il était en train d'écrire. Cela a commencé dès notre rencontre avec La civilisation mammaire, hein, un livre qui m'a émerveillée, mais qui m'a aussi choquée en tant qu'Écossaise. Je ne comprenais pas que la mère sur laquelle est basée l'histoire, on va dire, de Driss, qui était issue d'une famille lettrée, les Suitains de Fès, n'avait pas eu accès à l'éducation, même dans la haute bourgeoisie, alors que mes arrière-grand-mères en Écosse, même au 19e siècle, savaient lire et écrire, et elles étaient de classe ouvrière. Il y avait un monde dans lequel j'ai eu du mal à percevoir les tenants. Et ensuite, après notre mariage, nous sommes installés à l'Île-Dieu, comme je vous l'ai dit. Et je l'appelle l'époque bénie, hein, parce que c'est la gestation et puis l'écriture de une enquête au pays, la mère du printemps, naissance à l'aube, hein, et puis la découverte de l'inspecteur Ali, alors qui a pris une place prépondérante dans notre vie, hein, comme dans la vie de son auteur. J'ai été aussi une sorte de miroir pour lui, parce qu'il avait besoin de voir mes réactions, d'entendre un peu mes réflexions, s'il en tenait compte ou pas. Ça,
1: c'est une autre histoire, mais
2: ça, c'est parce qu'il y a plus d'une fois qu'il m'a dit, notamment quand il écrivait les mémoires, mais c'est moi l'écrivain, souvent.
1: Même si vous n'aviez peut-être pas effectivement les mêmes souvenirs que lui.
2: Exactement, exactement. Il faut dire que moi j'ai la mémoire très très précise des dates et des lieux et des événements. Et Driss, lui, c'est beaucoup plus affectif, plus... quand je relis Le Monde à côté, c'est presque comme une peinture impressionniste par rapport à moi qui ferai tous les détails à la Bruegel.
1: Idir, vous avez découvert l'inspecteur Ali récemment, finalement, je crois.
3: Moi, j'ai plutôt découvert l'inspecteur Ali, on va dire, à la maison avant de le découvrir dans les livres, parce que c'est vrai que le personnage du livre et puis l'auteur ne faisaient qu'un à la fin. Il y avait même des journées où on se demandait qui était l'inspecteur Ali et qui était Drish Raibi. Et c'est vrai qu'il y avait toujours ce côté, moi qui n'avais pas visité le Maroc avant l'âge de mes 10-12 ans, il y avait cette vision dans l'inspecteur Ali, on va dire, du policier marocain un petit peu filou.
1: C'est l'anti-héros par excellence.
3: Voilà, on va dire l'anti-héros qui arrive quand même assez fin en se faufilant, mais toujours de manière très comique. Et c'est vrai que ça me rappelait un petit peu la manière dont Drish Raibi agissait à la maison.
1: Vous avez lu tous ses livres ?
3: Non. Non,
2: tous les inspecteurs Ali, oui.
3: Oui, mais tous les livres, non, parce qu'il y en a déjà certains que Sheena, en tant que gardienne du temple, est allée récupérer, parce que Driss avait tendance à ne pas s'accrocher à des choses matérielles, et puis il y a beaucoup d'éditions, notamment des premiers exemplaires, qui ont fait disparu. Et puis, heureusement, après, la technologie est arrivée et grâce à Internet, on a pu récupérer nous-mêmes, en fait, certains exemplaires des toutes premières éditions. Mais il y en a certaines qu'on a récupérées que très récemment parce qu'en fait, on les détenait plus. Et c'était pas forcément facile d'acquérir les 19 ou 20 œuvres qui ont été écrites par Driss.
1: Il y en a une qui est chère à votre cœur?
3: Bon, je dirais La civilisation mammaire. C'est certainement la plus connue, et puis c'est celle qui est peut-être un petit peu à cheval entre deux époques et qui va mêler, on va dire déjà ce côté un petit peu plus léger et plus humoristique qu'on va retrouver par la suite, mais encore avec ce côté très incisif des premiers romans. Cette pure émotion, couleur, odeur et substance de vérité, elle était là, sur le visage de ma mère quand Najib lui a mis la main sur la poire électrique pendant au-dessus de son lit et lui a dit « Allume ». Presse sur le bouton, vas-y. Un moment, l'indécision a sauté de ses yeux, d'un œil à l'autre, vélocement. L'appréhension devant l'inconnu. La peur de faire apparaître un génie qu'elle ne pourrait plus contrôler. Mais j'ai vu ses dents, elle souriait. Un sourire qui était sûrement une invocation. Au nom du Tout-Puissant, maître de l'univers. Puis elle a pressé sur le bouton de la poire et la lumière fut dans la chambre, le soleil sur son visage.
1: C'est vrai que c'est un livre qui résonne hein, toujours beaucoup. Ce centenaire, c'est important comment ? Qu'est-ce qu'il faut dire aux gens pour que cet été, justement, ils prennent un livre de Drish Raibi avec eux ?
2: Pour moi, si je devais définir le centenaire, hein, je dirais que ce ne doit pas être un regard sur le passé uniquement, mais c'est le bilan du présent, un regard vers l'avenir et la transmission de l'héritage.
1: Et pour faire vivre l'héritage, toute une série d'événements est prévue cette année à retrouver sur la page internet de Carrefour du Maghreb. Et je vous signale également un coffret qui réunit 7 des plus grands romans de Drish Raibi. C'est sorti aux éditions du Fennec. Merci Sheena et Idir Raibi.

0: c'est la fête.
1: Faites vos valises, on part pour la plage à Tunis, à la Goulette. Très exactement, c'est un reportage de Lydia Blaise.
2: Sur la plage de la Goulette, un jour de semaine, fin juin, les parasols sont déjà ouverts et toutes les chaises occupées. Beaucoup de mères et de grand-mères viennent profiter du début des vacances scolaires avec les enfants. Rabia et Taous, son amie algérienne, ont emmené leur petit-fils. Elle sirote un café en surveillant d'un œil la baignade.
3: Chaque été, on découvre une nouvelle plage. C'est la deuxième fois qu'on vient ici, parce que c'est propre et qu'il n'y a pas de problème. Le plus important, c'est que je sois avec mon ami et qu'on s'amuse. N'est-ce pas, Rabia ?
4: Oui, le plus important, c'est qu'on soit ensemble et qu'on passe un bon moment.
2: Taous vient chaque année en Tunisie avec ses petits-enfants pour leur faire profiter des vacances à la plage.
3: Vous savez, nous, on suit les envies des petits. Moi, je veux qu'ils profitent un maximum de ce moment passé ensemble.
2: Sous un parasol voisin, Nawel, avec sa mère et sa sœur, commence à déballer les sandwichs du midi pour les enfants. C'est une habituée de la Goulette.
5: Franchement, ici, les parasols sont moins chers qu'ailleurs et personne ne vient te presser pendant la journée. Tu peux rester autant que tu veux. Je ne suis pas une fan de plage à 100%, mais je sais que mes enfants peuvent se baigner ici en toute sécurité.
2: La plage, c'est un lieu de retrouvailles pour toute la famille et Nawel attend avec impatience l'arrivée de ceux qui vivent loin le reste de l'année.
5: La tante de mon mari vit à l'étranger, mon oncle aussi, la fille de ma tante. Tous reviennent pendant l'été et je les emmène ici. J'adore cet endroit parce qu'on se mélange tous. Il y a les Tunisiens de l'étranger, il y a les habitués et les enfants jouent tous ensemble. Par exemple là, ma voisine de parasol vient de me rapporter un café alors qu'on se connaît à peine.
2: Sicilien, maltais et français, la Goulette est un lieu de brassage culturel historique et toujours le point d'ancrage de beaucoup de Tunisiens.
5: Moi, ce que j'adore, c'est de retrouver les gens d'une année sur l'autre. Il y a ceux de juin, ceux de juillet, ceux du mois d'août, et on les reconnaît grâce à la couleur de leur parasol. C'est comme ça qu'on les repère. Vous avez toujours quelqu'un qui cherche Mehdi, Hatem ou Soussou.
2: Sur le sable, Amor Toumi, chapeau de paille sur la tête, est le seul à ne pas s'abriter sous un parasol. Très bronzé, il se comporte comme le maître des lieux. Amor Toumi est pêcheur et chaque été, il se reconvertit en loueur de chaises et de parasols. C'est lui qui gère toute la plage. Il a la tchatche et l'accent du sud, vestige de ses années passées en France.
6: Le monde de travail, là-bas, on a l'accent, le vin, le pain, le bourgeois. Bon, j'étais entre Cavaillon et Avignon.
2: Cet amoureux de Cavaillon surveille désormais la plage de la Goulette. Mais pour ça, il faut beaucoup d'énergie.
7: Tu heurtes les rails. Bon, c'est fatigant parce que même s'il y a la police et les maîtres nageurs, on doit souvent fliquer, s'assurer qu'il n'y ait pas de vol, qu'un enfant ne se perde pas. Parfois, j'ai l'impression que les parents s'en remettent un peu trop à nous. Il suffit que l'un d'eux soit un peu trop sur son téléphone ou qu'une dispute éclate dans un couple et ils ne font plus attention. J'aimerais qu'ils soient un peu plus attentifs tout de même, parce qu'ici, il y a beaucoup de choses à gérer.
2: Amor Toumi se plaint beaucoup, mais il a grand cœur. Contrairement à d'autres, il n'a pas augmenté ses prix, car il sait que la plupart de sa clientèle vient des quartiers populaires de la capitale.
7: Il n'y a pas mieux que mon prix, 4 chaises, un parasol et une table pour 10 dinars sans exception. Je vais vous expliquer le budget de ma clientèle. Ils viennent tous de quartiers populaires, de la banlieue sud notamment, car beaucoup de plages sont interdites à la baignade là-bas. Beaucoup d'entre eux ne sont pas motorisés, alors ils doivent prendre le taxi. Ça leur revient parfois à 20 dinars le trajet aller, à 20 dinars le retour. Ensuite, il y a le repas des enfants, les jouets de plage, les sucreries qu'on achète, comme le pop-corn ou la barbe à papa, le café dans la gargote en face. Ça monte facilement à 100 dinars pour la journée, 30 euros environ. Donc moi, je garde mon prix fixe pour ne pas en rajouter.
2: Ces dernières années, ils sont le poids de la crise économique.
7: En fait, tout a changé depuis le corona. Les gens ont peur de dépenser parce que ça a été très difficile après la pandémie.
2: Et puis quelque chose d'autre a changé. L'époque où la plage signifiait repos, famille et insouciance a disparu. Reste la nostalgie.
7: On se connaît. C'était la belle époque, vraiment. On passait tout notre temps à la plage. Tous les Tunisiens de l'étranger se retrouvaient ici, en famille. On se connaissait tous. Maintenant, je trouve que les gens sont plus individualistes. Et tu sais pourquoi ? À cause d'Internet. Avant, à mon époque, le voisin ouvrait sa maison, on dormait chez lui, On mangeait avec lui un bon plat traditionnel. Maintenant, les gens veulent des pizzas, du resto d'en face. Ça n'a plus la même saveur.
2: Fatma n'est pas tout à fait d'accord. Cette employée, mère d'une fille de 10 ans, trouve que la plage de la Goulette a tout de même gardé une forme d'authenticité.
0: Non, je suis pas VIP, moi.
8: Moi, je suis pas VIP. Hein. Les endroits un peu sophistiqués, ça coûte cher, il faut de la logistique et c'est un peu machu.
0: En plus, ça coûte. Mais sinon,
8: ici, c'est simple et beau.
0: La simplicité, c'est la beauté.
2: Une simplicité qui se savoure encore, malgré les difficultés économiques et la hausse des températures en mer Méditerranée.

0: du Maghreb à la réalisation, Françoise Grelot. Bon été à tous.
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3: Il est 3h30 en temps universel, 6h30 à Antananarivo. 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
4: Édouard Dupenoit.
3: Et c'est une première demi-heure africaine qui commence sur RFI avec l'état d'urgence énergétique à Madagascar. Pour commencer ce journal, le Conseil des ministres annonce sa réinstauration comme il y a 3 mois à cause de la guerre au Moyen-Orient. Des manifestations et des violences xénophobes encore en Afrique du Sud. Le Ghana et le Nigeria veulent que l'Union africaine s'empare du sujet. Reportage dans ce journal au Malawi avec des ressortissants qui ont quitté la nation arc-en-ciel, bouleversés par les violences qu'ils y ont subies. L'annonce d'un dialogue par le président Tshisekedi qui coince l'opposition congolaise. Elle salue, certes, ce premier pas, mais elle ne trouve pas encore de position commune sur sa manifestation prévue dans 3 jours. Le sommet de la CDAO, communauté ouest-africaine, à suivre aussi ce dimanche, présentation des enjeux dans quelques minutes. Et bien sûr, la finale de la Coupe du Monde de foot, Espagne-Argentine, en direct ce soir sur RFI Afrique. Les États-Unis continuent de mener des bombardements en Iran. Le commandement américain a surfrappé des sites de surveillance et des infrastructures logistiques. L'agence de presse iranienne rapporte des explosions sur la ville de Bandar Abbas et sur l'île de Keshm. 2 soldats américains au moins sont morts hier dans des frappes iraniennes en Jordanie. La guerre a repris depuis 7 jours maintenant dans la région. Ce nouvel embrasement fait craindre le retour des mêmes secousses économiques qu'au mois de mars et avril. Ainsi, Madagascar semble essayer de prendre les devants. Avant-hier, le Conseil des ministres a choisi de réinstaurer l'état d'urgence énergétique sur tout le territoire. Aurélie Couman, comme il avait décidé de le faire il y a 3 mois.
5: Le scénario d'avril se répète. L'objectif affiché par les autorités, sécuriser rapidement l'approvisionnement en carburant et garantir la continuité des services essentiels avant qu'une éventuelle flambée des prix ne touche l'ensemble de l'économie. Concrètement, l'État peut désormais rationner le carburant à la pompe, geler ou plafonner les prix et légiférer par ordonnance sans passer par le Parlement. En avril, cette décision avait provoqué de longues files d'attente à Antananarivo et Tamatave et intensifié les coupures de courant, perturbant hôpitaux et services publics. Madagascar produit l'essentiel de son électricité à partir de carburants importés, notamment depuis Oman. Ce retour intervient 2 semaines après le rétablissement le 1er juillet de l'ajustement automatique des prix à la pompe. Ceci reste pour l'instant fixé à 4860 ariars le litre de gasoil. Aurélie Couman, Antananarivo, RFI.
3: La situation au Moyen-Orient que vous suivez en direct grâce au live de notre rédaction numérique sur le www.rfi.fr. Les tensions diplomatiques Ghana-Nigeria face à l'Afrique du Sud ne retombent pas. Accra et Abuja ont de nouveau condamné hier les violences xénophobes qui agitent la nation arc-en-ciel depuis plusieurs semaines. Ils demandent même que la question de l'afrophobie soit abordée ouvertement lors du prochain sommet de l'UA. Nigeria et Ghana qui ont évacué en tout 2500 de leurs ressortissants ces dernières semaines. Des dizaines de milliers de Malawites ont aussi quitté le pays ou sont en passe de le faire alors que ces violences ne retombent pas. Un immense camp de déplacés a été monté à la hâte dans le nord de l'Afrique du Sud pour coordonner ces rapatriements. Et notre envoyé spécial Valentin Hugues rencontre 2 amis de retour dans leur village malawite, traumatisés par ce qu'ils ont vécu.
6: Après 5 jours passés dans un camp de fortune au nord de Durban, puis près d'une semaine sur la route, Jabil Daniel et Patrick Gérald rentrent au Malawi traumatisés par la violence.
7: Un jour, 5 types m'ont attrapé et ils m'ont fait les poches. L'un d'entre eux me tenait par le cou. Il m'a menacé. Si on te revoit ici, on te tuera, il m'a dit. Maintenant, je suis de retour au Malawi et je ne sais pas ce que je vais faire. On n'a pas de travail ici, mais au moins, on a la paix. Ce qu'on a ici, c'est la paix.
6: Car si le Malawi est l'un des pays les plus pauvres du monde, dans ce petit village où le sol est recouvert d'une épaisse couche de sable, les 2 amis n'ont plus peur des embuscades.
8: Moi, j'ai vu un gars du Malawi se faire tuer sous mes yeux. Je n'ai pas réussi à dormir pendant une semaine. J'ai dû raser les murs jusqu'à mon retour ici. Aujourd'hui, ma famille est heureuse de me retrouver en vie.
6: En Afrique du Sud, Patrick était agent d'entretien. Pendant 4 ans, il envoyait de l'argent à sa famille restée au pays. À présent, ce père de 2 enfants prévoit de travailler la terre et de vendre ses légumes.
8: Si j'y arrive, je n'aurai plus à quitter mon village.
6: Comme Djabil et Patrick, près de 50 000 Malawites ont déjà quitté l'Afrique du Sud en seulement quelques semaines. Un exode massif qui reflète un climat de violence et d'hostilité devenu insoutenable. Valentin Hugues, de retour de Salima, RFI.
3: Et sur ce sujet, toujours un premier vol de 121 Congolais rapatriés volontairement d'Afrique du Sud est arrivé hier à l'aéroport de Ndjili, à Kinshasa. Annonce du ministère congolais des Affaires étrangères, 260 dossiers ont été validés au total et 121 personnes donc ont pu embarquer après vérification, dont des femmes et des enfants. La République démocratique du Congo, où l'opposition politique peine à accorder ses violons après l'annonce d'un dialogue. Le cardinal Ambongo et les responsables de l'église protestante recevaient hier les leaders de la C64, coalition d'opposition qui fait front derrière le projet de modification de la Constitution. Au lendemain de l'annonce de ce dialogue par le président Tshisekedi, les religieux tentent d'obtenir un geste de la part de ses opposants, en l'occurrence l'annulation de la manifestation prévue dans 3 jours. Sauf que ses opposants ne sont pas d'accord entre eux sur le sujet. Pascal Moulégois, que s'est-il dit hier entre eux et les leaders religieux ?
9: 2 heures de discussion, parfois tendues, mais aucune décision. Réunis après les rencontres avec le cardinal Fridolin Ambongo, les responsables de la coalition de l'article 64 n'ont pas réussi à s'accorder sur le sort de la manifestation du 22 juillet, bien que tous ont salué l'annonce d'un dialogue. Selon nos informations, une partie des opposants est favorable à un report, estimant que l'annonce d'un dialogue inclusif constitue un signal d'ouverture. D'autres, en revanche, veulent d'abord un acte concret du pouvoir. Ils réclament la signature d'une ordonnance présidentielle convoquant officiellement ces dialogues avant d'envisager toute suspension de leur mobilisation. Pour d'autres, pas de recul si aucune annonce d'abandon du projet de changement de la Constitution n'est faite. La coalition a donc décidé de se retrouver lundi pour arrêter une position définitive. En l'état donc, la marche de mercredi est maintenue comme l'assurait hier sur nos antennes Prince Epengé, le porte-parole de la coalition Lamouka de Martin Fayoulou. Au cœur des échanges figure également la question de l'inclusivité du dialogue. Les responsables des églises, tout comme les opposants, souhaitent qu'ils rassemblent tous les acteurs de la crise, y compris ceux armés, ainsi que les camps de l'ancien président Joseph Kabila. Une perspective qui reste toutefois entourée d'incertitudes et qui alimente les interrogations de l'opposition. Pascal Moulégois, Kinshasa. RFI.
3: Kinshasa, où il est 4h37, 3h37 en temps universel. Retour de la Guinée. Première fois pour le président Wadani. On parle maintenant du sommet de la CDAO, sommet ordinaire pour les chefs d'État et de gouvernement de la communauté économique des États de l'Afrique de l'Ouest. Ça se passe à côté de Freetown, capitale de la Sierra Leone, à Lungi précisément. La CDAO, amputée de 3 de ses membres, qui cherchent toujours sa stratégie pour maintenir avec eux le dialogue. Serge Daniel, elle veut aussi dévoiler son plan d'action pour les prochaines années.
10: Sur la table, un document important, il est intitulé « Le nouveau pacte du futur de l'organisation ». Dans tous les domaines, de nouveaux chantiers seront ouverts, confie une source bien informée. On attend des engagements fermes de la part des chefs d'État de la communauté. Pas des paroles, mais des actes, souffle un diplomate anglophone. Au cours du même sommet, le président de la Sierra Leone, président d'exercice de la CDAO, présentera à ses pairs une stratégie permettant de garder les liens avec les 3 États putschistes du Sahel, Mali, Burkina Faso, Niger, notamment pour lutter contre le terrorisme. L'autre temps fort de la rencontre sera l'élection du nouveau président de la commission de la CEDEAO. L'actuel titulaire du poste en fin de mandat devrait, d'après nos informations, être remplacé par l'ancien ministre sénégalais de la Défense, le général Biram Diop. 2 chefs d'État participent pour la première fois à un sommet de l'organisation. Le Guinéen Mamadi Doumbouya, dont le pays était à un moment suspendu pour coup d'État, et le Béninois Romuald Ouadahi, récemment élu président de la République du Bénin. Serge Daniel, Dakar, RFI.
3: Au Mali, un convoi de l'armée nationale et ses alliés mercenaires russes sont tombés hier dans une embuscade dans le nord du pays. Embuscade menée par les indépendantistes du FLA et par les djihadistes du JNIM liés à Al-Qaïda. Jour d'élection aujourd'hui à Sao Tomé et Principe, les 150 000 électeurs de ces îles d'Afrique centrale au large du Gabon appelés à élire leur nouveau président. 4 candidats sont en lice. Et si aucun d'entre eux ne franchit la barre des 50% aujourd'hui, un second tour sera organisé le 9 août prochain. Si vous avez coupé la radio du monde hier soir à la mi-temps de France-Angleterre, sachez que vous avez raté plus de la moitié des buts. Les Three Lions remportent la petite finale et donc la troisième place du mondial de foot après un score digne d'une rencontre de tennis, 6-4. La France qui était menée 4-0 à la fin de la première période avant un début de remontada douché donc par ses meilleurs ennemis. Place ce soir à la grande finale. Espagne-Argentine, ça se joue au stade de New York, New Jersey. Et on commence déjà à sonder le terrain. Nous sommes tout de suite dans les rues de Lagos, où il semble que ce soit plutôt l'Argentine qui tienne la corde. Reportage de notre correspondante Harmonie Pondignaga.
11: Abdoul, responsable d'une salle de paris sportifs dans le quartier de Lekki, a d'abord supporté les équipes africaines du Maroc, de l'Égypte et du Cap-Vert, avant de choisir l'Espagne pour la finale dimanche, pour des considérations purement sportives.
7: L'Espagne, c'est le pays qui a éliminé la France. C'était l'équipe la plus redoutable du tournoi et elle est sortie. C'est pour cela que je soutiens l'Espagne. J'ai un amour pur pour l'Espagne.
11: À l'inverse de 80% de ses clients, selon lui, qui parie sur une victoire de l'Argentine. Story, vêtu du maillot français à l'occasion de la petite finale, faisant fi des polémiques sur un prétendu arbitrage favorable à l'Albicéleste, explique l'engouement par la seule présence de l'attaquant vedette qui dispute son dernier mondial.
12: Messi,
8: c'est Messi le joueur vedette. Je le soutiens pour qu'il remporte la deuxième Coupe du Monde consécutive. L'arbitre ne peut pas dicter la fin du match. Si cette équipe doit gagner, elle gagnera.
11: Les chants racistes des joueurs argentins à l'encontre des joueurs noirs de l'équipe de France, à l'issue de leur victoire lors du mondial 2022, n'ont pas entaché le soutien des Nigérians pour l'Argentine. Selon Juno, c'est uniquement par ignorance.
13: Les Noirs continuent de soutenir les Argentins parce qu'ils ne savent peut-être pas à quel point le racisme existe dans le cercle des Argentins.
11: Quelle que soit l'issue, les Nigérians suivront le spectacle qui s'annonce ce soir à New York entre l'Espagne et l'Argentine. Harmonie Pondignaga, Lagos, RFI.
3: Un match à suivre en intégralité sur les antennes africaines de Radio France Internationale à 19h en temps universel. Le premier journal du mondial, c'est dans une heure sur cette antenne avec Antoine Grognet et vous pouvez déjà l'inscrire, édition spéciale, demain matin sur RFI, quel que soit le vainqueur ce soir, autour de Marion Kazanov et de ses invités.
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3: 3h41 en temps universel, les rendez-vous long format du dimanche avec une escale culturelle au Festival d'Aix-en-Provence avec rien moins que la flûte enchantée de Mozart. Une extraordinaire équation mathématique gravée sur un temple maya, gravée et signée. L'auteur avait laissé son autographe. Notre livre de la semaine aussi. Est-ce que l'Europe est condamnée à avoir grignoté et battu en brèche ses valeurs de démocratie et de défense des droits de l'homme? Une sombre question qui nous attend dans 5 minutes. Et avant cela, nous voilà de retour sur les campus des facs africaines. Série de reportages qui nous font découvrir les grands lieux universitaires du continent. Après l'Afrique du Sud, où l'on vous parlait de la richesse des sciences humaines de l'université de Wits, direction l'Institut National Polytechnique Félix Houphouët-Boigny. Nous sommes à Yamoussoukro, capitale politique ivoirienne. Il est question ce matin d'intelligence artificielle, de calculs informatiques de pointe et de data science. Visite guidée avec Abdoul Aziz Diallo.
14: Dans une salle informatique de l'International Data Science Institute, les étudiants ont les yeux rivés sur leurs écrans. Parmi eux, Doma Soro, après une licence à l'École nationale supérieure de statistique et d'économie appliquée, cette étudiante a choisi de poursuivre sa formation ici en master sécurité, cybersécurité et intelligence artificielle. Une orientation née de sa découverte de la data science.
15: J'ai opté pour une spécialisation en data science et là-bas j'ai eu l'opportunité de voir tout ce qui a trait au métier, ce qui a développé un engouement chez moi. Je ne regrette pas mon choix parce qu'on apprend beaucoup déjà. On a vraiment beaucoup d'opportunités de travailler dans beaucoup d'autres domaines.
14: Dans cette école, les étudiants apprennent entre autres à collecter, traiter et analyser d'immenses volumes de données.
15: À l'aide du numérique, on a beaucoup de données issues des réseaux sociaux, Facebook et tout. On a vu comment regrouper ces données-là, comment les traiter, pouvoir les utiliser pour prédire éventuellement les comportements des personnes, par exemple sur les achats.
14: Au terme de chaque semestre, les étudiants réunis en petits groupes mettent ces connaissances en pratique à travers des projets IA concrets. Détecter des fraudes bancaires, améliorer des diagnostics médicaux ou encore anticiper les comportements des consommateurs. Début juin, deux équipes de l'International Data Science Institute ont décroché la troisième place mondiale à la Huawei ICT compétition organisée en Chine. Parmi les participants, Bonnie Chris, étudiant en master.
16: Le projet que j'ai présenté au concours, c'était un outil de conversation qui va permettre justement à un utilisateur de pouvoir être guidé dans son parcours médical. Donc il arrive sur la plateforme et l'intelligence artificielle est capable de lui fournir la clinique est la plus proche et qui est capable de répondre à son besoin.
14: L'accès à l'institut se fait sur concours. Chaque année, 80 étudiants ivoiriens et africains sont sélectionnés. Depuis sa création en 2017, l'école revendique plus de 200 diplômés aujourd'hui insérés dans la vie professionnelle. L'enjeu est de former des experts capables de répondre aux besoins des entreprises. Dr Lambert Tano est le directeur général.
12: C'est une formation complète qui permet à nos étudiants d'être des data analystes, des data scientists, d'être des data ingénieurs, des experts dans le domaine du machine learning, qui leur permet d'occuper des métiers dans tous les secteurs d'activité.
14: L'International Data Science Institute souhaite désormais renforcer ses activités dans la robotique appliquée. Abdelaziz Diallo, de retour de Yamoussoukro, RFI.
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3: 3h45 tout juste en temps universel. L'actualité internationale de ce 19 juillet. 6-4, on le redit, la France qui s'est inclinée face à l'Angleterre lors d'un match particulièrement riche en rebondissements. Petite finale du mondial. Un match au terme duquel Kylian Mbappé bat le record du nombre de buts inscrits en Coupe du Monde avec 22 réalisations. Record qui peut-être tombera ce soir lors de la grande finale Espagne-Argentine. Ça se joue dans le New Jersey. Reportage à Madrid à suivre à la une de notre prochain journal dans un quart d'heure. Le nord et le nord-est des États-Unis qui sont plongés dans un épais nuage de fumée causé par les incendies au Canada. Mais de violents orages ont commencé à s'abattre sur New York hier en milieu de journée. Les autorités locales estiment qu'ils sont susceptibles de dissiper cette fumée. Les États-Unis ont lancé ce matin une nouvelle série de bombardements contre l'Iran en affirmant vouloir punir la mort de 2 militaires américains dans des frappes iraniennes en Jordanie. Un troisième militaire américain est porté disparu. La défense civile de Gaza qui annonce que 11 personnes ont été tués par des frappes israéliennes. Parmi les victimes, un couple et leurs trois enfants tués dans une frappe de missile au nord-ouest de la ville de Gaza. Une porte-parole de l'armée israélienne a indiqué que cette frappe visait, je cite, un terroriste du Hamas. Et puis de puissantes explosions qui ont secoué plusieurs quartiers de Kiev cette nuit, au lendemain d'attaques meurtrières ukrainiennes contre la Russie, il y a au moins un mort. Tous les dimanches, la rédaction de Radio France Internationale vous présente un ouvrage qui permet de comprendre un peu mieux ou de manière un peu différente un grand enjeu de l'actualité contemporaine. On parle de l'Europe ce matin, que l'on dit bien souvent à la traîne, mise de côté par les États-Unis ou par la Chine dès lors qu'il s'agit de la conduite des grands dossiers du monde, bafouée aussi dans ses principes humanistes, trop lente à faire avancer. Est-ce qu'il y a des solutions dans ce cas-là? Et si oui, quelles sont-elles? Pierre Mirel a longtemps été diplomate au sein de la Commission européenne. Il publie « L'Europe dépendante, otage et proie » et il répond ce matin aux questions de Daniel Vallaud.
17: Pierre Mirel, dans votre ouvrage, vous revenez sur les illusions de l'Union européenne, celle de l'élargissement, celle de la victoire du modèle des droits de l'homme. Illusions qui se sont fracassées ces dernières années, sur la guerre en Ukraine, bien sûr, mais aussi sur la montée des populismes en Europe et partout dans le monde. Les dirigeants européens se sont trompés, selon vous, Pierre Mirel ?
18: Non, je crois pas qu'ils se sont trompés. Je pense que nous tous, en fait, on a été un petit peu, victimes de la chute du mur de Berlin. Et on a pensé que, tout naturellement, démocratie, économie de marché, tout ça allait comme ça, ruisseler de façon naturelle sur le continent, hein, le consensus de Bruxelles, quoi, les normes, le soft power. Donc c'était pas une erreur. Simplement, le monde a changé, ouais, à l'extérieur et à l'intérieur même.
17: Mais c'est vrai que ça partait un peu dans tous les sens dans ces années. Alors, en 2004, il y a eu l'intégration de 10 pays d'un coup, puis après un coup de frein, notamment sur les Balkans, puisque c'est les pays des Balkans occidentaux qui attendent encore aujourd'hui cette intégration.
18: Absolument, mais là, les erreurs sont à rechercher des deux côtés.
17: Oui.
18: Du côté de l'Union européenne, il n'y avait plus un grand appétit pour de nouvelles adhésions après que 10 pays avaient rejoint l'Union. Donc il y avait, comme on l'a appelé, fatigue d'élargissement, on fait une pause. Mais du côté des pays candidats des Balkans, bon, il n'y a pas eu non plus de grands efforts pour se réformer. Il y avait une blague qui courait dans les Balkans dans cette époque. L'Union fait semblant de vouloir nous accepter, nous faisons semblant de nous réformer.
17: Oui, donc les torts sont partagés.
18: Ils sont très partagés.
17: Sur Viktor Orban et la montée du populisme, vous pointez son travail de sape sur les institutions européennes, le modèle qu'il a pu fournir aux extrêmes droites européennes. Aujourd'hui, Viktor Orban est battu. Est-ce que c'est un coup d'arrêt ou simplement un sursis, une parenthèse ?
18: C'est un coup d'arrêt au sens où lui avait un certain charisme, avait une capacité de communication et des moyens financiers détournés par l'État pour ses influences extérieures. Donc, dans ce point de vue, c'est sans doute un coup d'arrêt, mais ça n'est qu'un sursis au sens où ses idées continuent à diffuser, et notamment les centres qu'il a mis en place, continuent à diffuser dans les différents pays voisins, notamment la Serbie, par exemple. Serbie, Géorgie, et tout ça en accordance, et c'est ça le phénomène nouveau pour l'Union européenne, avec les vues à Moscou et à Washington.
17: Ouais. Aussi. Ouais, alors vous parlez d'une Europe vassalisée, isolée. C'est pas évident en ce moment pour l'Union européenne, mais vous proposez des solutions, à commencer par le narratif. D'après vous, l'Union européenne se vend mal ?
18: Elle se vend très très mal. Elle fait beaucoup de choses dans beaucoup de pays, dans les voisinages et autres. Elle le fait pas connaître. Elle se vend très mal. Mais aussi, il y a, je crois, le besoin d'un narratif, d'un nouveau narratif en termes de conclusions. Par exemple, les conclusions du Conseil européen, c'est très lénifiant. Et je pense que déjà, il y a quelque chose à changer, ouais. Y compris en reconnaissant ses erreurs, les difficultés.
17: Et puis, il y a la gouvernance, bien sûr. Vous êtes favorable à une remise en cause de la règle de l'unanimité, mais sans modifier les traités, est-ce que c'est possible ?
18: Oui, la remise en cause, mais le droit de veto est un droit important pour les petits États membres. Ils ont peur un jour que les grands ne se liguent et avancent dans des solutions, des politiques qui ne leur conviendraient pas du tout. Donc ils sont en faveur du droit de veto. Par contre, on peut trouver des solutions au lieu, si un pays veut s'opposer, prenons le cas d'Orban sur l'Ukraine, qu'il n'ait pas le droit de le faire s'il est seul. Qu'il y ait trois pays, c'est une proposition de l'ancien premier ministre italien Enrico Letta. Donc ça permettrait de contourner. Alors comment peut-on le faire ? On peut changer cette règle à l'occasion de la prochaine adhésion d'un pays. Par exemple le Monténégro. Dans le traité d'adhésion du Monténégro, on peut modifier cette règle si évidemment il y a une unanimité.
17: Ce sera la conclusion, Pierre Mirel, face aux États-Unis, la Russie, la Chine, est-ce que l'Union européenne a encore sa chance, une carte à jouer ?
18: J'espère, sinon qu'allons-nous faire ? Non, absolument. Mais je crois qu'il faut prendre des décisions courageuses, notamment en matière d'économie, technologie, pour combler le fossé qui existe, et puis en développant, malgré les difficultés, ce pilier européen à l'intérieur de l'OTAN.
17: Merci Pierre Mirel.
18: Merci.
19: Pierre Mirel, ancien diplomate au sein de la Commission européenne, notamment invité de Daniel Valo, je vous rappelle le titre de son ouvrage, « L'Europe dépendante, otage et proie », paru aux éditions L'Harmattan. h 52, en temps universel sur RFI, le regard scientifique de la semaine, maintenant avec Caroline Lachowski. Et on parle ce matin d'une formule mathématique, une formule très complexe, inscrite sur les murs d'un temple maya au Guatemala. Une équipe d'archéologues a réussi à la déchiffrer et pour la première fois à identifier son auteur, un maître astronome mathématicien, au talent et au savoir équivalent à celui des plus grands astronomes mathématiciens de l'Antiquité, Caroline.
0: Il s'appelait Sactanoax, renard à la poitrine blanche. C'était un grand érudit capable d'effectuer des calculs extrêmement complexes, prédisant les cycles orbitaux de la Terre, de Mars ou de Vénus au 8e siècle de notre ère. Si l'on savait que les Mayas étaient d'excellents astronomes, pour preuve le fameux calendrier Maya, et donc de grands mathématiciens, les deux allant de pair dans le passé, en Égypte comme en Grèce antique, en Chine ancienne, en Perse ou en Inde, c'est la première fois que des chercheurs identifient nommément aux Amériques un astronome mathématicien de ce calibre, équivalent de géants comme Archimède, Ptolémée ou Al-Khwarizmi. C'est en déchiffrant les formules mathématiques inscrites sur les murs du temple maya de Tikal, sur le site de Xultun au Guatemala, un site fouillé en 2011, orné de figures humaines et de textes hiéroglyphiques, dont ces fameux calculs mathématiques et astronomiques, que les archéologues américains et sud-américains ont eu la surprise de découvrir, tout à la fin d'une démonstration particulièrement virtuose, une expression signifiant « ainsi dit ». Ainsi disait Sactanoax, renard à la poitrine blanche, le génial et le premier mathématicien astronome maya jamais identifié.
19: Alors que contiennent ces formules mathématiques, particulièrement élaborées, inscrites sur les murs du temple, et à quoi est-ce qu'elles servent ?
0: Ces calculs sont à la base des calendriers astronomiques, essentiels chez les mayas pour déterminer la date des grands événements royaux. Mais ce que ce texte 19, c'est le nom donné par les chercheurs,
13: professeurs à cet ensemble de démonstrations mathématiques complexes, inscrits sous forme de 11 hiéroglyphes, à d'original et d'inédit, c'est qu'il relie les cycles astronomiques aux différents calendriers mayas. Une démonstration mathématique extraordinaire qui fait correspondre le cycle clé de 2,920 jours du calendrier maya aux 5 cycles de Vénus, aux 8 années solaires de 365 jours et même aux années martiennes de 780 jours. Ce sont des mathématiques de génie, explique l'archéologue Heather Hertz, co-autrice de cette étude parue le 14 juillet, conjointement dans les revues Archaeology et Nature. D'autant plus difficile à déchiffrer que les hiéroglyphes utilisent des formes abrégées qui n'indiquent qu'une partie de la notation, le reste de la formule étant sous-entendu. La preuve que les Mayas, dont on sait grâce à d'anciens manuscrits qu'ils maîtrisaient l'algèbre, l'arithmétique, les nombres négatifs et les facteurs multiplicatifs, sont, comme le souligne l'archéologue Eric Heller de l'Université de Californie du Sud, un peuple très intelligent, créatif et intellectuellement curieux, qui enseignait, apprenait et faisait même parfois des maths pour le simple plaisir d'apprendre il y a plus de 1200 ans.
19: Caroline Lachowski, merci beaucoup. On vous retrouve dès demain au programme d'Autour de la question.
13: Lundi, nous ouvrirons notre série de rediffusion estivale par un hommage à l'immense sociologue et philosophe Edgar Morin, penseur aussi interdisciplinaire qu'indiscipliné, qui nous a quittés en avril dernier à l'âge vénérable de 104 ans, mais dont l'œuvre et l'engagement continuent de nous inspirer.
19: À demain donc, 14h10 en temps universel. Et c'est sans doute le plus célèbre opéra de Mozart qui referme cette demi-heure d'information. La Flûte Enchantée, en ce moment sur scène au Festival d'Aix-en-Provence, c'est dans le sud de la France, avec le chef argentin Leonardo Alarcón et le réalisateur Clément Cogitor, qui prouve une fois encore que cette histoire c'est un mythe, et donc que tout le monde est libre d'en retirer absolument ce qu'il souhaite et d'en comprendre ce qu'il veut. Carmen Lunzmann, en tout cas, semble conquise.
20: Le rideau se lève sur une vision de cauchemar. Un théâtre de l'archevêché en ruine projeté en vidéo avant que ne défilent des images d'archives amateurs de villes dévastées.
21: Des images d'après-guerre, on voit Berlin ou Dresde en ruine et j'avais envie d'entrer comme ça dans le monde de la nuit.
20: Telle une lanterne magique où tout se mélange, Clément Cogitor fait apparaître à la fois sur les vidéos et sur le plateau un monde où les enfants dansent une ronde et les femmes déblaient les décombres.
21: Et puis Zarathustra arrive là un peu comme un Kennedy à Berlin. Elle leur promet un futur radieux, prospère, égalitaire. Et on va voir dans cette lumière, parfois elle aveugle et parfois elle projette une ombre. Et les injustices de Zarathustra qui nous parle de fraternité et d'égalité entre les hommes, mais qui lui-même est servi par des esclaves.
20: Dans cette flûte enchantée aixoise, rien ne se présente comme une évidence. Pas même Zarathustra, grand prêtre du royaume de la lumière, symbole supposé de sagesse et de justice, qui tente d'arracher la princesse Pamina aux griffes de sa mère, la redoutable reine de la nuit. Sous ses grands airs, l'ultime opéra de Mozart révèle aussi une dimension populaire, jusqu'alors inédite, mêlant réflexion philosophique, symbolisme maçonnique et divertissement féerique. La soprano québécoise Emma Fekete incarne une Papagena pétillante, l'élue du célèbre Oiseleur.
22: Papageno, Papagena, ça représente quelque chose de plus simple dans un sens. Les plaisirs de la vie proches du cœur, de la bonne nourriture, de la bonne boisson, un bel amour très sincère. Pour moi, c'est Mozart, c'est la vie. Ça aurait pu être un ami de tous.
20: Simple en apparence, la partition est un savant mélange de styles, de tons, où cohabitent chansons viennoises, airs italiens, fugues baroques, chorales luthériens et inspiration orientale. Le tout sous la baguette magique de Leonardo Garcia Alarcón.
23: Mozart, il change les anciens mythes et il crée un nouveau. Dans cette pièce, il y a les mystères, les symboles, il y a la comédie, il y a les ridicules, la tragédie, la nostalgie, la grandissime mélancolie, l'espoir et surtout l'amour. C'est pour ça que Mozart, aujourd'hui, reste pour moi un miracle quotidien qui nous montre comment la musique peut être un besoin de survie pour les êtres humains.
20: C'est là que prend tout son sens cette flûte enchantée où les images épousent la musique au plus près du vieux continent.

0: Vous nous écoutez la nuit pour passer le temps et on vous en remercie. Bon courage si vous êtes au boulot.
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0: Il est minuit à New York, 4h en temps universel, vous écoutez Radio France Internationale. Le journal Gaëtan Plenet, bonjour.
5: Bonjour Edouard, bonjour à tous.
0: Fashion faux pas à la une, un maillot de foot s'apprête à être démodé.
5: Et soit celui de l'Espagne, soit celui de l'Argentine. Sur l'un d'eux, ce soir, il manquera une étoile qu'il faudra très vite rajouter. Finale de la Coupe du Monde masculine de football que l'on suivra évidemment sur nos antennes africaines. On est au Canada dans ce journal, on va faire un point sur les centaines d'incendies qui sont en train de ravager le pays. On sera aussi en Ukraine, nouvelle manifestation hier soir à Kiev pour protester contre le départ du ministre de la Défense. Au venu également les soldats qui manquent dans l'armée israélienne et puis la présidentielle à Sao Tomé et Principe, c'est ce dimanche. On dirait presque un score de tennis, sauf que c'était bien du football et ça fait 6-4 pour les Anglais en petite finale face à la France. Un match un petit peu fou, les Three Lions ont très très largement dominé en première période, menant 4-0 avant un sursaut français qui cependant n'aura pas suffi. L'Angleterre termine 3e de la Coupe du Monde et l'attaquant français Kylian Mbappé, auteur d'un doublé, se console avec un record, celui du nombre de buts inscrits lors d'un mondial, lors des mondiaux plutôt, 22 au total. Un record, cela dit, qu'il ne conservera peut-être pas très longtemps. Ça dépendra de la forme du jour d'un certain Lionel Messi qui, lui, en a déjà inscrit 21 et qui aura une chance d'en inscrire d'autres encore ce soir. Finale de la compétition, l'Argentine, en quête d'un quatrième sacre, affronte l'Espagne qui, elle, n'en a qu'un seul au compteur. Ce sera 19h en temps universel. Et à Madrid, on trépigne d'impatience. Correspondance de Diane Cambon.
6: Gonflés à bloc, les supporters espagnols sont conscients du défi qui les attend ce soir. La Roja a démontré au cours du mondial que l'équipe a toutes ses chances de son côté. C'est ce que veut croire Unai, âgé de 18 ans, et qui ira place Colonne dans le centre de Madrid suivre le match.
7: L'Espagne a joué et a démontré que son talent lui permettait d'avoir une vision du début jusqu'à la fin du match. Et c'est donc avec une totale confiance que l'équipe va affronter son rival aujourd'hui. On a beaucoup d'espoir, car si on réussit à battre la France et que l'on est arrivé jusqu'ici, eh bien l'Argentine, cela représente une équipe de plus et rien d'autre. Oui, on peut gagner.
6: Pedro, la cinquantaine, se montre aussi très confiant sur le jeu de la sélection espagnole.
8: L'Espagne est très puissante. Nous avons pratiqué le meilleur football qui s'est joué durant ce mondial et on est prêt à vaincre les Argentins sans aucun doute.
6: Pour Nicolas, c'est une question d'équipe. La Roja est très soudée.
9: C'est une sélection très jeune qui agit vraiment comme une équipe avec une solidarité totale. On a une très bonne défense, celle qui a reçu le moins de buts de tout le mondial. Et puis on a Lamine Yamal qui est notre grande star.
6: Avec une équipe unie et sûre d'elle, l'Espagne espère remporter son second titre de champion du monde. Diane Cambon, Madrid, RFI.
5: Espagne-Argentine, ce sera donc à partir de 19h en temps universel, en direct et en intégralité sur nos antennes africaines. La maîtrise espagnole ou la rage argentine, une finale pour une nouvelle étoile, ça c'est un article à lire sur RFI.fr. Une finale au MetLife Stadium, un stade ciel ouvert du du New Jersey en banlieue de New York. À New York frappé par des orages depuis quelques heures et c'est plutôt une bonne nouvelle pour le match car ça devrait permettre de réduire un petit peu la pollution de l'air qui se matérialise par un épais nuage de fumée venu du Canada où des incendies font rage. Ça a d'ailleurs énervé Donald Trump qui a accusé son voisin de négligence dans l'entretien de ses forêts. Des critiques absolument inacceptables dénonce le dirigeant de la province canadienne de l'Ontario. Au total, plus de 950 brasiers sont actifs dans le pays, plus de

0: de sang sont hors de contrôle avec une situation particulièrement critique dans le centre du Canada. On fait le point avec notre correspondante à Montréal, Nafi Alibert.
1: Après un début de saison plutôt calme, les incendies ont explosé ces deux dernières semaines au Canada. Et c'est dans le nord de l'Ontario que la situation est la plus critique. Près de la moitié des 190 feux qui y font rage ne sont pas maîtrisés. Les plus exposés sont souvent des communautés autochtones isolées. Dans l'une d'entre elles, le feu a presque entièrement détruit un village en moins d'une heure. Alors le premier ministre ontarien, Doug Ford, invoque un incendie d'une violence sans précédent et assure que son gouvernement a fait tout son possible. Mais plusieurs chefs autochtones accuse la province de les avoir abandonnés. Deux nations ont dû, par exemple, organiser elles-mêmes l'évacuation de leurs habitants. Le Premier ministre est aussi accusé par l'opposition d'avoir sous-financé la lutte contre les feux, tandis que le syndicat des pompiers dénonce quant à lui un manque criant d'effectifs. Doug Ford promet désormais de nouveaux aéronefs et davantage de personnel, mais dans le nord de la province, ces renforts arrivent après les évacuations improvisées et parfois après que les flammes ont déjà tout emporté. Nafia Libère, Montréal, RFI.
0: Au moins un mort à Kiev après une nouvelle nuit marquée par des frappes russes dans plusieurs quartiers de la capitale ukrainienne. Ça intervient au lendemain d'autres frappes ukrainiennes, celles-ci, contre deux centres logistiques en Russie. Elles ont fait au moins 8 victimes. Kiev était donc sous les bombes cette nuit après une nouvelle soirée de manifestations. Pas que là-bas d'ailleurs, c'était aussi le cas à Lviv, à Kharkiv ou encore à Dnipro et Odessa. Le limogeage du populaire ministre de la Défense Mykhailo Fedorov ne convainc toujours pas, c'est même plutôt le contraire. Il énerve franchement. Les manifestants réclament son retour et dans le même temps le départ de celui avec qui il était en conflit et ce qui a entraîné sa mise à l'écart d'ailleurs, le commandant en chef de l'armée ukrainienne, Oleksandr Sirski. Reportage dans le cortège à Kiev d'Emmanuel Chaz.
2: Sirski dehors, c'est la demande pressante des Ukrainiens à nouveau rassemblés à Kiev par milliers. Parmi eux, Anton, un vétéran. Il est amputé des deux bras et d'une jambe, couvert de marques d'éclats d'obus, et il a perdu un œil. Il explique.
3: Je suis ici, premièrement, parce que je ne suis pas en service actif. Je ne participe pas au combat, car comme vous pouvez le constater, je suis déjà blessé et inapte au service. Je suis ici pour que Zelensky revienne sur sa décision, rappelle Fedorov et limoge Sirski. Car Sirski fait subir à notre armée des atrocités dont je pensais que seuls les Russes étaient capables. Il est entouré d'une telle clique de courtisans, chacun doit lui rendre des comptes. Chacun devrait se prosterner à ses pieds et reconnaître en lui un excellent commandant. Mais en réalité, il n'en est rien. Et son régime, Skelia, est une véritable machine à tuer qui commet des actes honteux envers l'armée ukrainienne.
2: Le sentiment est partagé par l'ensemble des manifestants. Pour eux, l'armée ukrainienne doit être placée sous le commandement d'une personnalité plus soucieuse de la vie de ses hommes. À Kiev, il se murmure que Volodymyr Zelensky serait en pleine consultation pour remplacer Oleksandr Sirski. Emmanuel Chaz, Kiev, RFI.
0: Et Volodymyr Zelensky a bel et bien reconnu avoir mené de nombreuses consultations ces deux derniers jours et il annonce que des décisions concernant l'armée vont être prises. Pas plus de précision de sa part, mais les médias ukrainiens spéculent effectivement sur un remplacement d'Oleksandr Sirski. La punition américaine, car c'est bien, je cite, pour punir la mort de deux soldats américains lors de frappes iraniennes en Jordanie que les États-Unis annoncent avoir à nouveau bombardé la République islamique cette nuit. À Téhéran, de son côté, annonce avoir attaqué deux bases militaires américaines au Koweït. Le guide suprême Mojtaba Ramenei menace dans un message écrit d'infliger aux États-Unis des leçons inoubliables. Pour lui, la signature de Donald Trump n'a aucune valeur, référence au protocole d'accord conclu entre les deux pays le mois dernier, mais qui semble bien fragile après déjà 8 nuits consécutives d'affrontements. À Gaza, un cessez-le-feu a lui été conclu en octobre dernier et pourtant 11 personnes ont perdu la vie dans des frappes israéliennes hier. Bilan des autorités locales de l'enclave, parmi les victimes, un couple et 3 de ses enfants. Voilà qui ne devrait pas entamer la détermination du maire de New York, Zoran Mamdani. Hier, il s'est dit engagé dans des discussions actives avec les autorités new-yorkaises sur la possibilité ou non de faire arrêter le premier ministre israélien Benjamin Netanyahou en septembre prochain lors de sa visite dans la ville pour l'Assemblée générale des Nations Unies. Netanyahou est, je le rappelle, visé par un mandat d'arrêt de la Cour pénale internationale pour crimes de guerre et crimes contre l'humanité dans la bande de Gaza. Et depuis, Israël a aussi fait la guerre à l'Iran, aux côtés donc des États-Unis. Et alors qu'une reprise officielle des hostilités semble se dessiner, chaque jour davantage un petit peu plus, se pose la question du rôle que pourrait jouer l'État hébreu. Ces derniers mois, l'armée israélienne s'est dite prête pour une reprise des combats, Mais l'est-elle vraiment? Car les soldats manquent et si le Parlement a allongé la durée du service militaire de 30 à 32 mois, ça ne suffira pas, selon le général Dado Bar Khalifa, chef de la direction des ressources humaines de l'armée israélienne. Les précisions depuis Jérusalem de Michel Paul.
4: Pour le général israélien, cette rallonge de 2 mois est certes une nécessité opérationnelle. Elle doit permettre de stabiliser les unités et donner un léger répit aux appelés comme aux réservistes épuisés par des mois de guerre sur plusieurs fronts. Mais le compte n'y est pas. L'état-major réclamait un retour aux 36 mois de service en vigueur avant 2015. Face à l'usure des troupes, les forces armées estiment qu'il manque urgemment 12 000 hommes, dont 7 000 combattants. Le chef des effectifs insiste, cette réforme ne remplace pas la nécessité d'élargir le recrutement à l'ensemble de la société, une formule qui cible directement la communauté ultra-orthodoxe. Actuellement, près de 70 000 jeunes religieux en âge de servir restent exemptés, un sujet hautement inflammable pour la coalition gouvernementale qui tente par tous les moyens législatifs de préserver les privilèges de son électorat religieux. Michel Paul, Jérusalem, RFI.
0: Sécurité régionale, gouvernance démocratique, intégration économique, voilà le programme à Lungi, près de Freetown, en Sierra Leone. C'est là qu'a lieu ce dimanche le sommet des chefs d'État et de gouvernement de la CEDEAO. On en attend une douzaine sur place et selon nos informations, le général Biram Diop, ex-ministre sénégalais de la Défense, devrait prendre la tête de la commission. À Sao Tomé et Principe, c'est pour élire celui qui va prendre la tête du pays que près de 150 000 électeurs se rendent aux urnes ce dimanche dans ces îles d'Afrique centrale. 4 camps candidat et 2 qui ont dominé la campagne, le sortant Carlos Villanova et le candidat de son ancien parti, Nito Dabreu, état des lieux avec Willy Diallo.
5: Dans cette élection, 2 branches de l'ADI, l'Action démocratique indépendante, se feront face dans les urnes. On a d'un côté le président sortant, Carlos Villanova, chef de l'État depuis 2021. Il se présente comme le candidat de la continuité en expliquant que ce second mandat va lui permettre de consolider le travail entrepris ces 5 dernières années. Il n'est plus soutenu par l'ADI, le parti qu'il a mené au pouvoir lors de la précédente élection. En janvier 2025, le président a limogé le gouvernement de Patrice Trovoada et perdu le soutien du parti. Il reprochait notamment à l'ancien Premier ministre ses absences répétées, un moment de crise institutionnelle dans le pays qui a connu 3 premiers ministres en une semaine. Depuis cette fracture, le parti donc est divisé entre d'un côté les soutiens du président et les soutiens du parti traditionnel de l'autre. Résultat, pour cette élection, Carlos Villanova est soutenu par une coalition de partis d'opposition, avec face à lui Nito Abreu, député soutenu par l'ADI. Lui est présenté à l'inverse comme le candidat du renouveau politique et soutenu par l'ancien gouvernement.
0: Et si aucun candidat ne franchit la barre des 50% des suffrages ce dimanche, eh bien un second tour est prévu le 9 août. 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
6: Gaëtan Plenet.
0: Le retour de l'actualité africaine dans très exactement 18 minutes. Mais d'ici là, la chronique défense, on va parler de cette reconversion ô combien utile pour les hélicoptères de combat en France. Ils détruisent des drones maintenant. Et puis on va aussi parler des animaux et de leur tendance à l'infanticide, même s'ils ont parfois, disons, de bonnes excuses. Ne m'agressez pas pour avoir dit ça. On va tout vous expliquer dans la chronique de la biodiversité. Mais d'abord, on en parlait dans le journal, c'est bientôt fini et ce sera très certainement un crève-cœur pour les amoureux de football. Plus qu'un match à jouer à la Coupe du Monde masculine, mais pas n'importe lequel, Espagne-Argentine pour le titre. À partir de 19h en temps universel, ce sera à suivre en direct et en intégralité sur nos antennes africaines, comme ce fut le cas hier soir pour la petite finale, celle pour la 3e place que s'adjuge finalement l'Angleterre au terme d'un match assez fou remporté 6-4 contre la France. C'est donc bientôt la fin d'une Coupe du Monde XXL, 4 matchs dispersés dans 3 pays, le Canada, le Mexique et les États-Unis. Les États-Unis où le soccer, comme on l'appelle là-bas, est loin d'être le sport le plus populaire, hein, peinant à peine à rivaliser avec le football américain, le baseball ou encore le basket. Quoique, à Atlanta, où ont lieu plusieurs matchs, l'amour est visiblement né avec une partie des spectateurs. Reportage d'Edouard Maille.
7: Pied droit, pied gauche, Sydney s'entraîne à jongler sur ce terrain de foot dans un parc. L'adolescent joue au foot depuis longtemps ici à Atlanta, mais n'a jamais vu autant d'engouement pour son sport.
8: À chaque fois que je vais sur un terrain de foot, j'ai l'impression qu'il y a de plus en plus de monde. On dirait que tout le monde se met au foot. Ce sport a pris une ampleur incroyable. Franchement, ici à Atlanta, on n'entend parler que de ça. Le foot par-ci, le foot par-là. C'est sans doute le phénomène numéro 1 du moment ici à Atlanta.
7: Il est venu avec un ami pour lui montrer comment manier le ballon. Son ami Harris avait un peu joué plus jeune, mais s'y est vraiment mis après être allé voir un match de la Coupe du Monde à Atlanta.
9: Je me suis dit que ce serait sympa d'essayer, alors je suis venu au parc et je me suis mis à jouer. C'est vraiment amusant. C'est clairement plus difficile que ça en a l'air, mais on prend vite goût au jeu.
7: Et Sidney a du mal à réaliser à quel point son entourage s'est mis à suivre la compétition.
8: Rien qu'hier, ma mère a passé près de 2 heures à essayer de me convaincre que l'Argentine était la meilleure équipe qu'elle ait jamais vue jouer. Alors qu'avant cela, elle n'avait jamais vu un match de foot, à part peut-être mes matchs. C'est juste magnifique de voir tout cela. Tous ces nouveaux fans qui s'intéressent vraiment à ce sport.
10: Allez, on se rassemble en cercle. Aujourd'hui, on va travailler plus particulièrement sur les corners et les coups francs.
7: Kush Mansingh est l'entraîneur de ce groupe niveau débutant proposé par l'association Sons of Pitchers.
10: Il y a toujours eu beaucoup d'intérêt, mais cet été, on voit davantage de gens s'inscrire et se mettre à jouer. Beaucoup cherchent à mieux comprendre comment fonctionne ce sport, et puis se rassembler, regarder les matchs ensemble, et aller jouer avant ou après un match de la Coupe du Monde.
7: Un sport qui n'est pas toujours très accessible, regrette Gabrielle Green, l'une des joueuses qui a démarré le foot en mars.
11: Je pense que le foot est sans doute l'un des sports les plus difficiles d'accès. Aux États-Unis, en tout cas, c'est un sport qui coûte cher, beaucoup plus cher que dans d'autres pays. Et puis, en termes de popularité, le football américain et le basket passent clairement avant. Du coup, c'est forcément plus compliqué de s'y mettre.
7: Certains Américains se demandent même qu'est-ce qu'ils vont faire pour s'occuper une fois la Coupe du Monde terminée. Edouard Maille, Atlanta, RFI.
0: Oui, on se pose un peu la question ici aussi, je vous le cache pas. Un reportage à retrouver sur RFI.fr. C'était les 1er et 2 juin derniers sur le champ de tir de Biscarrosse dans les Landes. L'armée de l'air française a expérimenté les premiers tirs contre des drones depuis un hélicoptère de manœuvre. La lutte anti-drone offre un nouveau souffle aux hélicoptères militaires. Pour eux, la reconversion a commencé. Rediffusion de votre chronique Ligne de Défense avec Franck Alexandre.
12: La guerre au Moyen-Orient a servi de bascule. Dans l'urgence, des hélicoptères français ont été engagés dans la défense des Émirats Arabes Unis, des hélicoptères d'attaque Tigre de l'armée de terre, mais aussi des hélicoptères légers Fennec de l'armée de l'air ont fait mouche à tous les coups contre les drones Shahed iraniens. Alors, puisque les hélicoptères sont efficaces, tous les modèles sont désormais reconvertis à la lutte anti-drone. C'était le tour des Caracal. Ces gros hélicos, habituellement dédiés à la logistique, ont été lestés de mitrailleuses de sabord et se sont révélés parfaitement adaptés à cette lutte. Ce fut même plutôt facile, juge le lieutenant-colonel Laurent, en charge des nouvelles capacités pour les hélicoptères à l'état-major de l'armée de l'air.
13: L'enjeu pour les hélicoptères de l'armée de l'air et de l'espace en particulier a été d'adapter ces capacités de tir qui étaient soit tournées vers de l'appui-feu air-sol en opération extérieure, soit tournées vers des menaces qui étaient un petit peu différentes mais malgré tout assez similaires dans le cadre de la défense aérienne. Et l'enjeu a bien été de pouvoir adapter relativement facilement ces capacités-là face à du drone.
12: Pour que les hélicoptères servent de bouclier, il a fallu néanmoins moderniser une partie de la flotte en l'équipant d'une liaison 16, le système d'identification qui équipe tous les avions de combat.
13: On a vu au Moyen-Orient qu'il y avait énormément d'aéronefs qui étaient en vol dans le même espace aérien, que cet environnement, il voit des aéronefs alliés, mais également des menaces qu'il faut détruire éventuellement. Et pour ça, l'enjeu, il est bien d'éviter à tout prix le tir fratricide. Pour ça, on a fait un très gros effort sur la capacité de liaison 16, pour lesquelles nos hélicoptères n'étaient pas équipés jusqu'ici. En particulier dans le cadre de l'hélicoptère Fennec que nous avons engagé, en 48 heures, on a été en mesure d'équiper ces hélicoptères de cette nouvelle capacité pour pouvoir les intégrer au mieux dans ce dispositif.
12: La lutte anti-drone, c'est une défense multicouche, souligne le lieutenant-colonel Laurent, de haut en bas, chacun à sa place.
13: Alors, qui fait quoi ? Ça part déjà au sol d'un dispositif de détection, et ensuite, c'est tout un dispositif qui va partir de l'avion de chasse qui, lui, vole haut, loin, jusqu'à l'hélicoptère à proximité des côtes, qui, lui, aura des capacités d'identification et une capacité à se rapprocher. Et l'enjeu, il n'est pas d'avoir un hélicoptère qui soit exclusivement capable de traiter cette menace-là, mais bien de pouvoir utiliser l'ensemble des capacités qu'on a à notre disposition pour pouvoir les traiter.
12: Véritable alternative aux très coûteux missiles solaires, les hélicoptères prouvent qu'ils n'ont pas dit leur dernier mot. C'est aussi l'une des révélations de la révolution drone.
0: C'était Franck Alexandre. Le saviez-vous, les animaux aussi sont capables du pire, car l'infanticide, le fait de tuer un enfant, eh bien ça n'existe pas que chez l'homme. On en parle dans C'est dans ta nature avec Florent Guignard.
14: C'est pas le genre de fait divers qui fait les gros titres des journaux, et pourtant il y en a tellement, près de la moitié des mammifères pratiquent l'infanticide. Surtout chez les carnivores, mais il n'y a rien d'alimentaire. Surtout chez les primates et tous les animaux qui vivent en groupe, sous la coupe d'un mâle dominant. Mais les tueurs ne sont pas psychopathes. L'infanticide n'est pas une anomalie, mais une stratégie évolutive.
15: Bernard innocent.
14: Oui, quand un lion ou un chimpanzé tue les petits d'un rival, il élimine la concurrence. C'est pour transmettre ses propres gènes. Un quart des lionceaux qui meurent la première année sont ainsi victimes d'infanticide. Et puis une femelle qui allaite, elle n'est pas fertile, en la privant de son petit, on la rend très vite disponible à la reproduction.
16: Vous les femmes, vous les charmes, vos sourires nous attirent, nous désarment.
14: Mais du point de vue des femelles, la maternité représente un investissement coûteux. Pour fabriquer un ovule, il faut bien plus d'énergie qu'un spermatozoïde. Et les femelles de certaines espèces ont développé des stratégies pour éviter les infanticides. Chez les mangoustes, par exemple, où c'est une femelle qui domine, les naissances sont synchronisées. Tous les petits naissent en même temps pour éviter la tentation de l'infanticide. Dans un terrier partagé, difficile de savoir qui est qui. Chez les bonobos, les femelles multiplient les partenaires, chaque mâle pensera qu'il peut être le père et dans le doute, il s'abstiendra, ce qui a une conséquence inattendue. La sélection génétique passe alors par la taille des testicules.
17: Tu crois qu'il a un gros bazar ?
14: 15% plus gros que ceux des chimpanzés.
17: Parce qu'en fait, il a un très gros kiki.
14: Des loups jusqu'aux souris, des phoques jusqu'aux dauphins, l'infanticide n'est pas un crime, c'est dans la loi de la nature. Mais jamais un mâle ne tuera son propre petit, une seule espèce fait exception, l'espèce humaine. Allez, on se détend et on passe à la question.
18: J'ai dans la tête un oiseau qui te dit tout, viens danser sous les soleils des tropiques.
19: Pourquoi les oiseaux sont colorés sous les tropiques ?
14: Oui, des couleurs éclatantes, des plumes rouges, jaunes, vertes ou bleues, un arc-en-ciel aviaire, c'est ce qui frappa les premiers naturalistes européens. Et c'est vrai, plus on s'approche de l'équateur et plus il y a de la couleur. Trois explications. Sous les tropiques, les fleurs offrent davantage de nectar et les oiseaux mangent plus de fruits. C'est bon pour la santé, c'est bon pour les couleurs. Il y a aussi tellement d'espèces en milieu tropical qu'il faut savoir se distinguer. Enfin, les forêts tropicales, particulièrement denses, permettent aux oiseaux de se camoufler tout au long de l'année, alors que sous climat tempéré, de nombreux arbres perdent leurs feuilles. Et quand l'hiver arrive, il faut se fondre dans le paysage. La mode automne-hiver évite les couleurs flashy.

0: Commencer une chronique avec le mot infanticide et le terminer avec du Gilbert Montagné, il fallait le faire et le faire bien. Eh bien, c'est fait. Merci à vous, Florent Guignard. Dans la chronique Vivre ailleurs, on vous parle ce matin, ou plutôt on vous parle souvent de cette publication en ligne dédiée aux expatriés francophones, le petitjournal.com. Eh bien, une nouvelle édition a vu le jour au Panama. Cette fois, Sacha Carion en est le responsable. Il parle objectif avec Corinne Manjou.
1: Je suis arrivé mi-février et tout est parti un peu d'un projet de correspondance que j'ai élaboré l'année dernière. Après avoir été journaliste dans plusieurs rédactions, notamment un courrier international et Géo Magazine, j'ai développé un projet de correspondance en tant que journaliste, donc pour d'autres médias avec qui je travaille actuellement, et m'est venue l'idée de me proposer une nouvelle édition panaméenne à Hervé Hérault, le directeur du petit journal, après m'être rendu compte à travers mes lectures que le Panama commençait à devenir un peu un favori parmi les grands favoris en Amérique latine pour l'expatriation. Voilà, donc je suis actuellement correspondant Amérique centrale pour des médias français et francophones, et en même temps, je suis le responsable de l'édition panaméenne. Pourquoi le Panama ? Le Panama, je connaissais déjà un petit peu. J'ai fait mon premier stage en journalisme au Panama en 2021. J'avais quelques connaissances que j'ai rencontrées en Erasmus quelques années avant en Espagne. Donc c'est tout un cheminement de relations sociales qui m'ont mené au Panama. Puis c'est aussi une région qui est encore peu connue et qui, je pense, mérite de l'être un peu plus.
2: Dans quel autre pays vous avez été ?
1: En licence en troisième année, j'ai fait un Erasmus à Saragosse en Espagne pendant un an, que c'était en 2019-2020. Voilà, donc c'était ma première expérience à l'étranger et pendant une assez longue période. Sinon, au niveau des pays visités en Amérique latine, j'ai le Mexique pour le moment et voilà, il me reste encore plusieurs destinations à découvrir autour de cette région.
2: Quel est le projet que vous avez pour duptijournal.com au Panama et dans la région ?
1: Comme c'est une toute nouvelle édition, il faut répondre à des standards qui sont déjà établis dans les éditions globales du petitjournal.com. Donc, avant tout, c'est surtout des conseils pratiques, tout ce qui est comment scolariser ses enfants, comment apprendre l'espagnol aussi, quand on s'installe, comment ouvrir un compte bancaire, des questions que tout futur expatrié peut se poser avant d'arriver dans le pays de destination. Ensuite, l'idée, c'est aussi de promouvoir la culture panaméenne, la vie panaméenne, et en même temps donner un rendu de l'actualité panaméenne, et évidemment une actualité qui peut plus ou moins concerner la communauté française et francophone au Panama. Et après, tout ce qui est sorti, découverte culturelle, ou même simplement promouvoir des francophones qui ont des projets qui méritent d'être un peu plus connus dans le pays. Voilà. Ensuite, ouvrir un média sans être présent sur les réseaux sociaux, c'est un peu plus compliqué. C'est une nouvelle manière de fonctionner dans l'espace médiatique aujourd'hui. J'ai ouvert la page Facebook et Instagram du petitjournal.com Panama. L'idée, c'est d'adapter les articles publiés sur le site web et en même temps aussi de faire de la vidéo, parce qu'aujourd'hui la vidéo est essentielle, les formats courts. Donc voilà.
2: Pour le moment, vous êtes seul, mais prévoyez d'avoir une équipe à terme.
1: À ce stade, je suis tout seul. Tout seul, c'est beaucoup plus simple. J'attends de développer le média à un certain point avant d'emmener quiconque dans mon équipe. En tout cas, ça serait un souhait à moyen, à long terme. C'est quelque chose qui pourrait être sympa d'avoir quelques personnes en plus dans l'équipe.
2: Qu'est-ce qui vous plaît beaucoup dans cette région que vous ne retrouvez pas en Europe et en France ?
1: Son climat, je pense. Le climat, je le trouve relativement agréable, qui peut être un peu rude au début avec la chaleur humide, mais on s'y fait assez facilement. La proximité avec les espaces naturels. Les espaces naturels sont très nombreux et facilement accessibles depuis la capitale, la Panama City ou Ciudad de Panama. Les distances sont courtes, donc c'est aussi agréable aussi bien pour les activités privées que pour le travail, pour ce déplacement en reportage. Et en même temps aussi, il faut le dire, c'est aussi pour ça que le Panama attire les expatriés, c'est que c'est un pays qui est relativement stable et sûr au niveau sécuritaire, contrairement à d'autres pays de la région où c'est un peu plus complexe. Alors tout n'est pas parfait au Panama, il y a des zones un peu plus sensibles, mais globalement, il y a quand même une stabilité qu'on ne retrouve pas ailleurs.
0: Sacha Carion, responsable de l'édition panaméenne de lepetitjournal.com, il répondait à Corinne Manjou. Et comme chaque dimanche sur RFI, l'émission L'Atelier des médias sera diffusée à 11h10 en temps universel. Et comme chaque dimanche aussi, tôt le matin, on vous en propose un extrait. Cette semaine, direction le Honduras pour un reportage consacré aux radios communautaires. Comme leur nom l'indique, ces stations locales sont gérées par des communautés et pour ces mêmes communautés. Elles font face à de nombreux défis, mais défendent leur raison d'être. Écoutez Horacio Martinez, directeur de radio Warugouma, qui est géré par des membres du peuple Garifuna, des descendants d'Africains réduits en esclavage et qui se sont réfugiés au Honduras au XVIIIe siècle, après avoir fui les plantations de canne à sucre aux Antilles.
3: La radio est importante car c'est un moyen de communication très intime, dans notre cas en langue Garifuna et en espagnol. Ce que nous racontent les médias à la solde du pouvoir, les médias pro-gouvernementaux comme Radio América ou HRN, ce sont des mensonges à la population. Les journalistes de HCH, par exemple, passent son temps à inciter à la violence. Et lorsqu'il y a un cadavre qui apparaît dans une rue, ils se lancent dessus, parfois en détruisant la scène du crime. Eh bien, cette chaîne, HCH, c'est comme une chaîne nationale. Tout ce climat médiatique est assez néfaste pour désaliéner les gens, les décoloniser et les dédomestiquer. Il constitue une menace.
4: Des radios Garifuna, il y en a eu d'autres, mais aujourd'hui, il ne reste que celle-ci.
3: De nombreuses radios Garifuna ont fermé leurs portes, certaines parce que leur équipement est tombé en panne, comme leur émetteur. La radio communautaire Garifuna Faluma Bimetu, qui a été attaquée, s'appelait Coco Dulce. Cette radio a été incendiée à plusieurs reprises. Pour l'instant, elle n'émet plus.
4: Un incendie criminel, car la radio appuyait la lutte des Garifuna pour conserver leurs terres, des terres convoitées par l'État du Honduras et par des promoteurs immobiliers.
0: Radio communautaire au Honduras, les peuples oubliés résistent par les ondes. C'est un reportage de Marie Griffon et Célia Pousset que vous pourrez entendre à 11h10 en temps universel dans l'atelier des médias sur RFI. D'ici là, le retour de l'information africaine dans une minute. Restez avec nous.
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0: 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Afrique Matin avec vous, Sébastien Duhamel, bonjour.
9: Bonjour Gaëtan, bonjour à toutes et à tous.
0: Le journal tout d'abord et un avant-goût du spectacle attendu à la mi-temps de la finale de la Coupe du Monde masculine de football ce soir près de New York.
9: Oui, un show à l'américaine évidemment Gaëtan pour cette édition, avec tout ce que cela comporte. Un grand concert notamment donc au milieu de ce match Espagne-Argentine. Il y aura Shakira sur scène notamment et à ses côtés les Ghetto Kids qui viennent d'Ouganda malgré les craintes qui pesaient au regard de l'épidémie d'Ebola. Ils seront bien de la partie et RFI aussi. Journal du Mondial d'ailleurs dans une dizaine de minutes. L'actualité également en RDC, après que le dialogue politique souhaité par les religieux a de nouveau été évoqué par le président Tshisekedi. La vague de violence xénophobe qui se poursuit en Afrique du Sud et qui pousse chaque jour un peu plus d'étrangers à fuir le territoire. Hier, un vol avec 121 ressortissants de RDC a notamment atterri à Kinshasa. La Cour africaine des droits de l'homme et des peuples qui fête ses 20 ans ce mois-ci avec un bilan plutôt mitigé selon l'ONG Amnesty International, vous l'entendrez. Et puis l'état d'urgence énergétique réinstauré à Madagascar. On ira sur la grande île. Voilà pour le menu. Vous êtes tous les bienvenus. C'est donc le grand jour pour les amateurs de foot et particulièrement, bien sûr, pour les Espagnols et les Argentins. Ils ont rendez-vous pour la finale de la Coupe du Monde ce soir au MetLife Stadium d'Es Rutherford dans le New Jersey à côté de New York. Et pour ce mondial à la sauce américaine, décrié sur bien des points, il y aura même un show à la mi-temps, un peu sur le modèle du Super Bowl et du foot US. Un spectacle mis en scène par Chris Martin, chanteur du groupe Coldplay, avec la participation de nombreuses stars comme Burna Boy, Madonna, les Coréens de BTS. Et bien sûr, chaque Shakira, qui avait signé l'hymne officiel de ce mondial, encore une fois. Et à ses côtés, il y aura donc les Ghetto Kids venus d'Ouganda. Il y avait des inquiétudes au regard de l'épidémie d'Ebola qui frappe l'Afrique centrale, mais ils seront bien au rendez-vous, eux aussi, Christina Okello.
10: Lorsque Shakira invite les Ghetto Kids à venir danser avec elle lors de la finale de la Coupe du Monde, l'émotion est immense. King, l'un des jeunes danseurs ougandais, s'en souvient.
11: Tout le monde souriait, nous n'arrivions pas à y croire. Nous avons dansé toute la nuit.
10: Les Ghetto Kids ne sont pas étrangers aux grandes scènes internationales. Ils se sont déjà produits dans Britain's Got Talent, au CAF Awards, ou encore lors d'événements liés à la Coupe du Monde au Qatar. Mais cette invitation est de loin la plus importante de leur histoire.
11: Nous étions de grands fans de Shakira. Notre manager nous disait, continuez à travailler, peut-être qu'un jour elle vous remarquera. Et ce jour est arrivé.
10: Créée en 2013 à Kampala, l'organisation accueille une soixantaine d'enfants, orphelins ou issus des familles vulnérables. Grâce à la danse, elle finance leur scolarité et leur quotidien. Pour Ronnie, un ancien danseur des Ghetto Kids, cette invitation pourrait tout changer.
12: C'est grâce à ce genre d'événement que nous pouvons financer les frais de scolarité, les soins de santé, les vêtements et tout ce dont les enfants ont besoin.
10: Les inquiétudes désormais derrière eux, les Ghetto Kids ont pu rejoindre les États-Unis et se préparent désormais à vivre le plus grand moment de leur jeune carrière.
9: Les Ghetto Kids, Christina Okello, qui seront donc sur la scène du concert de la mi-temps de la finale du Mondial de foot ce soir dans le New Jersey, Espagne, Argentine. Rendez-vous à 19h en temps universel pour le coup d'envoi. Une rencontre diffusée évidemment sur l'antenne Afrique de RFI.
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9: L'actualité est également marquée par ce dialogue politique qui semble s'annoncer en RDC. Vous l'avez peut-être entendu sur notre antenne, les religieux du pays l'appelaient de leur vœu et le président Tshisekedi y a consenti avant-hier. Mais de son côté, l'opposition se concerte pour l'instant afin de déterminer la position à adopter. Et elle maintient pour l'heure une manifestation qui est prévue mercredi prochain pour contester le projet de réforme constitutionnelle porté par le pouvoir. Retour donc ce matin sur cette séquence politique, les tractations qui l'ont animée et surtout les doutes qui persistent avec Passion Ligodi.
13: Reprenons la séquence. Début juillet, à Bujumbura, le président burundais Evariste Ndayishimiye reçoit l'opposition congolaise et les confessions religieuses et les exhorte à la flexibilité. Quelques jours plus tard, la coalition C64 annonce le report de sa marche, initialement prévue les 8 juillet au 22. Le même jour, elle pose publiquement ses conditions à Kinshasa pendant que le cardinal Ambongo est reçu à Brazzaville par Denis Sassou Nguesso. Une semaine plus tard, Félix Tshisekedi se rend à Luanda pour rencontrer son homologue angolais. Cette annonce arrive donc au terme d'un mois de consultations régionales convergentes et 5 jours avant une manifestation annoncée contre tout projet de révision constitutionnelle. Ce resserrement du calendrier peut aussi bien traduire l'aboutissement d'un processus diplomatique réel qu'une volonté de peser sur cette échéance. Ce qui a en revanche vérifié, c'est que le gouvernement a lui-même recensé en conférence de presse une dizaine d'annonces similaires depuis février 2025 sans qu'aucune en ait débouché sur la convocation effective d'un dialogue. Un précédent illustre cette prudence. En août 2025, déjà, un remaniement gouvernemental avait été présenté comme un geste d'ouverture avant que le dialogue politique, alors réclamé par l'opposition et les églises, ne soit une fois de plus contourné.
9: Passion Ligodi, la chasse aux étrangers, les violences xénophobes qui continuent en Afrique du Sud. Dans ce contexte, un premier vol a rapatrié hier 121 ressortissants de RDC à Kinshasa. Le ministère congolais des Affaires étrangères annonce que 260 dossiers ont été validés au total, car en Afrique du Sud, le climat se dégrade chaque jour un peu plus au rythme de ces manifestations. Plusieurs dizaines de milliers de ressortissants étrangers ont déjà fui. Un immense camp de réfugiés a même été installé. Un camp de réfugiés a même été installé dans le nord du pays pour coordonner les rapatriements, notamment vers le Malawi, où s'est rendu notre envoyé spécial Valentin Hugues.
14: Après 5 jours passés dans un camp de fortune au nord de Durban, puis près d'une semaine sur la route, Jabil Daniel et Patrick Gérald rentrent au Malawi traumatisés par la violence.
15: Un jour, 5 types m'ont attrapé et ils m'ont fait les poches. L'un d'entre eux me tenait par le cou. Il m'a menacé. Si on te revoit ici, on te tuera, il m'a dit. Maintenant, je suis de retour au Malawi et je ne sais pas ce que je vais faire. On n'a pas de travail ici, mais au moins, on a la paix. Ce qu'on a climat ici, c'est la paix.
14: Car si le Malawi est l'un des pays les plus pauvres du monde, dans ce petit village où le sol est recouvert d'une épaisse couche de sable, les deux amis n'ont plus peur des embuscades.
16: Moi, j'ai vu un gars du Malawi se faire tuer sous mes yeux. Je n'ai pas réussi à dormir pendant une semaine. J'ai dû raser les murs jusqu'à mon retour ici. Aujourd'hui, ma famille est heureuse de me retrouver en vie.
14: En Afrique du Sud, Patrick était agent d'entretien. Pendant 4 ans, il envoyait de l'argent à sa famille restée au pays. À présent, ce père de 2 enfants prévoit de travailler la terre et de vendre ses légumes.
16: Si j'y arrive, je n'aurai plus à quitter mon village.
14: Comme Djabil et Patrick, près de 50 000 Malawites ont déjà quitté l'Afrique du Sud en seulement quelques semaines. Un exode massif qui reflète un climat de violence et d'hostilité devenu insoutenable. Valentin Hugues, de retour de Salima, RFI.
9: Un anniversaire ce mois-ci pour la Cour africaine des droits de l'homme et des peuples qui célèbre la nomination de ses tout premiers juges nommés, c'était en juillet 2006, il y a 20 ans. Et cela marquait donc le début des travaux de cette instance fondée pour protéger les droits et libertés fondamentales sur le continent, protéger les individus contre la puissance des États. Mais le bilan de cette Cour est visiblement assez mitigé, à en croire un rapport de l'ONG Amnesty International. Alice Banens, conseillère juridique pour l'organisation, justement, estime qu'il reste beaucoup de défis à relever.
17: D'un côté, on voit que l'accès à la Cour reste encore difficile. On a 34 États parties au protocole de la Cour africaine sur les 55 États membres de l'Union africaine. Uniquement 7 donnent l'accès direct aux individus et aux ONG. Donc, il y a encore des efforts à faire en termes d'accès à la Cour. Mais de l'autre côté, on voit que la Cour, en 20 ans, a jugé au fond plus de 150 affaires, dont des affaires qui sont très emblématiques pour la progression des droits humains sur le continent. La mise en œuvre des décisions de la Cour peine un peu, il faut le reconnaître, mais c'est un problème qu'on voit avec tous les tribunaux internationaux, hein. Ça n'est pas propre à la Cour africaine. Puis les décisions de la Cour restent à force contraignantes, donc tôt ou tard, les États doivent les respecter. Donc la Cour a tout de même fait beaucoup de progrès pour la situation des droits humains en Afrique, mais on attend des États un soutien renforcé pour la Cour.
9: Alice Banens de l'ONG Amnesty International. Le retour de l'état d'urgence énergétique à Madagascar. Il a été réinstauré vendredi en Conseil des ministres sur l'ensemble du territoire. Ce dispositif avait déjà été décidé il y a 3 mois, quand la guerre au Moyen-Orient avait provoqué une pénurie de carburant. Les tensions persistantes dans la région expliqueraient aujourd'hui encore cette mesure des autorités malgaches, Aurélie Coumont.
18: Le scénario d'avril se répète. L'objectif affiché par les autorités, sécuriser rapidement l'approvisionnement en carburant et garantir la continuité des services essentiels avant qu'une éventuelle flambée des prix ne touche l'ensemble de l'économie. Concrètement, l'État peut désormais rationner le carburant à la pompe, geler ou plafonner les prix et légiférer par ordonnance sans passer par le Parlement. En avril, cette décision avait provoqué de longues files d'attente à Antananarivo et Tamatave et intensifié les coupures de courant, perturbant hôpitaux et services publics. Madagascar produit l'essentiel de son électricité à partir de carburants importés, notamment depuis Oman. Ce retour intervient 2 semaines après le rétablissement le 1er juillet de l'ajustement automatique des prix à la pompe. Ceci reste pour l'instant fixé à 4 860 ariars le litre de gasoil. Aurélie Couman, Antananarivo, RFI.
9: 4h40 en temps universel, 6h40 ici à Paris.
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9: Restez avec nous, bien sûr, sur RFI. Avant RFI Matin, dans un petit peu plus de 19 minutes, on ira rencontrer pour notre reportage du jour les étudiants de l'Institut Polytechnique Oufouette-Boigny à Yamoussoukro, en Côte d'Ivoire. Une génération formée au rouage de l'intelligence artificielle. Après cela, il y a quoi sur tes réseaux? La chronique des 18-25 ans. On ira rencontrer ici, au Vietnam, Mian, qui vient de décrocher son bac au lycée français d'Hanoï. 100% création, la suite de notre série sur la maison Fragonard. On a rendez-vous aujourd'hui avec la présidente de la maison. Dans quelques minutes, le journal du mondial de la Coupe du Monde de foot avant la grande finale ce soir Espagne-Argentine. Mais tout d'abord, c'est donc notre reportage du jour. Quand la Côte d'Ivoire a l'ambition de devenir un acteur de l'intelligence artificielle sur le continent? On part donc, je vous l'ai dit, à l'Institut Polytechnique Oufouette-Boigny à Yamoussoukro, car c'est par là que passent ses ambitions numériques ivoiriennes, au sein notamment de l'International Data Science Institute, où une nouvelle génération d'ingénieurs est actuellement en formation, c'est Abdulaziz Diallo qui a poussé les portes pour nous.
20: Dans une salle informatique de l'International Data Science Institute, les étudiants ont les yeux rivés sur leurs écrans. Parmi eux, Doma Soro, après une licence à l'École nationale supérieure de statistique et d'économie appliquée, cette étudiante a choisi de poursuivre sa formation ici en master sécurité, cybersécurité et intelligence artificielle. Une orientation née de sa découverte de la data science.
21: J'ai opté pour une spécialisation en data science et là-bas j'ai eu l'opportunité de voir tout ce qui a trait au métier, ce qui a développé un engouement chez moi. Je ne regrette pas mon choix parce qu'on apprend beaucoup déjà. On a vraiment beaucoup d'opportunités de travailler dans beaucoup d'autres domaines.
20: Dans cette école, les étudiants apprennent entre autres à collecter, traiter et analyser d'immenses volumes de données.
21: À l'aide du numérique, on a beaucoup de données issues des réseaux sociaux, Facebook et tout. On a vu comment regrouper ces données-là, comment les traiter, pouvoir les utiliser pour prédire éventuellement les comportements des personnes, par exemple sur les achats.
20: Au terme de chaque semestre, les étudiants, réunis en petits groupes, mettent ces connaissances en pratique à travers des projets IA concrets. Détecter des fraudes bancaires, améliorer des diagnostics médicaux ou encore anticiper les comportements des consommateurs. Début juin, deux équipes de l'International Data Science Institute ont décroché la troisième place mondiale à la Huawei ICT compétition organisée en Chine. Parmi les participants, Bonnie Chris, étudiant en master.
22: Le projet que j'ai présenté au concours, c'était un outil de conversation qui va permettre justement à un utilisateur de pouvoir être guidé dans son parcours médical. Donc il arrive sur la plateforme et l'intelligence artificielle est capable de lui fournir la clinique est la plus proche et qui est capable de répondre à son besoin.
20: L'accès à l'institut se fait sur concours. Chaque année, 80 étudiants ivoiriens et africains sont sélectionnés. Depuis sa création en 2017, l'école revendique plus de 200 diplômés aujourd'hui insérés dans la vie professionnelle. L'enjeu est de former des experts capables de répondre aux besoins des entreprises. Dr Lambert Tano est le directeur général.
23: C'est une formation complète qui permet à nos étudiants d'être des data analystes, des data scientists, d'être des data ingénieurs, des experts dans le domaine du machine learning qui leur permet d'occuper des métiers dans tous les secteurs d'activité.
20: L'International Data Science Institute souhaite désormais renforcer ses activités dans la robotique appliquée. Abdulaziz Diallo, de retour de Yamoussoukro, RFI.
9: Notre reportage du jour à l'International Data Science Institute de Yamoussoukro a retrouvé à partager sur Internet. Évidemment, ça pourrait peut-être donner des idées.
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9: 4h44 en temps universel, un coup d'œil rapide sur l'actualité internationale avant le journal de la Coupe du Monde de foot. Le nord et le nord-est des États-Unis tout d'abord qui sont plongés dans un épais nuage de fumée causé par les incendies au Canada. Mais de violents orages ont commencé à s'abattre sur New York hier en milieu de journée, susceptibles de dissiper la fumée selon les autorités locales. Les États-Unis qui ont lancé ce matin une nouvelle série de bombardements contre l'Iran, affirmant vouloir punir la mort de deux militaires états-uniens dans des frappes iraniennes en Jordanie. Un troisième militaire états-unien est porté disparu. Et puis la défense civile de Gaza qui annonce que 11 personnes ont été tuées par des frappes israéliennes. Parmi les victimes, un couple et leurs trois enfants tués dans une frappe de missile au nord-ouest de la ville de Gaza. Une porte-parole de l'armée israélienne a indiqué qu'elle visait un terroriste du Hamas.
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9: Et des terrains beaucoup plus légers. Bonjour Antoine Grenier.
25: Bonjour Sébastien.
9: Le début de la fin pour la Coupe du Monde, avec cette nuit la petite finale entre la France et l'Angleterre, ça s'est fait. Des Sri Lions qui arrachent la médaille de bronze en profitant de l'entame de match raté des Bleus.
25: Les Français qui avaient tennis, comme on dit, en clair, pas envie de jouer cette petite finale. Ça s'est vu avec des Bleus menés 2-0 dès la première pause fraîcheur, puis 4-0 à la mi-temps avant un réveil en seconde période. Les Bleus revenus à 4-3, mais pas suffisant. Les Anglais s'imposent finalement 6-4, ce qui confirme que les Français avaient bien tennis. En tout cas, le long mandat de Didier Deschamps à la tête de l'équipe de France s'achève par une défaite, un 185e et dernier match en tant que sélectionneur, forcément très spécial pour Dédé.
26: C'était une journée très particulière, puisque là, pour de vrai, je me suis dit, c'est la dernière fois que tu fais ça, c'est la dernière fois que t'es là. J'ai cette fierté avec mon staff d'avoir été au service pendant longtemps, trop longtemps peut-être pour certains, mais bon. D'avoir connu de grands, grands moments. Et puis, depuis ces pas mal d'années, de maintenir l'équipe de France tout là-haut. Certes, pas sur la première marche. Voilà, le sentiment d'avoir beaucoup donné. J'ai pris, je vais parler comme un Legends, un pied énorme sur cette Coupe du Monde. On a passé du temps à échanger avec eux, c'était vraiment un pur bonheur. Et voilà.
25: Le toujours jeune Didier Deschamps avec Eric Mamrud. Petite consolation quand même pour les Bleus. Cette petite finale aura permis à Kylian Mbappé de devenir le meilleur buteur de l'histoire de la Coupe du Monde. 22 réalisations après son doublé contre les Anglais.
9: Eh oui, mais attention Antoine, parce que ce record finalement ne pourrait tenir que quelques heures.
25: Eh oui, parce que le deuxième au tableau des buteurs n'est autre qu'un certain Lionel Messi. 21 buts pour l'Argentin pour l'instant. Mais il lui reste à lui une finale à disputer tout à l'heure face à l'Espagne au MetLife Stadium de New York. L'occasion pour le septuple ballon d'or de croiser le fer avec un autre rival ambitieux, Lamine Yamal, qu'il connaît depuis bien longtemps, et une invraisemblable séance photo en 2007, Cédric de Oliveira.
1: Le cliché a fait le tour du monde. On y voit Lionel Messi donner le bain à Lamine Yamal, encore bébé. Photo improbable entre les deux stars du foot qui en a fait douter beaucoup sur son authenticité. Mais rassurez-vous, le maire de New York, Zoran Mamdani, s'est lui aussi fait piéger.
2: Moi qui aime penser que je suis plutôt à l'aise avec la technologie et capable de distinguer une image faite par IA d'une vraie photo, j'ai cru que cette photo de Messi et Yamal était fausse. Et en fait, non. Et voir ces deux-là vraiment s'affronter dimanche, c'est incroyable.
1: En 2007, le petit Yamal et sa famille avaient été tirés au sort pour participer à une opération conjointe de l'UNICEF et du FC Barcelone. Depuis, Lamine a grandi, il est devenu le leader technique du club catalan et de la Roja. Et Lionel Messi a construit sa légende, remportant les trophées à l'époque avec le Barça, devenant champion du monde il y a 4 ans. Interrogé, l'idole argentine s'est montré lui aussi amusé par cette situation improbable.
3: C'est incroyable. Franchement, cette photo est incroyable. Elle montre comment la vie peut parfois réserver des choses étonnantes. Il était bébé et maintenant on se dispute une Coupe du Monde. À 19 ans, c'est déjà une référence mondiale et il peut réaliser quelque chose d'historique.
1: Même s'il n'a marqué qu'une fois aux États-Unis, si Yamal et l'Espagne s'imposent, il aura déjà remporté l'Euro et la Coupe du Monde. Mais si son aîné de 20 ans soulève le trophée, il sera double champion du monde. De quoi continuer d'écrire encore sa légende. Cédric de Oliveira, New York, RFI.
25: Espagne-Argentine. Finale de la Coupe du Monde, ça sera évidemment à suivre en direct et en intégralité sur les antennes africaines de RFI avec Cédric de Oliveira et Eric Mamrut. Oui. Coup d'envoi 19h, temps universel.
9: On sera bien sûr au rendez-vous et on peut d'ores et déjà vous remercier Antoine Grenier et remercier tout le service des sports pour nous avoir permis de partager autant d'émotions lors de ce mondial. On vous retrouve tout à l'heure en tout cas. Il est 4h48 en temps universel. Comme chaque dimanche, notre chronique « Y a quoi sur tes réseaux ?» réalisée en collaboration avec 7 jeunes à travers le monde. Ils ont entre 15 et 25 ans. Ils scrollent chaque semaine pour nous raconter ce qu'ils voient tout simplement sur leurs réseaux sociaux. Ce matin, direction le Vietnam, on a rendez-vous avec Mian qui vient d'obtenir son baccalauréat dans le lycée français d'Hanoï. Sur ses réseaux, un mot revient donc partout. La fin. Fin du lycée, fin des examens, fin d'une étape, Anna Le Serre.
4: Oui chérie.
6: Oui, tu m'entends ?
4: Oui chérie.
6: J'ai eu mon bac.
4: Mon chéri,
6: j'ai eu mon bac.
7: Là, on a regardé les résultats avec ma mère. En fait, je suis trop fière de moi parce que, dites-vous, déjà, je pensais même pas avoir une mention.
8: Depuis fin juin, c'est le sujet qui remplit le fil d'actualité de Mian. Les vidéos de réaction aux résultats du bac. Vous vous souvenez de Mian ?
27: Bonjour. Du coup, j'ai eu mon bac très récemment. J'ai passé les épreuves un peu avant tout le monde parce que j'étais en centre étranger.
8: Et dans son lycée français à Hanoï, au Vietnam, évidemment, tout le monde attendait avec impatience.
27: Et on a eu un taux de 100% de réussite au lycée.
8: Cette année, Mian a même participé à l'une des tendances préférées des bacheliers sur les réseaux.
27: On donne notre pronostic et ensuite la personne va dire plus ou moins par rapport à la note jusqu'à justement atteindre la note qu'on a eue. Et du coup, ça peut donner place à soit des grandes surprises parce qu'il y a eu des très bonnes notes, soit des grosses déceptions.
28: Ok. Philo.
29: 15.
28: Oui. Grand oral.
29: 15.
28: 13. HGSP. HGSP.
29: Plus. 13.
28: Plus.
29: 14.
28: Plus.
29: 15.
28: Plus.
29: 16.
28: Plus.
29: 17.
28: Plus.
29: 18.
28: Plus.
29: 19.
28: Plus.
29: Oh
28: oui.
29: Oui.
27: J'ai eu 20 à mes deux spécialités et on voit vraiment la lumière dans mes yeux quand on me dit mes résultats. J'en croyais pas mes yeux, je pensais qu'elle m'avait dit le coefficient ou autre chose. Je prends mon téléphone, je le fixe, mais vraiment, je ne m'y attendais pas du tout. Et elle me dit, c'est pas de l'IA. J'étais refaite.
8: Mais sur les réseaux, toutes les vidéos ne finissent pas aussi bien.
0: t'as pas ton bac, c'est la ceinture qui va faire tes bacs. Grosse boule à Z, tu vas ressembler à mon gars Tupac. Tu vas vendre des parfums sur Snap, c'est quoi les...
8: D'autres célèbrent déjà la fin du lycée à leur manière. Brûler ses cours, jeter ses fiches ou transformer ses révisions en robe de soirée font partie des tendances.
27: Il y a une fille qui a fait une robe avec toutes ses fiches de révision. C'est stylé.
8: Pour Mian aussi, c'est la fin d'un chapitre, mais contrairement à beaucoup de lycéens, la rentrée prochaine signifie aussi un changement de pays pour elle.
27: Je quitte le Vietnam, qui est quand même mon pays, mais j'arrive en France, qui est tout autant mon pays, et donc c'est un peu bizarre.
8: Sur son téléphone, Mian voit défiler des vidéos de jeunes qui disent au revoir à une partie de leur famille pour retrouver une autre partie dans le pays où ils feront leurs études. Ou alors des photos prises depuis le hublot d'un avion avec une phrase pour résumer son humeur qui est souvent mélancolique.
5: Aujourd'hui, je vais être totalement transparente avec vous sur les fournitures que vous devez absolument avoir pour
8: votre... Un scroll plus loin et voici déjà les conseils en fournitures pour la rentrée prochaine. Mian fera du droit et des sciences politiques.
27: Je me dis, il faut que j'apprenne à m'organiser parce que là... On va pas mettre chronote, quoi. Va falloir vraiment que je prenne un agenda.
8: Pour l'instant, pourtant, Mian essaye surtout de penser aux vacances bien méritées.
27: Et puis, il y aura la piscine, il y aura la mer.
8: On félicite Mian pour ses super résultats au bac et on lui souhaite un très bel été. Il y a quoi sur tes réseaux? On se dit à la semaine prochaine.
10: Bien sûr, on vous retrouve tous les dimanches, Anna Le Serre et Coralie Pierret. Une autre rencontre maintenant sur RFI avec 100% Création qui poursuit sa série estivale sur la maison Fragonard qui fête cette année son centenaire. Une maison toujours familiale et portée aujourd'hui par la quatrième génération. Dans cet épisode, c'est Agnès Webster qui nous attend, la présidente de Fragonard en personne, avec Maria Afonso bien sûr.
11: Je passe beaucoup beaucoup de temps dans mon travail, il exige beaucoup d'énergie. Et ça, j'en manque pas.
12: Agnès Webster, présidente de la maison Fragonard.
11: Il y a plusieurs choses qui me passionnent dans la création. J'ai créé un prix littéraire depuis 5 ans qui nous permet de reconnaître le travail d'une écrivaine femme étrangère et sa traducteur ou sa traductrice. Le goût pour les musées et les collections que je partage avec mes deux sœurs, qui m'inspirent particulièrement. Les voyages. Après, j'ai aussi la chance de travailler avec des équipes avec lesquelles j'ai des liens très forts et des liens amicaux. Franchement, j'ai beaucoup de chance.
12: Agnès est née et a grandi à Cannes au sein d'une famille provençale profondément attachée à l'art de vivre et à la tradition. Elle choisit d'étudier le droit et la philosophie, puis s'envole vers l'autre capitale, Paris, où elle débute dans la publicité. Mais son père l'appelle rapidement à ses côtés, à Grasse, la capitale mondiale du parfum, pour rejoindre l'entreprise familiale. Agnès Webster se vit comme une chef d'orchestre avec deux pôles principaux, la création et la communication.
11: Avec Françoise, ma sœur, nous l'avons construite à la fin des années 90 en disant « Fragonard, c'est une marque que l'on a envie d'avoir chez nous et qu'on l'ait dans toutes les pièces de la maison. Dans la salle de bain avec la parfumerie, dans la cuisine avec les assiettes, dans le salon avec des coussins, sur le lit avec des oreillers et dans le placard avec des vêtements. » Sachant que nous avions la chance d'être producteurs et distributeur. Notre père, sa nouveauté à lui, ça avait été de faire l'ouverture des musées et son père avant lui, l'ouverture des usines au public. Notre nouveauté à nous a été de dire Fragonard est une marque globale. Donc moi, je m'occupe de toute cette partie extérieure. Françoise s'occupe de toute la partie interne et nous avons une entente absolue qui fait que nous pouvons diriger à deux sans aucun problème.
12: Agnès Webster a un processus créatif qui se déclenche plutôt la nuit.
11: La nuit, je pense beaucoup. Je me raconte des histoires que j'écris pour les partager avec mon équipe créative et avec mes sœurs. Donc pour la parfumerie, j'arrive avec une idée de gamme, une idée d'histoire, une autre toilette, une autre parfum. Ça peut être des savons, des bougies, de la brume parfumée. Et puis pour la mode et la maison, sauf cette année qui est l'année du centenaire, d'habitude, nous fonctionnons à partir d'une histoire de voyage imaginaire. Tout ce qui est mode et maison est fabriqué à l'étranger dans des ateliers que nous allons voir au moins une à deux fois par an, principalement en Inde.
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10: Création tous les dimanches sur RFI. Il est 6h tout juste 56 minutes ici à Paris. Avant de retrouver RFI Matin, on marque une petite pause en musique avec un extrait de la playlist RFI Musique du mois, The Wave Jungle.

Les Britanniques de Jungle et leur titre The Wave, extrait de la playlist RFI Musique du Mois. Plein de pépites comme celle-ci vous y attendent. Merci à Didier Chérouz qui était à la réalisation, à Pierre Pinto à la rédaction en chef. Et puisque RFI existe avant tout pour ses auditeurs, bien sûr, on passe un grand bonjour aujourd'hui à Vincent Gompelba qui nous écoute à N'Djamena au Tchad. Il nous a écrit sur l'adresse africematin@rfi.fr. On le remercie, ça fait toujours plaisir de vous lire. Restez avec nous, bien sûr.

0: 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J'étais toute contente quand il me disait que j'étais une super élève.
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3: Ah, bonjour Zeria.
2: Bonjour Billy.
3: Salut les enfants.
4: Bonjour.
2: Bonjour.
3: Je vous présente Ousmane.
5: Enchanté.
3: Il vient d'arriver dans notre immeuble.
5: On est tous voisins alors.
2: Enchanté. Je suis la femme.
3: Rosa ți-am povestit despre Usman, noul vecin? E foarte haios. Ne întâlnim mereu dimineața în curtea clădirii noastre. Și lui îi place să meargă cu bicicleta prin Paris. Chiar ar vrea să deschidă un magazin pentru cicliști.
5: Vous êtes à quel étage?
2: Au rez-de-chaussée.
3: Vous allez où?
2: On va à une réunion d'information pour la rentrée scolaire.
5: Ah, l'école commence la semaine prochaine, c'est ça?
2: Oui. Et comme Zirek ne peut pas bouger, je suis toute seule. C'est difficile.
3: Je peux t'accompagner, moi, si tu veux.
2: Merci, Billy, c'est gentil. On cherche justement le chemin pour aller au collège.
5: C'est quel collège?
2: Lila Tresesmar.
3: Copiii lui Zirek o să meargă la școală. Sunt la gimnaziu. O să-i însoțesc și eu la reuniunea pentru nou veniți.
4: Non, Jean Poulmar.
5: Ok, je connais. Alors, vous prenez le bus qui est juste là-bas, de l'autre côté de la rue.
2: D'accord.
5: C'est le bus numéro 56, direction Château de Vincennes.
2: Ok.
5: Il passe environ toutes les 5 minutes.
2: Bus numéro 56, direction Château de Vincennes.
5: Oui, il faut descendre à l'arrêt Jacques Bonsergent. C'est avant la place de la République.
2: Arrêt Jacques Bonsergent. Ok, merci beaucoup.
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0: RFI, bonjour, 17h en temps universel, bonsoir, 19h ici à Paris, H-2 à New York.
1: Nicolas Brousse.
0: L'Argentine veut sa deuxième étoile d'affilée, l'Espagne veut sa deuxième étoile tout court. C'est donc la guerre des étoiles ce soir pour la finale de la Coupe du Monde de football. Nous serons en direct du MetLife Stadium avant de rejoindre Buenos Aires où l'on se prépare à cette finale qui est aussi le dernier match de Coupe du Monde de Lionel Messi. Iran et États-Unis continuent de s'affronter via missiles et drones. La Jordanie convoque ce soir le chargé d'affaires iranien pour protester contre officiellement la poursuite des agressions de Téhéran qui de fait s'en prend aux alliés de Washington dans le Golfe. Analyse de cette stratégie dans ce journal. Et puis, en Inde, un temple géant devait être un symbole politique pour le Premier ministre. Il devient source de scandales impliquant son gouvernement. C'est la lutte finale pour le trophée le plus prestigieux du football mondial, Argentine-Espagne, finale de la Coupe du Monde de football. Donc, coup d'envoi dans 2 heures au MetLife Stadium, c'est dans le New Jersey, tout près de New York, où l'on rejoint l'un de nos envoyés spéciaux en direct, Eric Mamrut. Lionel Messi, le capitaine argentin, va pour son dernier match de Coupe du Monde retrouver, si je ne m'abuse tout à l'heure Eric, un stade synonyme pour lui de très mauvais souvenirs.
2: Eh oui, effectivement, c'était il y a 10 ans, jour pour jour, Lionel Messi disputait ici même la finale de la Copa América 2016, donc avec l'Argentine. Une finale perdue au tir au but contre le Chili, une deuxième défaite d'affilée en finale de ce championnat d'Amérique du Sud, puisqu'un an auparavant, la Biceleste s'était déjà inclinée face au même adversaire, mais c'était pire en ce 26 juin 2016, puisque Messi avait raté son tir au but précipitant la défaite de son équipe. Messi qui à cette époque n'était pas encore la star, l'idole des Argentins qu'il est aujourd'hui. À l'époque on disait beaucoup qu'il était plus espagnol qu'argentin, lui qui avait grandi à Barcelone, qu'il n'avait pas vraiment l'amour du maillot ciel et blanc. Résultat, après cette défaite, Lionel Messi a annoncé sa retraite internationale. Et oui, à 29 ans, Messi a battu moralement, lui qui avait déjà perdu la finale de la Coupe du Monde 2014. Ça faisait 3 finales perdues d'affilée. C'était les signes, disait-il, que les as n'étaient pas alignés. C'était pas la peine d'insister. Alors en Argentine, évidemment, ce fut la stupeur. Tout le monde l'a supplié de revenir sur sa décision, ce qu'il a fait 2 mois plus tard. Et la suite, on la connaît, avec enfin des trophées remportés, 2 Copa América, la Coupe du Monde 2022, et surtout l'amour absolu de son peuple maintenant qu'il idolâtre. 10 ans après, le revoilà donc prêt à conquérir une deuxième Coupe du Monde d'affilée et à rentrer encore plus dans la légende.
0: Eric Mamrut en direct du MetLife Stadium en Argentine où le football est donc aussi une religion. On va prier pour le Messi Lionel, le capitaine âgé de 39 ans, vit son dernier match en Coupe du Monde, source d'émotions supplémentaires à Buenos Aires. Reportage de notre correspondante Caroline Vic.
3: Le point commun de tous les chants de supporters argentins de cette Coupe du Monde, c'est Messi. Il n'y a pas une chanson sans une mention du capitaine. Pour les Malouines, pour Diego, pour la dernière de Léo, dit la chanson. Une réalité qui angoisse les Argentins comme Hernan.
4: Quand il partira, ça va nous anéantir. Je suis ému parce que je pense à sa carrière, les sacrifices de ses débuts, tout ce qu'il a enduré, toutes les joies qu'il nous a apportées malgré les critiques des Argentins au moment où rien n'allait. Je suis extrêmement fier qu'il nous représente.
3: Et pour la nouvelle génération, Messi est une idole absolue. Valeria.
5: Mes deux enfants sont petits. Leur première Coupe du Monde a été en 2022. Donc ils sont nés avec cette fête. Et pour eux, Messi est un dieu. Mon aîné a 30 maillots de Messi et il a 6 ans. Que ce soit le dernier mondial de Messi, ça m'angoisse. Je me dis qu'il n'y aura plus personne comme lui. On n'a plus Maradona, Messi s'en va. Qu'est-ce qu'il nous reste? Mais je me dis aussi qu'on est l'Argentine, qu'un nouveau talent va forcément arriver.
3: Sur tout le territoire argentin, on compte plus de 12 000 clubs de football. Et ce soir, un futur Messi sera certainement devant son écran. Le numéro 10 a déclaré vouloir profiter de cette finale, la 3e de sa carrière. Et pourquoi pas, un nouveau titre de champion du monde à son palmarès déjà impressionnant. À Buenos Aires, Caroline Vic, RFI.
0: Allez, coup d'envoi sifflé à 19h TU pour ce match à suivre en direct à la radio si vous êtes en Afrique, mais si vous êtes en Argentine ou ailleurs en dehors du continent, rendez-vous sur RFI.fr. Et comme cette finale se déroule aux États-Unis, après l'introduction des pauses fraîcheurs, voici venu le grand spectacle de la mi-temps, un show à l'américaine, bien sûr, avec du beau monde, notamment Justin Bieber, Madonna et Shakira, la superstar colombienne qui a invité pour danser avec elle ceux qu'elle a repérés sur les réseaux sociaux, les Ghetto Kids venus d'Ouganda. Ils seront vont bien là malgré les inquiétudes suscitées par les restrictions de voyage liées à Ebola. Restrictions qui vont aussi entrer en vigueur au Canada pour limiter les risques d'importation du virus. À compter de lundi soir, tout ressortissant étranger ayant séjourné en République démocratique du Congo au cours des 21 derniers jours se verra interdire l'entrée au Canada, y compris les travailleurs humanitaires.
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0: 16 soldats ont été tués, 23 blessés vendredi lors d'une attaque terroriste dans l'ouest du Niger, près du Mali et du Burkina Faso, communiqué des autorités. L'attaque a visé un détachement militaire dans la zone de Terra, région de Tillabéri. Le détachement qui a répliqué a tué 15 membres du groupe armé, opération de ratissage en cours dans la zone. Les bureaux de vote ont fermé à Sao Tomé et Principe. L'heure est au dépouillement des bulletins. Les près de 150 000 électeurs de ces îles d'Afrique centrale étaient appelés à élire leur nouveau président. A priori, c'est un duel qui illustre la fracture au sein du parti majoritaire. Carlos Villanova, le président sortant, et Nito D'Abreu, candidat de son ancien parti. Afrique Soir, première édition à 18h30, temps universel. Les États-Unis ont lancé ce dimanche une huitième nuit consécutive de bombardements contre l'Iran, cette fois en représailles à la mort de deux militaires dans des frappes iraniennes en Jordanie. Car Téhéran continue de viser les pays alliés de Washington qui accueillent des bases américaines. Guillaume Ancel, ancien officier et écrivain spécialiste des questions de défense, voit dans cette reprise des hostilités un bras de fer entre une république islamique iranienne déterminée et des États-Unis acculés.
6: La reprise du conflit depuis le 7 juillet, alors qu'un protocole d'accord avait été signé le 17 juin, donc il y a un petit peu moins d'un mois, est très différent de la guerre des 40 jours qui a été menée en début d'année par les Américains. Pendant la guerre des 40 jours, c'est une confrontation massive, puissante, globale, avec presque un millier de frappes par jour. Alors que là, on est plutôt face à une absence de stratégie des Américains. En effet, depuis 12 jours, c'est la faction la plus conservatrice des gardiens de la Révolution qui mène la danse et qui essaye de faire chuter ce protocole en provoquant les Américains. Et on voit bien que les Américains sont extrêmement gênés parce que Donald Trump ne veut pas revenir dans une guerre globale contre l'Iran qui a été très mal comprise par les Américains alors que des élections se profilent.
0: Propos recueillis par François-Damien Bourgerie, le ministre israélien de la Défense, prévient ce soir que son pays riposterait et avec force si son pays était attaqué par l'Iran. Mise en garde après l'interception par les militaires israéliens et jordaniens d'un missile qui visait le port jordanien et frontalier d'Aqaba. En attendant, Israël a repris ses frappes sur la bande de Gaza. Malgré le cessez-le-feu officiel, la défense civile palestinienne déplore la mort ce week-end de 11 habitants, dont des enfants. L'armée israélienne confirme avoir effectué une opération dans la ville de Gaza qui visait un membre du Hamas. En Inde, l'épouse d'une figure de la société civile hospitalisée de force après 20 jours de grève de la faim pour dénoncer les fraudes aux examens universitaires. L'épouse accuse ce dimanche le gouvernement de détention illégale. Le gouvernement indien qui fait également face à une autre crise. Un mois après les premières révélations, le scandale des détournements de dons au Ram Mandir d'Ayodhya continue d'en

0: d'une trentaine d'autres sont soupçonnés. Près de 300 000 euros en espèces et autres objets auraient été détournés. Les enquêteurs évoquent moins d'un vol isolé que de graves défaillances dans les contrôles du trust qui administre le temple. Cette fondation gère pourtant des centaines de millions d'euros de dons tout en restant exemptée de la loi sur le droit à l'information. L'opposition y voit la preuve d'un manque de transparence et accuse le gouvernement d'avoir laissé faire. Pour laver l'affront de cette profanation, 70 prêtres mènent 10 jours de rituel de purification à Ayodhya. Mais la méfiance s'installe chez les pèlerins et les dons ont chuté. Abdullah Irali, New Delhi, RFI.
1: Et puis c'est la fin d'un fait divers, l'épilogue, un fait divers qui avait passionné la France tout entière. Les ossements retrouvés dans le Tarn sur les indications de Cédric Jubilard sont bien ceux de son épouse Delphine. Elle était portée disparue depuis la fin 2020. Ainsi se termine cette édition. Merci à vous de l'avoir suivi. Il est 19h10 à Paris. 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

0: Il y a 90 ans, à l'été 1936, des centaines de milliers de Français découvraient la mer pour la première fois de leur vie grâce aux congés payés arrachés par le Front populaire. 90 ans plus tard, le tourisme est devenu la plus grande migration pacifique de l'histoire. 1,5 milliard de voyages internationaux l'an dernier, 1 emploi sur 10 dans le monde et 1/10 de la richesse de la planète. Mais derrière la carte postale, il y a des rapports de force, des passeports qui ouvrent 186 frontières quand d'autres n'en ouvrent presque aucune, des monarchies du Golfe qui achètent leur place sur le planisphère à coups de méga-projets et qui voient aujourd'hui le détroit d'Ormuz se refermer sous les missiles, une Amérique de Donald Trump boudée par ses voisins canadiens au point que sa coupe du monde de foot qui s'achève ce dimanche se joue dans des hôtels à moitié vides. Bref, que disent nos vacances de l'état du monde? Le tourisme est-il une arme d'influence et que se passe-t-il quand tout craque? On en parle avec nos trois invités ce soir. D'abord vous, Pascal Boniface, bonsoir.
1: Bonsoir.
0: Vous êtes directeur de l'IRIS, directeur de la collection géopolitique chez Erol. Et je cite votre cahier de vacances, la géopolitique, les pieds dans le sable, qui vient tout juste de paraître, qui accompagnera très bien nos auditeurs de RFI pendant l'été. Nous sommes également à distance avec Saskia Cousin. Bonsoir.
2: Bonsoir.
0: Vous êtes anthropologue, sociologue, professeur de sociologie à l'Université Paris-Nanterre. Vous venez de sortir Afrique, musée, restitution, le temps du retour. C'est aux éditions de la Documentation française. Merci d'être avec nous. Et puis, également à distance avec nous, Marie-Laure Desmé. Bonsoir.
3: Bonsoir.
0: Experte du développement touristique, présidente du cabinet South Trend Consulting et co-autrice avec Bruno Lavagna de Géopolitique du tourisme, c'est aux éditions Erol. Vous êtes tous les trois à distance ce soir, peut-être, et on laissera les auditeurs faire tous les scénarios possibles. Êtes-vous en vacances dans des endroits isolés, mais vous avez quand même tenu à être avec nous ce soir sur RFI pour Géopolitique. Je commence avec vous, Pascal Boniface. Je faisais un petit peu ce petit point historique sur ces congés payés. Alors en France, juin 36, 2 semaines donc, un monde ouvrier qui découvre la mer, un choc de civilisation on peut le dire. 90 ans plus tard, seuls 6 Français sur 10 partent chaque année, moins d'un ouvrier ou d'un employé sur 2 contre plus de 7 cadres sur 10. Les congés sont institutionnalisés, mais peut-être le point de départ, en partant du prisme français, puis on va ouvrir un peu les frontières, mais c'est de dire que ces vacances sont quand même un lieu d'inégalité au sein d'un même territoire.
1: Oui, parce que les vacances coûtent cher et c'est ce que l'on sacrifie peut-être le plus rapidement avec les sorties cinéma ou les sorties restaurant par rapport à un budget une fois qu'on a payé le loyer, la nourriture, l'éducation. Et donc effectivement, il y a, on voit bien, entre d'une part des gens qui ne partent et des gens qui ne partent pas, et le nombre est important, et puis des gens qui partent un peu à l'économie, dans des lieux familiaux pour ne pas avoir dépensé, dans des campings. C'est de plus en plus difficile parce que les campings à d'entrée de gamme deviennent de moins en moins nombreux. Il y a une montée en puissance des campings, et pour ne pas aller jusqu'à l'hôtellerie de luxe et au super luxe. Donc effectivement, le tourisme aussi

0: un reflet de l'inégalité sociale de nos sociétés.
1: Et c'est un reflet. En même temps, il y a des injonctions. Saskia Cousin, vous avez notamment travaillé sur cette question des vacances populaires. Il y a une forme d'injonction à ces vacances, à profiter, à partir et à le montrer. C'est ce qu'on observe de plus en plus.
2: Alors, injonction de la société, enfin, ça dépend des sociétés, hein. En France, il y a cette idée que les vacances, c'est un des éléments importants, central, hein. En fait, les gens renoncent à plein d'autres choses plutôt qu'aux vacances en France, ce qui n'est pas le cas dans d'autres pays. Ça arrive dans les deux, trois éléments pour définir ce qui fait le bonheur. Donc, en fait, partir en vacances, c'est quelque chose de central pour les Français. Alors, on peut dire qu'il y a une injonction de la société, mais c'est aussi intégré par les personnes. Par exemple, ne pas pouvoir faire partir ses enfants en vacances, c'est vécu par beaucoup, à juste titre, comme un drame. Donc, je parlerai moins d'une injonction que quelque chose qui a infusé l'imaginaire français sur le départ en vacances. Mais attention, le départ en vacances n'est pas de faire du tourisme. La première motivation des Français, c'est, et d'ailleurs de toutes les populations mondiales quand elles sont interrogées, c'est se reposer et ensuite c'est se retrouver. Donc il ne faut pas confondre le désir de vacances, c'est-à-dire sortir du quotidien, et le fait de faire du tourisme, qui est une consommation qui, elle, en fait, s'adresse et concerne finalement très peu de monde, et encore moins les personnes qui font du tourisme international, puisque, par exemple, 80% des Français partent en vacances en France. C'est important de rappeler ça.
1: Et on va revenir justement sur ce distinguo que vous faites à très juste titre entre vacances et tourisme, parce que, par exemple, Marie-Laure Desmé, dans votre ouvrage, vous racontez une histoire un peu spectaculaire. La Chine, elle n'a instauré ses premiers congés payés qu'en 1999, 3 jours par an, adossés à des semaines en or. Résultat, ça a quand même créé beaucoup de déplacements touristiques plutôt intérieurs. Est-ce que le rapport d'un pays aux vacances, c'est une forme d'indicateur, Marie-Laure, du développement au même titre que le PIB ? Est-ce que c'est vrai ou faux de dire que plus un pays est développé, avancé, plus on va partir en vacances, puisque la Chine, dans son état de développement, est plutôt bonne ?
3: Ben, c'est-à-dire que pour pouvoir partir en vacances, il faut avoir d'une part du temps libre, et c'est l'histoire des congés payés qui a été un déclencheur, hein, de la démocratisation des vacances, on va dire. Mais il faut aussi avoir de l'argent, donc c'est aussi l'augmentation du niveau de vie qu'on constate en Chine, et qu'on constate aussi en Inde, dans ces grands pays qui progressent, et qui progressent aussi sur le temps libre, et la combinaison des deux, mais aussi d'une offre qui va être porté souvent par le pays avec une volonté politique. Ça a été le cas en France. Dans les années 50-60, le général de Gaulle a lancé des grands travaux pour créer des stations de bord de mer en Languedoc-Roussillon, pour créer des stations de sport d'hiver, hein, et à destination des classes populaires, parce que sinon elles partaient à l'étranger. Et donc ce qu'on constate, c'est que effectivement dans le développement, il y a et avec l'augmentation du pouvoir d'achat, eh bien finalement l'idée de créer un tourisme intérieur, et c'est le cas en Chine. Et c'est intéressant, les chiffres, parce que l'année dernière, 6,5 milliards de déplacements intérieurs, ce qui est considérable. C'est 4,5 fois le nombre de touristes internationaux chaque année. Donc la Chine, c'est devenu le pays où le nombre de déplacements est le plus élevé dans le monde. Et finalement, ce tourisme intérieur est aussi un ferment de développement du tourisme et de l'économie touristique d'un pays. C'est ce qui s'est passé en France. C'est grâce au tourisme intérieur, qui représente à peu près les 2/3 des dépenses touristiques en France, qu'on a aujourd'hui une industrie touristique et qu'on est le premier pays au monde sur ce plan.
1: C'est intéressant là ce que vous venez tous de nous dire. Il y a cet enjeu des vacances. Vacances comme prendre vacances, c'est-à-dire faire la pause. Il y a cet enjeu du tourisme comme partir dans une vacance et aller voir autre chose. Et ce tourisme qui peut être intérieur, extérieur. Pour ces questions intérieures-extérieures, ben, Pascal Boniface, il y a une inégalité plus brutale encore que celle du portefeuille, c'est celle du passeport. Un passeport singapourien, japonais ou espagnol, il ouvre environ 186 destinations sans visa, alors qu'un passeport afghan, syrien ou somalien n'en ouvre presque aucune. C'est quoi ? Est-ce qu'on peut parler d'une forme d'apartheid mondial de la mobilité ? Le droit de faire du tourisme est devenu un privilège géopolitique selon vous ?
0: Oui, mais dans le cas que vous citez, il y a à la fois inégalité économique et inégalité, disons, géopolitique. Parce que c'est lié, si les Afghans ne partent pas à l'étranger, c'est aussi qu'ils n'en ont pas les moyens, simplement, et puis que leur gouvernement ne veut pas qu'ils partent pendant très longtemps. Il y a, avant le Covid-19, il y a 150 millions de Chinois qui sont partis à l'étranger. Donc, il y a le chiffre déjà important de circulation intérieure, mais 150 millions de Chinois sont partis en vacances à l'étranger du temps de Mao. C'était impossible à la fois parce qu'ils n'en avaient pas les moyens, mais qu'ils n'en avaient pas le droit, tout simplement. Et en fait, il y a les barrières, les pays qui ne vous les acceptent pas, comme par exemple les États-Unis, on a eu une belle démonstration avec la Coupe du Monde, et les pays qui ne vous laissent pas sortir, tout simplement, qui ne laissent pas sortir pendant très longtemps. Si vous étiez chinois ou soviétique, vous ne pouviez, tout simplement, vous n'aviez pas le droit, et vous n'avez pas non plus les moyens de partir en vacances à l'étranger. Mmh. Et là, on voit aussi, donc c'est à la fois le visa pour être accepté, et là, on a bien vu cette exception américaine, vous l'avez dit dans votre introduction, les États-Unis, qui sont quand même une destination touristique majeure, subissent un recul parce qu'il est plus difficile d'y venir, que les gens ont peur de Donald Trump et qu'ils n'ont pas envie d'aller dans son pays, qu'ils n'ont pas envie d'être bloqués à la frontière. Et normalement, quand on organise une compétition majeure comme la Coupe du Monde, on en fait une publicité pour l'accueil dans ce pays. C'est ce qu'ont fait les Qataris, c'est ce qu'ont fait les Russes, c'est ce qu'ont fait aussi les Brésiliens en 2014. Là, c'était l'exemple inverse. Le message qui est envoyé, c'est « je ne veux pas de vous chez nous ». Et donc, on voit bien que les politiques restrictives sont aussi un enjeu majeur et que effectivement. Le tourisme, c'est aussi du soft power. C'est aussi l'image d'un pays. Et quand votre image est dégradée, eh bien, vous n'avez pas envie d'aller dans ce pays. Et donc, c'est à la fois des recettes, mais c'est aussi de la puissance douce.
1: Justement, vous avez théorisé, Pascal Boniface, cet enjeu de géopolitique du sport, notamment les Jeux de Paris, ça a été présenté comme le triomphe de l'image, tout a été maîtrisé. Deux ans après, est-ce qu'on arrive à savoir si l'effet y dure dans la panoplie du soft power? Est-ce que ça a fonctionné de se dire on va faire venir un maximum de personnes, on va vendre la France sur les écrans, ou est-ce que ça a été un effet un peu passager?
0: Alors en fait, là, on sait surtout les années suivantes qui comptent, c'est que le dossier par ailleurs des Jeux de Paris avait été conçu pour mettre en valeur les monuments parisiens. Donc les épreuves étaient associées à des monuments pour servir de vitrine, pour servir effectivement d'aimant pour les années qui viennent. Et donc je crois qu'il y a encore eu un record de fréquentation qui a été battu en 2025, et c'est un effet sur le long terme. De même que en termes sportifs, nous sommes en période de Tour de France. Le Tour de France, c'est aussi un écrin dans lequel on montre des paysages peu connus. C'est aussi la France profonde, dans lequel on ne va pas naturellement, pour essayer de faire en sorte que les touristes étrangers ne viennent pas uniquement dans les zones principales, grosso modo Mont-Saint-Michel, Château de la Loire, Paris et autres, mais aillent aussi dans des endroits qui sont moins fréquentés, dans lesquels d'ailleurs il y a encore de la place.
1: Marie-Laure Despé, l'exemple le plus pur du tourisme comme stratégie d'État, c'est les pays du Golfe. Vous écrivez le Moyen-Orient, Nouvel Eldorado. Une question, l'Arabie Saoudite, par exemple, s'était fermée au tourisme de l'Algérie jusqu'en 2019. Et finalement, il y a eu des projets, Vision 2030, un mondial décroché pour 2034, des centaines de milliards du fonds souverain PIF qui sont entrés. À quoi sert cette stratégie? Que vont chercher les pays du Golfe dans cette ouverture? Quelle est l'idée?
3: Ben, en fait, tous ces acteurs du Golfe, hein, on parle des Émirats Arabes Unis, de l'Arabie Saoudite, du Qatar, Oman, le Koweït, Bahreïn, ils ont tous élaboré depuis de nombreuses années maintenant des plans stratégiques qui visent à sortir leur pays de leur dépendance au pétrole. Et l'objectif, c'est de construire d'autres filières économiques, et le tourisme et les loisirs, combinés finalement aussi à l'immobilier, hein, constituent un des moteurs très importants. Et ces secteurs, ils ont été développés de manière extrêmement volontariste et accélérée par ces États grâce à des moyens financiers, comme vous le dites, issus du pétrole et portés par les fonds souverains. Et en fait, avec ces fonds souverains et d'autres moyens financiers, ils ont construit une offre touristique complète, et on va dire presque ex nihilo, hein, de tourisme urbain, balnéaire, des stations de ski qui intègrent hôtellerie, culture, parcs de loisirs, centres commerciaux. Alors, ce qui est assez remarquable, c'est que tout ça s'est fait sur une durée très courte, hein, en 20 ans. On a créé des investissements absolument spectaculaires. démesurées, souvent très haut de gamme. Et pour accélérer tout ça, on a fait des partenariats avec des grandes marques occidentales, sur le plan culturel avec le Louvre, sur le plan des parcs de loisirs avec Ferrari, avec Disney, sur le plan de l'hôtellerie avec Radisson, Hilton. L'objectif, c'était d'exister sur cette carte du monde, marquer les esprits, séduire les voyageurs de la planète. Mmh. Et finalement, on parlait de grands événements. Sur ce plan aussi, ils ont été extrêmement volontaristes avec des stratégies d'organisation de grands événements à la fois sportifs, culturels et de divertissement. Tout ça porté par des moyens financiers considérables. On parle de la Coupe du Monde de foot au Qatar en 2022, en Arabie Saoudite en 2034, l'exposition universelle. Dubaï en 2021, Riyad en 2030, et puis des grands festivals de musique urbaine, électronique, etc. Et finalement, cette médiatisation planétaire, hein, puisque les grands événements, ils ont cette caractéristique d'être extrêmement médiatisés, eh bien, ça permet de construire de manière accélérée une image, une notoriété, une attractivité. Et ils sont aujourd'hui sur la carte du monde, sur le plan du tourisme.
1: Vous écoutez Géopolitique sur RFI, une courte pause et après cette question, à qui profite l'argent du tourisme ? À tout de suite.

0: Géopolitique sur RFI et ce soir une question, comment le tourisme et les vacances sont-ils des enjeux géopolitiques? On en parle avec Pascal Boniface, directeur de l'IRIS, Saskia Cousin, anthropologue, sociologue, professeur de sociologie à l'université Paris-Nanterre, et Marie-Laure Desmé qui est experte du développement touristique. On parlait donc juste avant cette petite coupure musicale de ces grands enjeux, de ces grandes pérégrinations que peuvent être ces vacances, le tourisme, et en même temps de ces inégalités. Saskia Cousin, parmi les inégalités, il y a une inégalité d'argent. L'ONU Tourisme calcule que sur 100 dollars dépensés par un touriste du Nord dans un pays du Sud, eh bien 5 seulement restent dans l'économie de ce pays en développement. Vous observez notamment beaucoup les pays d'Afrique et ce qui peut s'y jouer. On va parler dans un instant d'ailleurs des restitutions d'œuvres d'art qui sont là aussi un enjeu touristique. Mais d'abord, comment on explique cette inégalité, le fait que l'argent du tourisme ne profite pas forcément toujours à la population ?
1: Alors c'est pas qu'il profite pas forcément, c'est que c'est plutôt l'exception. Le fait qu'il profite à la population est plutôt une exception. C'est ce qu'on appelle les fuites, et elles sont en moyenne entre 80 et 90% de ce qu'un touriste du Nord, on va dire, comme vous l'avez dit, dépense dans un pays du Sud, revient. Pourquoi ? Parce qu'il y a l'argent qu'il va dépenser dans des compagnies aériennes qui peuvent être internationales, dans des complexes hôteliers qui appartiennent à des groupes internationaux. C'est lié aussi à la financiarisation de l'hôtellerie internationale. Les produits qu'il va acheter sont également souvent, plus on monte en gamme, plus les produits qui vont être fournis à ces touristes viennent du Nord. Voilà, donc en fait, l'enjeu du tourisme international pour un pays, c'est quel type de bénéfices il y a pour les populations et les territoires. Mais c'est pas simplement pour les pays du Sud. Hein. En France, on le voit également, plus un touriste vient de loin, plus il va avoir des consommations qui vont être concentrées dans des hauts lieux et pour des biens qui sont produits par des entreprises globales, qui peuvent être françaises comme celles du luxe, mais voilà. Plus un vacancier ou un touriste vient de près, plus il va et revient souvent, plus il va avoir des consommations et des pratiques qui vont être disséminées sur le territoire. Donc le vrai enjeu, c'est finalement de pouvoir utiliser le tourisme, faire quelque chose avec le tourisme et ne pas être accaparé comme c'est le cas notamment pour un certain nombre de parcs internationaux en Afrique ou de biens ou de terres notamment aux proximités de la mer qui sont achetés par des groupes internationaux et dont les populations et propriétaires sont expropriés.
0: Et vous comportez justement une chaire UNESCO sur la question des restitutions d'œuvres d'art. Vous avez longuement enquêté notamment au Bénin, qui a récupéré ses trésors royaux et qui mise désormais sur une forme de tourisme mémoriel. Ces restitutions de patrimoine, elles peuvent inverser, vous pensez, le sens du voyage et rendre à certains pays la maîtrise de leur récit et de la volonté pour laquelle on vient faire du tourisme dans le pays?
1: Oui, l'enjeu du Bénin, donc qui a fait sa demande de restitution, qui a été formulée depuis très longtemps, hein, d'abord par la famille Béhanzin, et puis par le Bénin dès 2016, hein, avant même le discours du président Macron, c'est d'utiliser, de faire la demande de restitution pour des questions, on va dire, de justice, mais également pour devenir un pôle touristique. C'est objectivement l'enjeu affirmé par le gouvernement du tourisme, et ce pôle touristique s'adresse plutôt à ce qu'on appelle la diaspora ancienne. C'est-à-dire l'objectif n'est pas de faire venir des touristes européens, mais plutôt de re-raconter, enfin de transformer le récit et de participer à faire exister le Bénin, et c'est le cas aussi par exemple du Ghana, en termes de tourisme mémoriel, ce qu'on appelle aussi la diplomatie du retour. Donc c'est mettre en valeur et en tourisme, enfin au moyen du tourisme, ces pays pour faire venir des personnes de la diaspora ancienne qui viennent revenir sur leur histoire personnelle, collective, qui est celle de la traite, mais aussi à destination d'un public régional, africain ou international, venir redécouvrir l'histoire en fait de ces pays dont les biens en fait étaient dispersés un peu partout dans le monde, mais n'étaient pas visibles par les premiers concernés, c'est-à-dire les communautés qui les avaient créés. Donc c'est un enjeu en fait de construire une offre culturelle, de reconstruire une offre culturelle pour exister à la fois sur un marché international du tourisme de mémoire, du tourisme de patrimoine, mais aussi pour avoir des effets. Il y a un milliard, hein, le Bénin a investi un milliard d'euros, donc c'est pour beaucoup des emprunts, hein, dans sa politique culturelle et touristique.
0: Il y a une question aussi qu'on se pose quand on parle comme ça de vacances, de tourisme, de voyage. C'est quel tourisme dans un monde qui craque ? Pascal Boniface, l'actualité la plus brûlante, évidemment, qu'on traite ici sur l'antenne de RFI, la plus brûlante, en tout cas une qu'on traite beaucoup, c'est cette guerre entre Israël, les États-Unis et l'Iran qui a rattrapé le golfe depuis le 28 février dernier. On a vu des représailles jusqu'à Dubaï, un grand hôtel de la Palme touché, 21 000 vols annulé. Est-ce que vous pensez que le parti et le pari touristique du Golfe, cette assurance vie post-pétrole, est en train de s'effondrer ? Est-ce que ces altermoiements du monde peuvent impacter durablement la vision que les touristes ont de la zone ?
2: Alors, durablement, c'est un peu comme quand il y a des attentats terroristes. Ça dissuade les gens d'y aller pour quelque temps et ensuite la destination reprend du poids. Là, effectivement, le modèle des pays du Golfe, nous sommes protégés par les États-Unis en termes de sécurité. Nous payons une assurance vie un peu chère, mais qui nous permet de vivre tranquillement. Et on attire à la fois, pour rester sur place, mais aussi comme hub aérien pour aller vers d'autres destinations, des millions de touristes. Là, effectivement, il y a plein de gens qui ont été bloqués parce qu'ils ne pouvaient plus faire escale à Dubaï ou à Doha et qu'ils étaient bloqués en Inde, en Indonésie ou dans d'autres destinations. Et puis, les gens ont été dissuadés de venir au soleil ou de venir à Dubaï pour quelque temps. Le tourisme en Israël aussi est très impacté par l'état de guerre permanent depuis le 7 octobre. Pour ne pas parler du Liban, c'est pareil. Donc, effectivement, là, disons qu'on est un peu soumis aux atermoiements à la fois de l'Iran et de Donald Trump. Si les choses se calmaient, le tourisme repartirait dans ces régions, mais il faudrait un peu de temps. Et là, pour la période actuelle, effectivement, il y a une chute très forte et les hôtels sont plutôt vides. Ça ne veut pas dire que cette destination, elle est tuée de façon éternelle. Elle pourra reprendre au fur et à mesure que la situation géopolitique se calmera, comme dans d'autres domaines. Mais c'est vrai que aujourd'hui, il y a des destinations touristiques dans lesquelles beaucoup de jeunes gens allaient, d'étudiants allaient en vacances en Afghanistan il y a une cinquantaine d'années. Ils n'iraient plus aujourd'hui, plus du tout, parce que là, c'est interdit. Et il y a une carte que régulièrement met à jour le Quai d'Orsay, des endroits où il est déconseillé d'aller, y compris en vacances.
0: Marie-Laure Desmé, la nature ayant horreur du vide, est-ce que ce magma touristique, ces flux, ça n'est pas quelque chose qui est en constante évolution ? Et est-ce que quand un pays se ferme à une zone, il va pas réussir à trouver d'autres zones ? On peut penser par exemple au tourisme en Russie, qui attire nettement moins les Européens depuis quelques années. Est-ce qu'il y a d'autres débouchés qui peuvent être trouvés pour ces destinations touristiques ?
3: Bien sûr, après, il faut pas qu'il y ait la guerre. C'est la guerre, les conflits sont évidemment des zones qu'on va pas fréquenter. On a expliqué tout à l'heure combien les vacances nous aient du bien. On va pas pour se faire du mal, même s'il y a une petite partie de clientèle qui va chercher à aller dans des endroits particuliers. Mais en revanche, oui, bien sûr qu'il y a des nouvelles proximités qui se créent. On voit le tourisme en Russie, il n'a pas disparu. La Russie continue d'accueillir des voyageurs. Simplement, on a changé de dimension, on a diminué la fréquentation et puis l'origine des voyageurs. Et cette origine, elle est aujourd'hui pour plus de moitié la Chine. Hein. Pourquoi ? Parce qu'il y a des proximités politiques entre la Russie et la Chine et que aussi sur la question du tourisme, eh bien, on va accorder des visas de manière privilégiée à des amis, à des pays amis. Et on le voit, pour la Russie, qui est un bon exemple de ça. Les Russes ne viennent plus en Europe, mais ils partent en Turquie, ils partent en Thaïlande. Les flux, ils se déplacent. Hein, et effectivement, le tourisme, c'est un univers très plastique. Il y a une telle envie de voyager, le rythme d'évolution du tourisme dans le monde, mais aussi au sein des pays, est tel que on continue de partir, mais on ne va pas partir au même endroit.
0: Autre front, Pascal Boniface, c'est celui des boycotts. Les Canadiens, par exemple, ils ont déserté l'Amérique de Trump, moins 35% de visites, 14 mois de baisse consécutive, 10 millions de visites donc perdues en un an. Est-ce que le tourisme, il peut devenir une forme d'arme économique, au même titre que le gaz ou les terres rares, par exemple ?
2: Oui, complètement. On l'a vu aussi entre la Chine et la Corée du Sud. Lorsque la Corée du Sud a accepté l'implantation de missiles de défense antimissile de la part des États-Unis, eh bien, les Chinois ont fait passer le mot qu'ils voulaient mieux pas aller dans ces pays. C'était pas officiel, mais les Chinois n'avaient pas envie de subir l'opprobre de leurs voisins en allant en Corée du Sud. Et donc, il y a eu 7 millions de touristes en moins. Les 7 millions de touristes chinois qui allaient chaque année en Chine ont disparu pendant un an ou deux. Après, ils sont revenus, les choses sont améliorées. Mais ça a été très rapide, ça a été un coup dur pour l'économie de la Corée du Sud. Et on le voit effectivement dans l'exemple là que vous citez pour les États-Unis. Les tours opérateurs qui avaient des tours en Russie les ont abandonnés parce que c'était difficile de vendre, d'aller en Russie, pays en guerre, alors qu'on montrait les souffrances des Ukrainiens sur la télévision. Disons qu'il était moralement devenu compliqué d'aller en vacances dans un pays que l'on tient pour agresseur. Donc il y a à la fois les mots d'ordre officiels, mais également les mots d'ordre, disons, un peu moraux. On a eu l'exemple de l'Espagne pendant très longtemps. L'Espagne était la destination touristique favorite des Français, mais aucun des gens de gauche ne voulait aller dans le tourisme en Espagne sous Franco, même si c'était beaucoup moins cher qu'en France. Et il n'y avait que les gens qui étaient moins sensibles à cela qui bénéficiaient du coup bas des vacances en Espagne. Donc effectivement, il y a des mots d'ordre, il y a des destinations qui sont valorisées aux yeux de vous-même, aux yeux de votre entourage, et d'autres qui sont dévalorisés, et donc on évite d'y aller.
0: Et un mot, Pascal Boniface, sur la question de l'idéologie dans ces flux touristiques et dans ces flux de vacances. On le voit, par exemple, on parlait de l'Arabie Saoudite, elle n'hésite pas à assouplir ses codes vestimentaires pour les touristes. On peut aller dans des zones qui ont parfois des manières de penser, des réglementations, des lois qui sont aux antipodes de valeurs qu'on peut porter. Est-ce qu'il est dans l'intérêt des États de mettre leur idéologie dans leur poche quand il s'agit de capter des flux touristiques?
2: Bah écoutez, si vous voulez être universel, il faut pas être particulier. Donc si vous avez des règles particulières qui ne sont pas universelles, vous n'allez pas attirer. Lorsque vous interdisez la consommation d'alcool pendant les vacances, ou comme ça dit tout à l'heure, c'est quand même un moment de détente, un moment où on veut se faire plaisir, il y a beaucoup de gens qui se disent des vacances sans alcool, c'est pas vraiment des vacances, tout en consommant avec modération. Donc effectivement, des pays du Golfe qui ont une loi assez stricte sur la consommation pour leur population permettait que la consommation soit plus ouverte dans les hôtels qui accueillent les touristes. C'était pas le cas en Arabie Saoudite, et elle s'est mise un peu au diapason dans la mesure où elle veut devenir un hub touristique, elle veut devenir relayer l'après-pétrole, notamment par le tourisme. Disons que si on veut être attractif, il faut savoir plaire à tout le monde. De même que on avait beaucoup d'inquiétudes puisque l'homosexualité est pénalisée au Qatar. Est-ce que des couples homosexuels pourront aller voir la Coupe du Monde? Le Qatar a fermé les yeux et a laissé tout le monde venir voir les matchs de la Coupe du Monde parce que c'est aussi se priver d'une partie de la clientèle. Donc voilà, effectivement, le tourisme, c'est aussi l'ouverture au reste du monde. Mmh. Pendant très longtemps, c'était les régimes politiques fermés, mis à part l'Espagne de Franco qui en avait fait un pari économique, mais sinon c'était les régimes politiques fermés qui ne comptaient pas sur le tourisme, voire interdisaient parce qu'ils n'avaient pas envie que des étrangers viennent chez eux. Et dès que vous ouvrez, vous acceptez un regard extérieur, néanmoins sur vous-même. Ce qui est assez amusant de constater aujourd'hui, c'est qu'au moment où les États-Unis non pas se ferment, mais un peu se rétractent en termes de fréquentation touristique, la Chine, elle, s'ouvre, puisqu'elle a en fait arrêté de demander des visas pour les séjours touristiques au moment où il est beaucoup plus difficile d'avoir des visas pour aller aux États-Unis.
0: Vous êtes bien sur RFI, vous écoutez Géopolitique, on parle de vacances, il paraît que c'est d'époque. En ce mois de juillet, certains ont la chance de déconnecter, d'autres pas du tout. On le voit, c'est un outil de pouvoir, c'est un outil et un indicateur aussi de la bonne santé d'une économie. Une courte pause musicale et après on va se poser cette question. Est-ce qu'il y a trop de touristes pour une seule planète? À tout de suite.

0: Vous êtes bien sur RFI Géopolitique après cette petite pause musicale, toujours donc avec nos invités Pascal Boniface, Saskia Cousin et Marie-Laure Desmé pour parler du tourisme. Et donc, je le disais avant cette petite coupure musicale, de cette question, est-ce qu'il y a finalement trop de touristes ? Je vais la poser comme ça avant de mettre des chiffres, avant de mettre des mots. Saskia Cousin, qu'est-ce que ça vous évoque cette question ? Est-ce qu'aujourd'hui il y a trop de touristes ?
1: Alors, encore une fois, ça dépend de comment on définit le touriste. Il y a beaucoup de gens qui pourraient et qui devraient pouvoir accéder à des vacances et des congés payés. Il y a un problème de concentration et d'hyper-concentration de touristes dans certains endroits. C'est ce qu'on appelle des fois le surtourisme. Et surtout, il y a un problème de ce que Rémi Cnafou appelle l'hyper-tourisme, c'est-à-dire la structuration de l'industrie touristique qui produit, qui a des conséquences délétères, voire létales sur le climat. Voilà, donc en fait, tout dépend de ce qu'on définit comme des touristes. Si on ne prend en compte que le tourisme international, on a un problème et en même temps, on ne peut pas jeter... l'accès des classes moyennes internationales, notamment chinoises et indiennes, évidemment est un progrès humain, mais on a un problème mondial. D'accord ? Donc, il n'y a pas assez de gens qui peuvent accéder à des vacances, mais on a un problème avec l'industrie du tourisme, ce qui n'est pas du tout la même chose.
0: 95% des flux touristiques mondiaux qui se concentrent sur 5% des terres émergées. Saskia Cousin, c'est vrai que ça peut être un sentiment parfois même de culpabilité quand on fait cet hypertourisme, ce surtourisme, de vouloir chercher un endroit dépaysant, loin de tout, et en fait de se rendre compte qu'il y a des dizaines et des dizaines d'avions qui atterrissent et qui décollent d'un petit lopin de terre perdu au milieu de nulle part. Est-ce que dans les enquêtes qui sont menées, dans les études qui sont faites, la dimension d'engagement, elle est prégnante pour celles et ceux qui font du tourisme de voyage, ou est-ce que la notion de plaisir et de détente passe au-dessus de l'engagement ?
1: Alors ça dépend encore une fois auprès de qui on fait les enquêtes. Il y a un discours, et c'est des enquêtes qui avaient été faites notamment en 2020, hein, sur de prise de conscience, etc. Quand on voit les motivations en vacances, encore une fois, c'est se reposer, se retrouver. Après, l'enjeu, c'est que des fois, il coûte moins cher d'aller se reposer, se retrouver à l'autre bout de la planète que à 4 heures de chez soi. Donc encore une fois, l'enjeu, il est de l'industrie. On ne peut pas reprocher aux individus, et c'est tout le problème, on ne peut pas leur faire porter la responsabilité du fait que le train coûte 2 fois plus cher que l'avion pour certaines destinations, que louer en fait un hébergement et se retrouver en famille, il vaut mieux aller dans un resort à l'autre bout du monde, etc. Donc les personnes n'ont pas forcément, très peu ont une motivation écologique, même s'il y en a de plus en plus, hein, qui ont arrêté de prendre l'avion, etc. Mais à l'échelle mondiale, on va dire que c'est pas beaucoup. Par contre, il y a un système qui fait que la financiarisation et l'industrialisation du tourisme et la mesure du tourisme qui est faite par l'industrie aérienne et l'industrie de l'hôtellerie internationale met l'accent sur le tourisme international, c'est-à-dire se préoccupe très peu des activités économiques générées par le tourisme dit domestique, et en fait concentre, puisque si vous avez des arrivées en avion, elles sont polarisées sur un endroit. Enfin, contrairement à ce que vous avez dit, il n'y a pas des avions qui atterrissent dans des champs de patates. Il y a des pôles, des hubs, en fait, et qui font cette concentration. Et pareil, le capitalisme de plateforme, c'est-à-dire ce qui gère, en fait, toute l'intermédiation, puisque aujourd'hui, le tourisme, le profit se fait dans l'intermédiation, plus que dans les entreprises ayant, en fait, du foncier ou du mobilier. En fait, il a intérêt à concentrer. Vous voyez ? Donc il faut distinguer le surtourisme qui est une concentration, qui est une conséquence de l'hypertourisme, qui est ce que définit Rémi Cnafou, qui est un système en fait de concentration et d'accélération des flux. C'est un peu, si je prends la métaphore avec les feux de forêt, vous avez des feux de forêt, il y a toujours eu des feux de forêt. Simplement, en fait, avec le dérèglement climatique, ils prennent des dimensions intolérables et ils sont très difficiles à arrêter. Mais ça n'est qu'un point de fixation, le feu de forêt et son accélération. C'est la conséquence de quelque chose d'autre qui est en fait le dérèglement climatique qui est causé par des gaz à émissions à effet de serre. Ben, en fait, c'est pareil. Il faut évidemment qu'on a des problèmes de concentration, mais c'est la conséquence en fait.
0: Marie-Laure Desmé, face à la grogne, il y a des villes qui régulent. On a l'exemple de Venise qui fait payer son entrée comme un musée. 723 000 tickets en 2025, 5,4 millions d'euros. Ça n'a pas fait baisser la foule. Barcelone, elle, ferme 2 terminaux de croisière et bannit ses meublés touristiques d'ici 2028. Après, il faut le dire, une inflation des loyers. À votre sens, est-ce que ce sont des mesures qui protègent les lieux et leurs habitants, ou bien est-ce qu'elles sont en train de créer un tourisme à deux vitesses où les plus riches vont s'acheter des destinations garanties sans touristes ?
2: Oula, c'est une question à plusieurs niveaux.
0: Toujours.
2: Moi, ce qui me paraît clair, c'est que les pouvoirs publics ont un rôle à jouer pour réguler. Quand on en autorise, comme c'était le cas, les bateaux de croisière à rentrer dans Venise, évidemment, on allait générer des flux quotidiens, importants, etc. Donc aujourd'hui, on voit bien que, notamment en Europe, parce qu'on ne supporte plus en Europe ce qu'on appelle le tourisme de masse, et en tout cas, c'est moins vrai dans d'autres lieux du monde, mais on est en train de réguler sous la pression de l'opinion publique et sous la pression des habitants. C'est pas les touristes qui demandent la régulation, c'est les habitants, parce qu'ils ne supportent plus d'avoir ces valises à roulettes qui passent sans arrêt, ce bruit, la pollution, la transformation des lieux, les loyers qui grimpent. Donc il y a une pression de l'opinion publique qui est assez intéressante, et l'opinion publique, elle vote. Donc les politiques ont de plus en plus tendance à écouter et à essayer de trouver, je dirais, des équilibres. Alors les équilibres, on les trouve comme on peut, c'est pas toujours facile de trouver la bonne solution quand on est une ville, par exemple. Moi je pense que le péage n'est pas forcément une bonne solution, mais il y a d'autres villes qui ont tenté d'autres approches, mais clairement l'opinion publique est en train de devenir une force qui va permettre, je dirais, de contrebalancer la face sombre du tourisme qu'a très bien décrite Saskia Cousin. On voit par exemple en Albanie, on est en Albanie, des habitants qui se sont mobilisés contre un projet d'hôtel de luxe de la famille Trump dans une île en zone naturelle protégée. Là, on n'est pas en ville. Hein. Mais par contre, on voit aussi que cette opinion publique, elle a envie de protéger des lieux qui sont des lieux sacrés, qui sont des lieux de détente, qui sont des actifs naturels qu'on n'a pas envie de voir mobiliser pour certaines clientèle. Et c'est là aussi où on voit la grande difficulté, c'est qu'il y a beaucoup de lieux qui vont devenir inhabitables sur la planète, mais il y a aussi beaucoup de lieux qui sont difficiles pour le tourisme. Les plages disparaissent, la neige disparaît, et la réalité, c'est qu'un certain nombre de lieux sont captés par un certain nombre de groupes internationaux, ce qu'on appelle les emplacements premium, face à la mer, les stations d'altitude, etc. Et tout ça est en train de monter en gamme. Donc voilà. Donc
0: oui, ce rééquilibre, cette redynamisation.
2: Et il y a des besoins de rééquilibrage. Et il faut que les politiques s'emparent de ces sujets, parce que c'est pas uniquement un sujet tourisme. C'est un sujet
0: de société
2: qui a des impacts. C'est des sujets de société, et c'est des impacts sur la qualité de vie des habitants. Et ça, c'est très important.
0: Et en même temps, Pascal Boniface, tous les pays peuvent-ils se permettre de réguler le tourisme? On va plonger, c'est vrai qu'on le fait peu en ce moment, de reparler de la période Covid, parce que c'est un peu derrière nous, mais quand même cette période Covid, ça a été un coup d'arrêt à la plupart, voire la totalité de ces grands flux touristiques pendant plusieurs mois, et on a vu une inégalité profonde, puisqu'il y a des économies qui dépendent tout entière de ces flux, de ces mobilités touristiques, qui sont obligées de proposer une offre en permanence. Est-ce que ces pays-là, qui sont des destinations qui ne reposent que sur le tourisme quasiment, peuvent aussi se dire « on va réguler, on va essayer de contrôler » ou est-ce qu'ils sont, d'une certaine façon, esclaves de ce tourisme ?
3: Esclaves dans la mesure, c'est quand même leur mode de vie. Ceci étant, quand ils ne pouvaient pas recevoir du monde, c'était plus parce que les gens ne pouvaient pas partir de chez eux, plutôt qu'ils ne pouvaient pas arriver chez eux. S'ils restaient ouverts, mais les Français ne pouvaient pas sortir, ainsi que la plupart des Européens, et donc le confinement empêchait non pas les gens d'arriver, mais de partir, tout simplement. Mais effectivement, on voit bien que quand il y a régulation, c'est que les gens se disent, on a déjà suffisamment de monde, donc c'est comme quand il y a des quotas, on peut au contraire augmenter les prix, pays. Et donc, comme on a atteint notre capacité d'accueil, et en fait, on va tuer l'idée de tourisme si ça devient insupportable dans certaines îles grecques, à Venise, que vous avez cité, et dans d'autres endroits. Et donc, de plus en plus, on a le fait de prendre sa place à l'avance pour être sûr de pouvoir venir. C'est le cas dans certains musées parisiens. C'est le cas aussi à l'Alhambra ou dans certains sites espagnols. Donc, l'idée, si l'on peut réguler, c'est qu'on a suffisamment de monde et que l'on sait que de toute façon, on est tellement demandé qu'il faut organiser cela pour ne pas se laisser développer une anarchie qui, par le surnombre, va tuer l'idée du plaisir d'être dans cet endroit.
0: Et ça peut être un outil aussi pour attirer, pour faire son soft power. Est-ce qu'on a des exemples récents de pays qui se seraient mis, on a parlé notamment de l'Arabie Saoudite, mais d'autres pays qui se seraient mis récemment à vouloir miser sur le tourisme? Qu'est-ce que ça peut leur apporter dans l'échiquier géopolitique?
3: Ben, l'image, une fois que vous êtes allé en vacances dans un pays, si vous en gardez une bonne image, vous allez éprouver des sentiments de sympathie pour le pays, pour la population, pour ses positions. Si la Chine s'ouvre aux touristes, c'est aussi pour gagner la bataille des cœurs et des esprits par rapport aux États-Unis au moment où ces derniers se ferment. Donc effectivement, les gens qui viennent en France auront un peu de sympathie. Enfin, ils sont quand même un peu moins mal reçus qu'ils ne l'étaient pendant quelques temps. Et donc généralement, quand vous passez des bonnes vacances, vous avez une image positive du pays et vous éprouvez de la sympathie pour ce pays. C'est parce que la Yougoslavie était une destination touristique, elle avait une meilleure image que les autres pays communistes pendant la guerre froide.
0: Donc c'est un véritable enjeu et on le voit aujourd'hui encore, certaines destinations qui tentent le tout pour accueillir, même si elles sont pas accueillantes. On peut penser par exemple, je vais peut-être être un peu extrême, mais à la Corée du Nord qui organise des voyages, qui fait venir des touristes européens, occidentaux. Ça fait aussi partie, eux, d'un soft power qu'ils essayent de mettre en place.
3: Alors, disons que c'est très, les gens qui vont là, c'est parce qu'ils aiment bien les émotions fortes, qu'ils veulent le goût de l'inconnu et le goût de
0: du danger.
3: Fais-moi peur un peu, du danger, effectivement. Et ça reste tout à fait limité. Il y aura pas encore du surtourisme en Corée du Nord. Mais effectivement, ils permettent maintenant à quelques exceptions et de façon très encadrée à des gens de venir. Et les amateurs de sensations fortes, ils vont. Et moi, j'adorerais aller en Corée du Nord pour voir comment ça se passe. Je suis allé plusieurs fois à la frontière entre les deux Corée, mais jamais
0: j'ai franchi le pas.
3: Enfin, d'un pas. Si, juste d'un pas, mais bon, pas aller plus loin, c'est plus prudent. Mais effectivement, là, on a un exemple tout à fait différent d'un pays qui est complètement fermé aux touristes, parce que, sauf donc de très rares exceptions, une fois encore, extrêmement encadré. Ça met un peu d'argent, ça met un peu de beurre dans les épinards, mais c'est pas ça qui change la situation. Et les responsables nord-coréens savent très bien que ouvrir totalement leur pays serait aussi permettre à leur propre population d'être confrontée à d'autres, ce qu'ils ne veulent absolument pas.
0: Marie-Laure Desmet, une question sans doute en guise de conclusion. À sa naissance, le tourisme portait une promesse, la rencontre des peuples, la paix, la connaissance mutuelle. C'était l'esprit même de 1936 dont on parlait en début d'émission. Est-ce que vous pensez que le tourisme rapproche encore ces peuples ou est-ce que c'est devenu un champ de bataille comme les autres?
2: Écoutez, moi je pense que quand même le tourisme fait partie de l'éducation d'un homme et de la manière dont il grandit, c'est-à-dire c'est aussi aller à la rencontre d'autres cultures que l'on peut comprendre la sienne. Et je pense que même avec les travers qu'on a décrits pendant cette émission du tourisme, il reste extrêmement intéressant pour les individus d'aller rencontrer les autres. Et puis c'est chacun qui doit aussi, je dirais, se poser la question du tourisme qu'il a envie de pratiquer. Il y a une palette énorme de solutions, tout compris comme on peut le faire dans des bateaux de croisière ou all inclusive avec une culture très occidentalisée, très peu de rencontres, jusqu'à le tourisme où je pars seul, je prends le train, je vais faire du slow tourisme à vélo. Voilà, c'est ça qui est formidable avec le tourisme, c'est qu'il y a une palette énorme et que ça permet, en fonction des solutions qu'on choisit, qui peuvent évoluer dans sa vie, de grandir et de se poser des bonnes questions sur la place qu'on peut avoir dans le monde.
0: Et ça sera le mot de la fin. Bonnes vacances à celles et ceux qui nous écoutent s'ils en ont. Et puis s'ils n'en ont pas, évidemment, bon travail et bon courage. Merci à tous les trois d'être venus, Marie-Laure Desmet. Je rappelle que vous êtes experte du développement touristique, présidente du cabinet South Train Consulting et co-autrice avec Bruno Lavagna de Géopolitique du Tourisme. C'est aux éditions Erol. Merci également à vous, Saskia Cousin, anthropologue, sociologue, professeur de sociologie à l'Université Paris-Nanterre. Je vous rappelle le titre de votre dernier ouvrage, Afrique, musée, restitution, le temps du retour à la documentation française. Et puis merci également à Pascal Boniface, qui était avec nous, directeur de l'IRIS et directeur de la collection Géopolitique chez Erol. Je rappelle son dernier ouvrage qui va vous accompagner, fidèle auditeur de RFI, cahier de vacances, les pieds dans le sable pour la géopolitique. Merci à tous les trois d'être venus dans cette émission. Cécile Lavolo à la préparation, à la programmation. Mathias Golchani à la réalisation. Une émission que vous pouvez évidemment réécouter sur RFI.fr et sur l'application Pure Radio. Très bonne soirée à vous.
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11: Bonsoir ou peut-être bonjour, tout dépend de l'endroit du monde où vous nous écoutez. En tout cas, ici à Paris, il est pile 20h.
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11: RFI Soir, avec Dimanche Politique dans 10 minutes, ce sera avec vous, Émilie Zapalski, fondatrice et directrice de l'agence de communication politique, Émilie Conseil.
12: Bonjour.
11: Et on se retrouve donc après le journal. Tout de suite les titres. Les États-Unis qui bombardent à nouveau l'Iran après la mort de deux de leurs soldats sur une base installée en Jordanie. Au Mali, ce sont une cinquantaine de militaires qui ont été tués dans une attaque des indépendantistes et des djihadistes. Le Tour de France cycliste terminé pour Jonas Vingegaard, dont la clavicule est cassée à cause d'une chute. Remco Evenepoel a remporté la 15e étape en Haute-Savoie. Et puis dans une heure, ce sera écouté sur les antennes africaines de Radio France Internationale la finale de la Coupe du Monde de football qui opposera Argentins et Espagnols. Après une baisse d'intérêt dans les dernières semaines, les New-Yorkais se sont remis aux couleurs du mondial pour le match disputé dans le New Jersey voisin. Cela alors que le voile de pollution dû aux fumées des incendies des forêts canadiennes s'est dissipé. La ville a donc retrouvé une qualité d'air globalement satisfaisante après de violents orages qui ont dissipé le panache. Et Edouard Maille, qui est sur place, précisément à Times Square, nous raconte l'ambiance.
13: Parmi la foule habituelle de touristes ici à Times Square, entre ses gratte-ciels et ses écrans géants, impossible de rater tous ces maillots de l'Espagne ou de l'Argentine, portés par les supporters des deux pays, comme Coty, habillé en bleu pour l'Argentine.
14: Il y a beaucoup d'émotions, je suis ravie d'être ici. On dirait qu'il y a 1 million d'Argentins. On a l'impression d'être en Argentine avec tout ce monde. Tous avec l'espoir d'être champions.
13: Daniel est entouré de son groupe d'amis, tous espagnols. Il a tout fait pour venir assister à la finale.
15: Avec mon frère, on a vendu notre voiture pour venir ici, parce qu'on ne vit pas des moments comme ça tous les jours. Le billet nous a coûté 7000 euros et c'est parce qu'on a un contact, mais on connaît quelqu'un qui a payé 16000 euros.
13: Le stress monte à quelques heures du coup d'envoi pour Julio, venu soutenir l'Espagne.
16: Los argentinos tienen un equipo muy bueno.
17: Les Argentins ont une très bonne équipe, ça va être très serré, mais je pense qu'on a de bonnes possibilités et opportunités pour gagner.
16: Buenas opciones para ganar.
13: De nombreux supporters n'ont pas pu obtenir de place pour aller au stade, mais tenaient à être ici pour cette finale et soutenir leur équipe comme ils le peuvent. Edouard Maille, New York, RFI.
11: Et rejoignons maintenant Cédric de Oliveira qui se trouve aux premières loges dans le stade où cette finale Argentine-Espagne commencera tout à l'heure.
8: Oui, effectivement, oui, elle commencera tout à l'heure. C'est pour être précis, dans un peu moins d'une heure maintenant. Alors que, eh bien, Espagnols et surtout Argentins sont arrivés, en tout cas ont déferlé du côté de East Rutherford, donc dans le New Jersey, pour l'agitation de cette finale. Parce que il faut quand même préciser que les New Yorkais eux-mêmes sont assez peu intéressés par cette finale de la Coupe du Monde. On va parler notamment des compositions d'équipe parce qu'elles sont tombées. Du côté de l'Espagne, pas de changement et pas de surprise. C'est la même équipe qui a battu la France en demi-finale avec notamment Lamine Yamal sur le côté droit et Fabian Ruiz au milieu de terrain qui a été préféré à Pedri, le Barcelonais. Et puis du côté argentin, quelques changements quand même, la titularisation de Montiel en arrière droit, la place de Molina et puis le retour de Rodrigo De Paul et de Nico González au milieu de terrain à la place notamment et bien de Giuliano Simeone qui lui quitte le 11 titulaire et puis devant évidemment Julian Alvarez et Léo Messi, 8 buts et 4 passes décisives à 39 ans qui sera évidemment l'attraction de cette finale pour voir si et bien l'Argentine pourra remporter une deuxième Coupe du Monde consécutive, le stade qui se remplit peu un peu ici le MetLife Stadium avant une cérémonie de clôture qui ne va pas tarder à démarrer.
11: Et donc le match est à suivre en direct et en intégralité sur RFI si vous nous écoutez en Afrique. Un gros revers pour l'armée malienne. 50 de ses hommes ont été tués hier par des indépendantistes Touareg et des djihadistes. Leur convoi a été attaqué alors qu'ils quittaient la ville d'Anéfis dans le nord. Il y a également 24 prisonniers. L'attaque a été revendiquée par le GNIM et les indépendantistes du FLA. C'est un bilan lourd. Certains de nos hommes ont été purement exécutés, déplore une source au sein de l'armée malienne recueillie par l'agence France Presse. Après la mort de deux de ses hommes, l'armée américaine a lancé de nouvelles frappes contre l'Iran la nuit dernière. Ont été visés notamment des installations militaires proches du détroit d'Ormuz, également des responsables présumés de cette attaque iranienne de drones et de missiles qui a coûté la vie aux GIs en Jordanie. Après cela, l'armée jordanienne a abattu 3 missiles iraniens visant le royaume. Une usine de production d'électricité et de dessalement d'eau a été attaquée au Koweït pour la deuxième fois en 2 jours. Revenons sur la mort des 2 soldats américains il y a de cela 24 heures avec vous, Gwendal Lavina. Les réactions de la classe politique sont entre jusqu'au boutisme et volonté d'arrêter la casse.
12: Oui, il y a d'abord eu les prières et les pensées adressées aux 2 soldats tués, à celui disparu ainsi qu'à leurs proches, des remerciements pour leur sacrifice ultime, aussi bien par les élus républicains que démocrates. Puis rapidement, c'est le retour des positions partisanes. Le représentant républicain de l'Arkansas, Rick Crawford, rappelle sur X que Donald Trump avait clairement dit que s'en prendre à nos soldats est une ligne rouge. Il est temps de finir le travail en Iran, assène-t-il donc. Jane Kagan, élue de Virginie, estime que les États-Unis doivent maintenir la pression pour s'assurer que l'Iran ne possédera jamais l'arme nucléaire. Côté démocrate, c'est un autre discours après quasiment 5 mois d'un conflit qui s'enlise. Rohana, représentante de Californie, affirme que la mort de ces 2 soldats rappelle le coût de la guerre illégale de Donald Trump. Le président doit, selon lui, poursuivre une solution diplomatique avant que ce soit une guerre sans fin. Mark Warner, sénateur et membre du comité pour le renseignement, exhorte enfin Donald Trump à cesser de mettre en danger la vie de soldats.
11: L'avertissement du ministre israélien de la Défense, puisque son pays ripostera à toute attaque iranienne, dit-il. À propos d'Israël, ce coup de frein à la réforme des médias, la Cour suprême gèle en urgence l'entrée en vigueur des dispositions clés de la loi présentée par le gouvernement, votée à la hâte jeudi dernier. Ce texte privilégiait les médias ouvertement pro-Netanyahou. Cette décision suscite la fureur du ministre de la Communication, Michel Paul.
18: C'est un véritable camouflet pour le gouvernement israélien, saisi par 8 pétitions dénonçant une menace pour la liberté de la presse. La Cour suprême évoque des arguments de poids et des failles majeures dans le processus législatif. Concrètement, la justice suspend les mesures immédiates les plus controversées, l'autorisation pour la chaîne I24 News de diffuser sur le câble, la permission pour les 2 principaux réseaux de diffuser de la publicité et encore la suppression de la séparation stricte entre direction de chaîne et rédaction de journaux télévisés. Pour les juges, le risque de modifier irréversiblement le marché des médias était trop grand. La réaction du ministre Shlomo Kari ne s'est pas fait attendre. Sur le réseau X, il a qualifié cette décision de provocante, affirmant que la Cour suprême n'a aucune autorité pour geler une loi et qualifiant les juges de hors-la-loi. Le ministre a déjà prévenu, il boycottera les prochaines audiences. Michel Paul, Jérusalem, RFI.
11: L'assassinat de Luigi Esposito en Italie, un journaliste sportif qui travaillait également pour l'Agence régionale de l'environnement. Son corps a été retrouvé carbonisé au sud de Naples. Au Guyana, les recherches poursuivent après le naufrage d'un ferry avec 133 personnes à bord. 67 en ont réchappé. 66 personnes sont toujours portées disparues dans ce petit pays anglophone d'Amérique du Sud qui compte 1 million d'habitants. C'est une grosse vague qui a renversé le Barima. Ce ferry parti de la capitale pour allier une localité en pleine jungle. Les sports, Frédéric Sutour, on en parlait il y a de ça quelques instants. Tous les regards sont tournés vers le MetLife Stadium de New York, la finale de la Coupe du Monde de football. Espagne-Argentine, c'est dans 50 minutes maintenant.
19: Oui, une deuxième étoile pour les Espagnols, peut-être, après la première en 2010, ou la quatrième pour l'Argentine. Après les sacres de 1978, 1986 et 2022, on se souvient de cette finale folle au Qatar il y a 4 ans. 3 partout au bout des prolongations contre l'équipe de France et la victoire au tir au but. Ce soir-là, Emiliano Martinez, le gardien de l'Albi Celeste, avait été immense. Il est toujours là. C'est lui qui sera dans le but de l'Argentine tout à l'heure. Hibou, comme on le surnomme.

0: Français qui ont perdu hier le match pour la troisième place face à l'Angleterre, mais Kylian Mbappé en a quand même profité pour marquer deux buts de plus.
1: Alors en face de l'Argentine, dans cette finale, il y a l'Espagne qui comptera, elle, sur la force de son collectif.
0: Avec des joueurs comme Pedri, Rodri, Dani Olmo, Fabián Ruiz, un milieu de terrain à vous faire tourner la tête. L'Espagne, Philippe, ne marque pas forcément beaucoup de buts, mais elle n'en prend quasiment jamais. Un seul but encaissé en 7 matchs contre la Belgique en quart de finale. Aucune prolongation de disputée parce que les Espagnols trouvent toujours le moyen de marquer au moins un but. Le décor est planté. La finale, vous l'avez dit, dans moins de 50 minutes, à suivre en direct et en intégralité sur les antennes Afrique d'RFI.
1: Parlons de cyclisme. Le Tour de France, 15e étape, qui arrivait au plateau de Solaison en Haute-Savoie, elle a été marquée par l'abandon de Jonas Vingegaard.
0: Le Danois, oui, qui occupait la deuxième place du classement général derrière Tadej Pogacar, le Slovène, il est tombé dans un virage à la sortie d'un rond-point à une vingtaine de kilomètres de l'arrivée. Jonas Vingegaard, qui a remporté 2 Tours de France, 2022-2023. Il n'a pas pu repartir. Fracture de la clavicule. Son tour est terminé. C'est le Belge Remco Evenepoel, vainqueur de l'étape du jour, qui se retrouve désormais deuxième du général à 5 minutes de Tadej Pogacar. Demain, pas d'étape, journée de repos.
1: La Formule 1, on en est presque à la mi-saison, et l'Italien Kimi Antonelli a remporté le Grand Prix de Belgique.
0: Oui, au volant de sa Mercedes, 6e victoire déjà de la saison pour lui sur 10 Grands Prix. Il a devancé la Ferrari de Charles Leclerc et la Red Bull de Max Verstappen. Un Kimi Antonelli plus que jamais en tête au classement des pilotes, classement du championnat du monde. Le prochain Grand Prix, c'est dans une semaine, en Hongrie.
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1: Le décryptage de la vie politique en France est maintenant sur RFI. Et c'est avec vous, Émilie Zapalski. Bonsoir.
6: Bonsoir.
1: Vous êtes la directrice de l'agence d'analyse en communication politique, Émilie Conseil. C'était mercredi dernier, le Parlement a définitivement adopté la proposition de loi visant à créer un droit à l'aide à mourir.
7: Pour 291, contre 241, l'Assemblée nationale a adopté.
1: Cela permettra à certains malades atteints de pathologies graves d'obtenir sous condition l'administration d'un produit létal, c'est-à-dire mortel. Il s'agit là d'une réforme sociétale au parcours long, au parcours sinueux, qui continue d'ailleurs de susciter interrogations éthiques et médicales. Ça montre à quel point ce texte est important, Émilie Zapalski.
6: Alors c'est important, ça fait 4 ans, je crois, qu'Emmanuel Macron porte ce texte. Il y a eu des ralentissements, parfois il allait au Vatican où le pape murmurait à son oreille et il n'était plus très sûr. Et enfin, on débouche là-dessus. Ce qu'il faut dire, c'est que ça a été long au niveau politique et parlementaire, et pourtant la société était prête à ça, puisqu'il y a eu des sondages qui montraient qu'il y avait une progression pour le souhait de cette aide à mourir, véritablement, au niveau des citoyens français. Il y a eu la Convention citoyenne aussi, qui a montré que les gens souhaitaient aussi aller là-dessus, et en parallèle, à davantage démultiplier les soins palliatifs. C'est pas le même sujet, finalement. Et on a l'impression que sur certains sujets, les parlementaires et les politiques sont un peu en retard par rapport à la société. Et il me semble que sur ce sujet, c'est clair. On le voit même dans le vote, 291 et 241. Ça veut dire qu'ils sont très partagés, alors qu'on n'a pas ces chiffres au niveau des sondages des citoyens. Je crois qu'on était vraiment sur une très large majorité des Français qui souhaitaient avancer sur ces sujets.
1: Et il y en a eu des débats, des discussions, des tractations, un millier d'heures de discussions, 10 000 amendements. Et ce n'est pas fini, car le Premier ministre a annoncé qu'il saisira le Conseil constitutionnel après l'adoption de la loi tenant compte des oppositions qui persistent. Donc, c'est pas encore fait, quoi.
6: Non, mais après, c'est normal. C'est un sujet de société, c'est profond. Il faut verrouiller un petit peu tout. Et il y a toujours cette espèce de peur, mais je pense que vraiment elle est plus répandue chez les politiques que chez les citoyens, que ça va être on ouvre la boîte de Pandore, comme s'il y allait avoir des suicides assistés partout. Mais regardons autour de nous, en Suisse, en Belgique, c'est pas du tout le cas. C'est quelque chose qui est peut-être moins hypocrite que la loi qui est en cours jusqu'à maintenant. C'est une espèce d'éclaircissement, mais évidemment qu'il faut le faire avec beaucoup de prudence. Moi, je questionne un peu quand même cette volonté de Sébastien Lecornu d'aller encore au Conseil constitutionnel.

0: institutionnel, comme s'il voulait ménager un peu tout le monde et dire on vous entend, vous avez des interrogations, voilà. Est-ce que c'était absolument indispensable? Je suis pas sûre, parce que j'ai l'impression qu'après toutes ces discussions, il y avait quand même eu des garde-fous suffisants pour cette loi.
1: Autre sujet polémique, tout est parti d'un entretien filmé diffusé par le média Tout sur l'Algérie avec l'ambassadeur Stéphane Rometer, revenu à Alger début mai, un an après avoir été rappelé à Paris. Avant la crise, nous délivrions, oui c'est ça, à peu près 250 000 visas par an. Notre objectif, c'est de faire en sorte que ce chiffre puisse redémarrer à la hausse. Il n'en a pas fallu plus pour que Jordan Bardella dénonce une capitulation, Bruno Retailleau un renoncement. RN et LR sur la même ligne, comment est-ce que vous analysez cela?
0: Moi, ça m'étonne pas trop, hein. On a quand même Bruno Retailleau. Alors, c'est LR version Bruno Retailleau, hein, qui n'est pas tout LR. Donc, Bruno Retailleau est souvent sur les mêmes lignes que le RN, tout en disant qu'il s'oppose au RN et que c'est en faisant ça qu'il va pouvoir mieux s'opposer. Moi, ça m'a pas trop étonné. On voit que sur l'Algérie, il y a un petit peu deux façons de penser. Soit on est en opposition frontale, comme le souhaitent le RN et le LR, soit on est essayer de recréer du dialogue après les frictions qu'il y a eu en 2024 et 2025. Il y a des intérêts économiques derrière. Je pense que le RN et le LR, s'ils étaient au pouvoir, ça changerait un petit peu la donne. Il me semble que le dialogue n'est pas complètement négatif, même s'il faut être ferme. C'est très facile pour eux d'avoir ces réflexions un petit peu populistes. Ah, vous voyez, on fait rentrer plein d'Algériens alors qu'ils n'acceptent pas de récupérer les gens qui sont sous OQTF, donc obligation de quitter le territoire français, c'est très facile à faire, c'est de la communication.
1: D'où Marine Le Pen avec cette phrase, l'ouverture totale des vannes migratoires par un pouvoir macroniste en bout de course n'est pas une option pour la France, elle a dit cela hier. De son côté, le Quai d'Orsay, c'est-à-dire le ministre français des Affaires étrangères, dit il n'y a aucun objectif chiffré de fixer, la délivrance de visas aux ressortissants algériens ne fait pas partie des sujets discutés dans le cadre de la relance des relations entre Paris et Alger, parce que vous y faisiez allusion. Tout de même, la coïncidence est étonnante.
0: Ah bah alors après, s'ils arrivent pas à faire tenir leur langue à leurs équipes, ça c'est plus embêtant, parce que c'est vrai que c'est des déclarations qui ont été entendues et qui reviennent dessus. Oui, là, ça fait un peu maladresse et cafouillage. Maintenant, je pense que ce qu'il faut retenir, c'est véritablement cette envie de dialoguer davantage avec des sujets importants, hein, de la sécurité, des OQTF, des sujets économiques aussi importants. Je ne pense pas que ça soit tenable et que n'importe quel gouvernement pourrait tenir cette confrontation véritablement frontale avec l'Algérie. C'est pas possible.
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1: Deux feux déclenchés il y a une semaine par des impacts de foudre en Haute-Corse ont brûlé 400 hectares de végétation et continuent de progresser, cela dans des zones montagneuses difficiles d'accès. Et puis un incendie virulent s'est déclenché cet après-midi dans le Var, près de Draguignan. Il a nécessité l'évacuation de plusieurs dizaines d'habitations. Dans ce contexte d'incendie a été débattue la question des moyens aériens de lutte contre les feux. Actuellement, la sécurité civile peut mobiliser 12 avions, 12 canadaires, mais il en faudrait plus et des plus récent, car l'âge moyen des appareils est de 27 ans. En 2022, il y a 4 ans, Emmanuel Macron avait pourtant affiché un objectif.
3: Nous allons investir massivement pour que d'ici la fin du quinquennat, ces 12 soient remplacés et que leur nombre soit porté jusqu'à 16.
1: Aujourd'hui, Jean-Luc Mélenchon accuse Gabriel Attal, quand il était Premier ministre en 2024, d'avoir annulé la commande de 2 canadaires.
4: Voyez-vous, Monsieur Édouard Philippe, c'est lui qui vous avait annoncé 16 canadaires. Et il y a aussi M. Attal. Alors lui, il a encore fait mieux. Comme il ne savait pas où économiser, il a dit les Canadaires, tout le monde s'en fout. En tout cas, lui s'en fout. Quick, il a coupé.
1: Accusation réfutée par le secrétaire général du parti Renaissance, par ailleurs candidat à la prochaine élection présidentielle, autrement dit Gabriel Attal.
5: On voit que Jean-Luc Mélenchon ne sait plus quoi faire pour faire parler de lui. Et donc il fait du trumpisme et il raconte absolument n'importe quoi. Et on le voit depuis plusieurs jours.
1: Émilie Zabaski, directrice de l'agence de communication politique Émilie Conseil. Ce sont là les premières escarmouches de la campagne pour l'élection présidentielle.
0: Oui, alors c'est intéressant que ça se fasse sur ce sujet-là, qui est quand même relativement absent pour l'instant des débats politiques, c'est-à-dire réchauffement climatique, changement climatique, et comment on s'adapte, comment on anticipe. On voit bien que ça pour l'instant, c'est un sujet parce qu'on est en pleine canicule, on est en feu de forêt. Il faudra voir si 2027, on garde ce sujet qui est quand même passé sous les radars à peu près de tout le monde, peut-être un peu moins de Mélenchon, mais c'est à peu près tout et qui revient forcément au moment des canicules ou des catastrophes naturelles. Donc oui, chacun va essayer de trouver sur ces sujets-là. Il y a un vrai problème d'anticipation et je pense que Gabriel Attal a essayé de se défendre. Si j'ai bien compris, c'est des Canadairs qui appartenaient à l'Union européenne dont il a hérité, là, les deux dont il parle. Donc ça n'a rien à voir avec un achat français qui reste à nous et qui pourrait être utilisé comme on veut, parce que ça peut être dispatché dans différents pays. Donc voilà, il a essayé de se défendre. Moi, je suis très critique vis-à-vis d'un gouvernement et d'un président dont on a entendu les paroles récemment dire entre deux canicules, il faut anticiper les feux de forêt. Je suis désolé, c'est pas nouveau, les feux de forêt.
1: Justement, sur le fond, ça pose la question de la communication politique, dont vous êtes une spécialiste. Annonce permet d'avoir la lumière sur soi, puis une fois que la caméra est éteinte, il n'y a plus grand monde pour aller voir sur le terrain si la décision a été suivie des faits.
0: Oui, il y a beaucoup de ça. On est beaucoup dans la posture et dans la communication politique. Et pourtant, ce sont des sujets qui demanderaient véritablement une réflexion, des actes pour anticiper les choses et pour essayer d'éviter le mur qui nous attend sur le réchauffement climatique.
1: Mais ces gens-là qui sont pourtant intelligents, ils ne connaissent pas l'effet boomerang. À l'heure où on ne peut plus rien oublier, où tout est enregistré, tout est rediffusé, ils ne se disent pas que s'ils font une promesse de Gascon, ça peut leur revenir à la figure.
0: Malheureusement, ça va très vite. La vie politique, elle s'accélère vraiment très très très fortement. Et on a l'impression qu'une chose dite un jour ne vaut plus grand chose trois jours après parce qu'on passe à un autre sujet. Donc voilà, je pense que c'est plus quand on prend du recul, c'est sur quel sujet je vais lutter, qu'est-ce que va être. En fait, je pense qu'on est plus séduit par des gens qui sont cohérents. Regardez Mélenchon, c'est parce qu'il a une ligne, une stratégie qui est toujours la même, et finalement le RN aussi. Et c'est les deux en ce moment qui sont en puissance parce qu'ils ne bougent pas. Ils ont toujours un objectif. Parfois c'est populiste. Ils ont des lignes directrices et ils n'en changent pas, même si pour le RN, ça repose sur un budget économique un peu farfelu encore. Au milieu, on a un peu des changements, donc un Attal qui dit une chose un jour, et ça marche pas, on voit bien que ça prend pas, c'est pas ceux qui, pour l'instant, sont le plus haut dans les sondages.
1: Vous parlez du RN, justement, dans un an, il y aura un nouveau locataire à l'Élysée, et pour le Rassemblement National, on le sait, désormais, ce sera Marine Le Pen qui sera candidate. Les sondeurs ont donc aussitôt questionné les Français, ils donnent ces sondages, la candidate d'extrême droite victorieuse à la présidentielle, donc, du printemps prochain. En visite à Berlin, le président français a réagi ainsi l'autre jour.
6: Méfiez-vous tout de même des sondages. Je connais beaucoup de gens qui étaient élus en juillet 2016. C'était pas les mêmes forcément qu'on a retrouvés en mai 2017. Et donc, mon humble remarque, c'est que l'élection, ce que j'ai compris, elle était en avril et mai 2027. La deuxième remarque, c'est faites confiance au peuple français. Ne lui prédisez pas toujours le pire. Laissez-lui vouloir le meilleur. Et ma troisième remarque, c'est que nous travaillons pour nos peuples, pour nos pays et au-delà de nos personnes.
1: Comment est-ce que vous analysez ce propos qui, une fois de plus, dit c'est pas grave, il y a un sondage qui fait une élection, enfin, bon, c'est classique.
0: Là, pour le coup, moi, je suis assez d'accord avec notre président, parce que on voit bien qu'on a l'impression que l'élection est déjà faite, c'est même pas la peine d'aller voter. Je pense qu'on aura des surprises. Et je suis pas sûr que ce qu'on voit là, la photo que présentent les sondages aujourd'hui, sera la même qu'en décembre, et sera la même que les mois qui précéderont la présidentielle et le résultat. Donc oui, il faut faire attention à cette espèce d'engouement. Là, on est tous contre, enfin la plupart des gens se présentent contre des extrêmes, donc n'arrivent pas à faire la différence. Je pense qu'il va y avoir beaucoup de changements. Emmanuel Macron, lui, essaie de défendre un petit peu son camp en disant c'est pas fini, le post-macronisme va peut-être exister. C'est ça un peu qu'il défend, puisque c'est quand on entend 2016, bah 2017 évidemment c'était lui. Donc en gros il dit il y a encore une trace, il y a encore un chemin pour ce parti qui était ni gauche ni droite. Ça, pour le coup, ça va être plus compliqué s'il n'y a pas un vrai travail au niveau du centre.
1: Concernant Marine Le Pen, comment est-ce que vous analysez l'épisode judiciaire ? Elle peut se présenter, disent les juges, mais elle se pourvoit en cassation.
0: Ben moi, je trouve que c'est très fort. C'est un coup qu'elle a fait parce que tout le monde pensait que c'était fini pour elle et elle a dit pas de menottes, je fais pas ça sous bracelet électronique. Elle a surpris tout le monde en disant je choisis cette troisième voie qui me permet de garder le territoire, même si après je suis recondamnée. Elle joue aussi la montre, elle joue aussi les juges et la décision qui relèvera du Conseil constitutionnel aussi par Richard Ferrand au bout du bout. C'est assez fort et ça lui permet de préempter cette campagne et de garder quelque part Bardella, donc d'avoir cette espèce de parti politique à deux têtes, l'un plus libéral, plus jeune aussi, parce qu'il y a une question de génération au sein du RN, et l'autre, elle, plus sociale, plus pouvoir d'achat, plus mère de famille un petit peu de la France. Je trouve que c'est quand même assez bien joué.
1: Donc une double lecture au niveau national et puis au niveau du parti, parce que si elle est offensive, c'est peut-être aussi pour calmer les ardeurs des soutiens de Jordan Bardella. Et celle d'ailleurs du président du parti par la même occasion.
0: Complètement. Lui, il avait pris un petit peu sa place, hein, ses aises. Et là, il veut bien dire, c'est moi la patronne, c'est moi la candidate. Je pense encore une fois qu'il y a une question de génération de jeunes qui étaient très favorables à Bardella. Parce que c'est pas la famille Le Pen, parce que c'est le vent nouveau du RN, c'est un peu terminé en fait ce qu'a fait Marine Le Pen sur la transformation, en tout cas superficielle, du Rassemblement National. Donc oui, elle coupe court à tout ça. Ça sera pas facile, hein. Ça sera pas facile du tout, je pense. Mais je trouve que ses premiers pas, c'est comme si ça l'a relancé dans cette pré-campagne d'une façon quand même assez favorable. Et puis pour elle, bah, c'est la possibilité de participer à cette probablement dernière campagne. D'espérer aller plus loin, parce qu'on voit bien qu'elle a un plafond de verre quand même, et d'espérer avec ce duo de Bardella de construire quelque chose d'autre encore qui n'avait pas réussi encore en 2022.
1: Alors cette élection présidentielle est l'occasion pour le politologue Dominique Régnier de sortir une étude qui s'appelle le tourment français. Il en ressort plusieurs choses. Tout d'abord le fait que la présidence d'Emmanuel Macron s'achève dans un climat de vive inquiétude, puisque trois quarts des Français disent être insatisfaits d'Emmanuel Macron comme président de la République. Mais ça c'est un grand classique, hein. Un président de la République termine toujours son mandat.
0: Déçoit tout le monde, il n'y a pas de souci là-dessus. Par contre, ce qu'il aurait pu jouer, c'est le sacrifice un peu à la Schröder allemand, de se dire, je fais les réformes qu'il faut et c'est pas grave parce que je pars après. Donc, mais il n'a pas fait ce choix.
1: Oui, d'ailleurs, pour revenir à la fin de vie, il faut noter que c'est une proposition de loi. C'est-à-dire que c'est proposé par des députés et non pas un projet de loi qui est proposé par l'exécutif.
0: Ce que vous voulez dire, c'est qu'est-ce qu'on retiendra du macronisme ? Parce qu'il y avait la réforme des retraites qui a été entachée par un abandon, une suppression qui va être discutée, mais en tout cas qui a été arrêtée. Et là, en effet, ce progrès sociétal qui restera quand même dans son deuxième quinquennat, mais qui n'est pas en effet un projet de loi issu du gouvernement.
1: Dans cette étude, il ressort que les plus jeunes sont les plus nombreux à regretter leur vote Macron. 61% des électeurs de moins de 35 ans.
0: En même temps, je comprends, parce qu'il leur parle pas beaucoup. Il leur a pas beaucoup parlé pendant ces deux quinquennats. On l'avait vu beaucoup, notamment dans les quartiers. Je sais pas si vous vous souvenez, ses premières sorties à Bobigny. Il a vite abandonné les lieux, hein. Il y allait pas souvent. Et puis, globalement, on a beaucoup parlé, je me souviens, Gabriel Attal, d'éducation. Mais en fait, on a beaucoup abandonné les jeunes, hein. Et on a beaucoup plus, les macronistes ont beaucoup plus parlé à leur électorat, leur cœur d'électorat, qui est un électorat beaucoup plus âgé. Donc, ça m'étonne pas tellement.
1: Et puis autre chose, alors il y a tout un tas de points et d'analyses, mais alors c'est cette fameuse dissolution du 9 juin 2024. Dominique Régnier écrit ceci, elle a pulvérisé l'électorat macroniste.
0: Oui, parce qu'on a senti comme une punition, comme une trahison, parce que personne n'était prévenu, parce que ça mettait en fragilité tous les députés élus. Il n'y a pas eu de solidarité en fait politique de la part du président vis-à-vis de ses équipes. Et globalement, dans les deux quinquennats, il y a très peu eu de solidarité. Donc là, vous parliez de boomerang, là, c'est l'effet boomerang. Ça lui revient comme un boomerang dans la tête en disant, c'est pas juste de faire ça, c'est pas loyal. On peut pas faire tout seul et créer le chaos, probablement parce qu'on se sentait un petit peu vexé des résultats du RN et du résultat à la baisse de la macroniste qui s'était présentée aux élections européennes.
1: Emmanuel Macron, qui était le ministre du président François Hollande, et la candidature de l'ex-chef de l'État en 2027 est vue comme une mauvaise chose par 72% des électeurs.
0: Alors oui, on sent qu'il n'y a pas pour l'instant d'ouverture pour ça, mais globalement, on voit bien que la gauche, elle est pour l'instant préemptée par Mélenchon. Il a au moment des municipales préempté cette gauche en disant c'est moi l'alternative à gauche, c'est moi qui peux lutter contre les partis de droite, même si je suis plus extrême. Voilà, il l'a dit, il le redit, il nuance son propos, et à côté les sociaux-démocrates n'arrivent pas du tout à exister.
1: Merci pour ces analyses et commentaires, Émilie Zabalski, directrice de l'agence d'analyse en communication politique et mini-conseil. C'est Dimanche Politique qui reviendra à la rentrée maintenant. Bonnes vacances à tous.
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1: Bonsoir Mathis Limano.
9: Et bonsoir Philippe Le Caplin et soyez les bienvenus si vous nous rejoignez à la une, l'heure de vérité à la Coupe du Monde de foot. La finale tant attendue oppose l'Argentine à l'Espagne, le champion du monde en titre contre le champion d'Europe. Un match à suivre en direct si vous nous écoutez en Afrique, prise d'antenne juste après le journal. L'actualité marquée aussi par le sommet de la CEDEAO en Sierra Leone, les participants, les enjeux, on en parle avec notre correspondant dans un instant. Et puis l'opposition va-t-elle maintenir sa marche prévue mercredi en République démocratique du Congo? Les représentants religieux appellent l'opposition à la repousser alors que le président Félix Tshisekedi a annoncé la tenue d'un dialogue national. À ce stade, vous l'entendrez, aucun sujet ne sera éludé. Plus d'un mois de compétition, 48 équipes, 16 stades à travers 3 pays du continent nord-américain. La Coupe du Monde 2026 se referme ce soir avec une affiche de rêve en guise de finale. L'Argentine va-t-elle enchaîner et accrocher une 4e étoile sur son maillot? Ou bien c'est l'Espagne, championne d'Europe en titre, qui va se hisser sur le toit du monde? Bonsoir Eric Mamrut.
10: Bonjour, bonsoir Mathis.
9: Et oui, bonjour chez vous en direct du MetLife Stadium de New York. Parlez-nous de l'ambiance, Eric, à une demi-heure du coup d'envoi.
10: Eh bien, elle monte progressivement. On a eu droit à un spectacle déjà tout à l'heure pour faire monter la température qui, au demeurant, la température de l'air est plutôt agréable. Rien à voir avec les villes de Miami, Dallas ou Atlanta. Ici, il doit faire 26-27 degrés avec une légère brise, avec un ciel plutôt dégagé. Bref, température et conditions idéales pour les 22 acteurs qui vont démarrer cette grande finale, 104e match de cette Coupe du Monde 2026, avec des tribunes qui seront en majorité ciel et blanche, les couleurs de l'Albi Céleste et de l'Argentine tenante du titre. Beaucoup d'Argentins qui ont fait le déplacement, qui vivent aux États-Unis. Ils soutiennent avec passion leur équipe, donc ils pourraient réaliser un doublé inédit depuis le Brésil de Pelé, 58-62, mais en face donc l'Espagne. Et tombeuse de l'équipe de France devrait lui donner pas mal de fil à retordre, elle qui est invaincue depuis 37 rencontres. L'Espagne est Yamal Messi, le duel, le match dans le match,
9: la jeunesse contre l'expérience,
10: voilà un duel Amérique du Sud Europe, bref la finale idéale. On se régale à l'avance et ça démarre dans un petit peu moins d'une demi-heure ici.
9: Merci beaucoup Eric Mamrut, en ligne du MetLife Stadium de New York grâce aux moyens techniques de Julien Boileau. Le coup d'envoi, vous le disiez, dans moins d'une demi-heure, une finale à la sauce USA avec une pluie d'artistes. Madonna, Justin Bieber, le groupe de K-pop BTS et bien sûr Shakira pour assurer le show de la mi-temps. Allez, direction à présent la Sierra Leone. C'est près de la capitale Freetown que se réunissent en ce moment les chefs d'État et de gouvernement de la communauté économique des États de l'Afrique de l'Ouest. 69e sommet ordinaire de la CEDEAO. Et on vous retrouve sur place, Serge Daniel, correspondant de RFI dans la région. Serge, les participants ont dit oui au principal dossier, l'ambitieux pacte du futur pour la CEDEAO.
11: Un ambitieux plan du futur, Mathis, encore appelé 2050, la CEDEAO des peuples. Et ce plan comporte plusieurs points. Il y a la lutte contre le terrorisme, la sécurité, la paix, la transformation économique pour un véritable marché commun, la valorisation de la jeunesse dans un espace CEDEAO de plus de 450 millions d'habitants. Et puis, il y a la démocratie, la vraie démocratie. Alors, au centre de conférence de Lungui, près de Freetown, tour à tour, les chefs d'État présents ou leurs représentants ont pris la parole pour marquer leur adhésion à ce plan du futur de l'organisation. Le vice-président ivoirien, Thiomo Kokone, qui représentait son pays, lui, il a particulièrement insisté sur le nerf de la guerre, l'argent, le financement. Il faut un plan de financement clair et soutenable. Pour ce plan, a-t-il insisté? Et puis, il y a un autre intervenant, c'est pas fréquent dans ces genres de sommets, c'est l'homme d'affaires nigérian, le milliardaire Aliko Dangote. Il a insisté sur l'industrialisation des pays de la CEDEAO et de la transformation sur place de leurs matières premières, Matisse.
9: Merci pour ces explications, Serge Daniel, en direct de ce sommet de la CEDEAO à Freetown, en Sierra Leone. On en sait un peu plus sur l'embuscade dans le nord du Mali, embuscade tendue hier par les indépendantistes du FLA et les djihadistes du JNIM. Un convoi de l'armée malienne et de mercenaires russes de l'Africa Corps. Ça s'est produit dans une zone pastorale alors que le convoi quittait la ville stratégique d'Anéfis pour se rendre à Gao. D'après un tout dernier bilan, une cinquantaine de militaires maliens ont été tués, plusieurs autres faits prisonniers. Dans la ville garnison de Kati, en bordure de Bamako, leur famille insiste auprès des autorités pour avoir de leurs nouvelles. De son côté, le gouvernement malien dit avoir mené des frappes aériennes pour permettre aux soldats d'échapper à cette embuscade. Une information qui n'a pas été confirmée de sources indépendantes. Des militaires tués également au Niger. Leur détachement a été pris pour cible vendredi dans la région de Tera, à l'ouest du pays. 15 morts côté terroristes, d'après le ministère de la Défense, qui fait état de 16 soldats tués, 9 autres ont été gravement blessés. Un bilan qui serait en réalité beaucoup plus lourd, selon des sources proches de RFI, qui évoquent 47 soldats tués et plus de 50 blessés.
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9: Il est 19h36 à Kinshasa et l'hésitation gagne les rangs de l'opposition. Doit-elle maintenir ou non sa marche prévue mercredi prochain? Les églises catholiques et protestantes tentent de les en dissuader et appellent à favoriser le dialogue national annoncé avant le week-end par le président Félix Tshisekedi. Selon les informations de RFI, les responsables de la CENCO et de l'ECC, qui ont d'ores et déjà commencé leur consultation, estiment que dans le cadre de ce dialogue, qu'aucun sujet ne sera éludé. Passons les godis.
12: Les responsables religieux ont demandé à l'opposition d'envisager un report de la marche prévue le 22 juillet. Ils estiment que les bénéfices d'un dialogue pourraient être plus importants que ceux d'une manifestation. Et les opposants doivent toutefois se réunir demain lundi pour arrêter leur position. Et à ce stade, la marche n'est ni annulée ni reportée. Mais ces échanges apportent aussi des précisions sur la préparation du dialogue lui-même. Selon cette même source, les responsables religieux ne leur ont pas parlé d'une future ordonnance présidentielle. Il aurait expliqué que le chef de l'État congolais leur avait confié une mission des consultations et qu'ils avaient commencé ce travail sans attendre. Une version qui diffère de celle présentée vendredi par le gouvernement, selon laquelle une ordonnance présidentielle doit fixer les modalités d'organisation de ces dialogues. Autre élément, selon ce même responsable, les chefs religieux ont insisté sur le fait qu'aucun sujet ne devait être exclu à l'avance. Les participants seraient invités à s'accorder eux-mêmes sur les questions à inscrire à l'ordre du jour. La constitution pourrait donc être abordée si les participants décident de mettre ces sujets sur la table, alors que le gouvernement affirme qu'elle ne constitue pas à ces stades un thème arrêté du dialogue.
9: À passion Ligodi, et une chose est sûre, la crise sécuritaire sera bien au cœur de ce dialogue national. L'est du pays où l'on a observé une baisse des incidents au mois de juin, mais derrière ces chiffres, sur le terrain, les dynamiques des conflits continuent d'évoluer. Le M23 est redevenu le groupe armé le plus meurtrier. De leur côté, les ADF poursuivent leur expansion, tandis que d'autres groupes armés revoient leur stratégie. Comment interpréter ces évolutions? Henri Pacifique Mayala est chercheur au baromètre sécuritaire du Kivu.
13: Alors qu'il y a eu assez d'affrontements dans la partie sud de la province du Sud Kivu, lorsqu'on comptabilise les morts des civils qui nous ont été rapportés dans le nord Kivu, territoire de Masisi et de Rutshuru, on voit une nette augmentation sur la moyenne qu'a gardé ce groupe depuis décembre, lorsque le groupe prenait Uvira et avait commis d'exactions au-delà de tout autre groupe actif sur la partie est de la République démocratique du Congo. Donc je pense qu'il y a ce besoin de pouvoir concilier entre le narratif qui est rapporté notamment dans les médias et la réalité qui se vit sur le terrain.
12: Et qu'est-ce que cela en dit de la nature ou de l'évolution de la dynamique de ces conflits dans cette partie de la RDC?
13: Le conflit s'enlise. Il y a un net manque de volonté politique à pouvoir résoudre cette crise. Pendant que les accords continuent à être signés sur papier, les acteurs sur terrain conservent la logique du tout militaire.
9: Le chercheur Henri Pacifique Mayala au baromètre sécuritaire du Kivu. Ainsi se referme ce journal d'actualité africaine à 18h40, temps universel. Si vous nous écoutez en Afrique, restez bien avec nous. Tout de suite, la finale du Mondial Espagne-Argentine à vivre en direct et en intégralité sur la Radio du Monde.
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15: Bonsoir. Aujourd'hui, la littérature raconte les diamantaires d'Anvers. On l'appelait Benny Diamond de Michael Dichter et paru aux éditions Les Léonides. Anvers, dans le nord de la Belgique, en 1961. Toute l'histoire du roman se déroule dans une même zone. Quelques pâtés de maisons à l'atmosphère singulière, que l'écriture très visuelle, très cinématographique du néo-romancier, qui est aussi scénariste et réalisateur, décrit avec précision. Le quartier juif d'Anvers, ce n'est pas seulement un quartier, c'est un personnage à part entière du roman de Michael Dichter.
16: À l'intérieur d'Anvers, il y a le quartier juif qui est collé à la Bourse du Diamant. C'est un milieu où se mêlent la religion, la famille et le travail. Tout est intrinsèquement lié. C'est des petits immeubles de 2 à maximum 3 étages. Sur chaque porte d'entrée, on peut y voir une mezouza pour bénir l'entrée de la porte. Et ça nous montre aussi à chaque porte de ce quartier qu'elle est habitée par une famille juive. On y traîne en vélo. Il y a beaucoup de juifs hassidiques qui portent des longs manteaux noirs, des shtreimel qui sont ces chapeaux en fourrure ou alors de simples chapeaux pour la vie de tous les jours et un autre encore pour Shabbat, le vendredi soir. Il y a des synagogues toutes les deux rues. Et à côté de ça, il y a le quartier diamantaire, le quartier de la Bourse, avec tous ces hommes. En tout cas, dans les années 60-70, c'était vraiment majoritairement masculin, un peu moins aujourd'hui, mais ça l'était à l'époque. Donc tous très bien habillés, tous en costume. On passe d'un quartier où même ces juifs racidiques dans les rues de la ville sont tous aussi très bien habillés avec tous des chemises blanches, des costumes noirs. Il y a la même chose dans l'autre quartier avec un peu plus de couleurs, un peu plus de fantaisie. Mais c'est vrai qu'il y a une forme d'élégance qui va avec le diamant.
15: Si loin et si proche en même temps, ce petit appartement encombré de tissus colorés, de fils enchevêtrés sur de vieilles bobines, un véritable Capharnaüm, écrit Michael Dichter. Rien d'étonnant, nous sommes au-dessus de la retoucherie Goodman. Et lui, là-bas, l'homme avec les papillotes, qui a souvent l'air un peu mal à l'aise, c'est Moshe, le patron de la retoucherie. Ce soir, avec sa femme Rivka, Moshe présente leur fils au rabbin. Son nom est Benjamin, Benjamin Wiesel, fils de Moshe Wiesel et petit-fils de Yehuda Wiesel. Mais on l'appelle déjà Béni.
16: Les anecdotes autour du diamant, c'est quelque chose qui a bercé toute mon enfance et qui a alimenté un fantasme autour du diamant. Quand j'allais voir mon grand-père, qui s'appelle aussi Yehuda, comme le grand-père de Béni, on avait toujours rendez-vous dans les bureaux de la bourse. Donc pendant qu'on discutait, j'entendais aussi les gens à côté de moi négocier, ouvrir des papers, donc ces petits papiers blancs où il y a les diamants. Donc c'est quelque chose vraiment qui m'est très très familier depuis toujours. Ça fait très longtemps que j'ai cette envie d'écrire une histoire autour du diamant et je me suis dit qu'il était temps de m'y mettre. Je suis retourné à Anvers et cette fois-ci pour aller enquêter encore plus en profondeur et aller à la rencontre de tous ces diamantaires qui ont fait le diamant dans les années 60-70. J'ai rencontré des tailleurs, j'ai rencontré des sertisseurs, j'ai rencontré des acheteurs, j'ai rencontré des courtiers pour que le livre soit le plus précis possible avec des anecdotes qui sont pour la plupart réelles.
15: Moshe est un juif hassidique très religieux. Il s'occupe de l'entretien de la synagogue et il élève son fils selon la Torah.
16: Béni, il grandit, il naît dans une famille juive orthodoxe. Et c'est cette voie-là d'ailleurs que Moshe espère pour son fils Béni. Il voit en lui, comme chaque parent projette sur son enfant, les ambitions que peut-être lui a pas réussi à atteindre. Pour Moshe, la religion, c'est avant tout une protection.
15: Le jour des 3 ans de Béni, après lui avoir coupé les cheveux, comme le veut la tradition, Moshe l'emmène au grenier. Il soulève une bâche et découvre une immense et étrange machine.
17: Moshe se baisse à la hauteur de Béni et le regarde droit dans les yeux. « J'ai toujours dit que je ne retoucherai cette machine qu'une seule fois et que ce serait pour toi. » Il sort de sa poche un diamant brut et rugueux. « Ce diamant, c'est mon père qui me l'a donné. Il me l'a donné tel que lui l'a reçu de son propre père. » Il place la pierre dans la petite main de Béni. Les yeux de l'enfant s'écarquillent, fascinés par ce caillou qui scintille malgré sa rudesse. Moshe reprend la voix plus basse, plus douce. La beauté de cette pierre vient du travail qu'on y met, de la patience, de la volonté de révéler ce qu'il y a de plus beau. Il installe Béni sur un carton à bonne distance de la machine et le regarde un instant avant de se tourner vers elle. « Je vais tailler cette pierre pour toi, Béni, pas pour t'apprendre à le faire, mais pour que tu saches que dans chacun de tes pas, je serai là, pour t'aider à révéler ce qu'il y a de plus beau en toi. » Moshe pose la pierre contre la roue, ferme un instant les yeux. Dans ce geste, se cristallise tout ce qu'il n'a jamais pu dire à son propre père, tout ce qu'il veut offrir à son fils. Il presse la pierre contre la roue, surveillant la pression, la chaleur, la lumière qui commence à se refléter sur les facettes naissantes. Béni ne le quitte pas des yeux, hypnotisé par le grondement sourd de la machine, par les éclats minuscules qui s'envolent. Moshe sent ce regard, un regard qu'il n'a jamais reçu, un regard d'admiration pure. Il inspire, concentré, cherchant à rendre ce moment parfait. Et puis, un craquement sec fend l'air, bref, irréversible. La pierre éclate entre ses doigts, un instant suspendu, puis le chaos.
15: Toute sa vie, Béni gardera une cicatrice et un petit éclat de diamant profondément incrusté dans sa chair, juste sous l'œil. Un œil fasciné par ces hommes portant costumes élégants, épingles de cravate et montres en or. Ce sont des diamantaires et leur richesse inspire la déférence. Béni comprend que son père, qui les accueille à la synagogue, n'est pas du même monde.
16: Dans la famille de Béni, il y a à la fois des gens très modestes qui sont ses parents, ses oncles et ses tantes, du côté de sa maman, et de l'autre, une des 10 familles les plus puissantes dans le diamant, et donc une des familles les plus riches dans le diamant. Sauf que Béni, très tôt, on lui interdit ce monde-là. Et tout ce petit monde-là cohabite et va à la synagogue. Et ce dont Béni est témoin très tôt, c'est que même si son père parle avec tous ses diamantaires, même si il échange avec eux sur des sujets du quotidien, lui, il a le sentiment que son père est pas leur égal. Et il vit comme ça des humiliations silencieuses. Ça va nourrir en lui son envie d'exister, son envie de devenir quelqu'un. Il y a une notion qui est très importante chez ces juifs, surtout ashkénazes, parce que le terme est ashkénaz, c'est la notion de mensch. Un mensch, c'est ce dont tout parent a envie pour son fils. Être un mensch, c'est être un homme. C'est quelqu'un sur qui on peut compter. Cette notion-là, on essaie de l'inculquer à Béni. Sauf que quand Béni voit tous ces hommes en costume, bien habillé, avec une prestance, une élégance et un certain pouvoir, et dans cette ville-là, à Anvers, ce qui compte, ce qui tienne la ville, c'est les diamantaires.
15: Et l'un des plus puissants diamantaires n'est autre que Yehuda, le grand-père de Béni. Sauf que Yehuda et Moshe sont fâchés. Ils ne se parlent plus. Les ponts sont même totalement coupés.
16: On lui interdit de parler avec son grand-père. On comprendra plus tard pour quelles raisons son père et son grand-père se sont séparés. Forcément, quand on interdit à un enfant quelque chose, ça alimente encore plus son envie d'y accéder.

0: Benny a 11 ans quand Rivka, sa mère, meurt brutalement d'un cancer. Il est dévasté et il est en colère. Il a passé outre l'interdiction. Il est allé voir son grand-père Yehuda, réussissant à pénétrer le Saint des Saints, la bourse du diamant. Et là, il l'a supplié d'aider son fils et sa belle-fille à payer l'hôpital pour Rivka. Mais le jour de l'enterrement, Yehuda n'est même pas là. Sa femme non plus. Il n'y a que l'oncle de Benny, Isaac. Et c'est à lui que Benny crache sa douleur et sa haine.
1: Ne me confonds plus jamais avec un Wiesel.
0: Benny en veut à son grand-père Yehuda. Il en veut aussi à Dieu qui lui a pris sa mère. Heureusement, il y a Ève, une jeune fille un peu nonchalante, à peine plus âgée que lui. Dès qu'il l'a vue, il en est tombé éperdument amoureux. Ève n'est pas du même milieu qu'elle. Elle n'est pas du genre à se retrouver avec ses amis chez Yossi Falafel, comme Benny et ses potes Mendel et Golda. Ève est la fille de Monsieur Steinmeier, diamantaire lui aussi. Benny fait tout pour l'éblouir, et quand il veut quelque chose, son imagination n'a guère de limite, ce qui l'entraîne à commettre quelques bêtises. Il sait bien qu'Ève n'est pas du même milieu que lui, et qu'elle est destinée à quelqu'un de son rang, mais il n'est pas du genre à abandonner.

0: En 1979, Benny a tout juste 18 ans. Il travaille dans la retoucherie de son père, il s'occupe des livraisons, et ça commence à lui peser. Il en a marre, dit-il, de faire le larbin. Son copain Mendel lui trouve un job de serveur dans un bar, mais l'expérience tourne mal. Et c'est là que son oncle Isaac lui tend la main. Il lui donne l'adresse d'un entrepôt, un bâtiment qui ne paye pas de mine dans une partie d'Anvers qu'il ne connaît pas. Il monte à l'étage par un petit escalier à colimaçon, et c'est là qu'un autre monde s'ouvre à lui.
1: Devant lui, deux tables longues d'une cinquantaine de mètres se dressent et accueillent des centaines de tailleurs de diamants. Des hommes au visage fatigué, certains au crâne dégarni, d'autres à la barbe grisonnante, travaillent silencieusement, concentrés devant leur moulin, leurs doigts manipulant les pierres avec une précision chirurgicale. Le son est assourdissant. Des centaines de disques tournent en même temps, émettant ce crissement si particulier du diamant contre le métal. Une poussière fine flotte dans l'air, captée par la lumière artificielle des lampes suspendues. Certains ouvriers ne lèvent même pas la tête, s'interrompent à peine pour avaler une bouchée de pain noir entre deux tailles. Benny est déstabilisé. Toute son enfance, il est passé devant les vitrines étincelantes, nourri par l'idée de la beauté du diamant. Mais jamais il ne l'avait vu ainsi. Avant l'éclat, avant la taille. Ici, pas de velours ni de gants blancs, juste des hommes courbés sur leur tâche.
2: Ça n'existe plus comme je le raconte. C'est-à-dire que là, je raconte une époque où vraiment c'était des tables de 200 tailleurs, les uns en face des autres. Ils étaient séparés d'un mètre cinquante chacun. Et un mètre cinquante, c'est vraiment seulement la taille de la meule. Le diamant, il arrive brut. C'est des cailloux. On peut pas voir qu'est-ce qu'il y a à travers. On peut pas voir, par exemple, s'il y a un impact à l'intérieur. C'est-à-dire que le diamant peut perdre 100 fois de sa valeur si l'intérieur a la mauvaise couleur, s'il y a des taches dedans. On peut pas le savoir puisqu'il est brut. Donc, ça doit passer entre les mains des tailleurs. Donc, quand il est brut. Donc, c'est vraiment dans les mains d'experts, dans ces mains de tailleurs que le diamant va se transformer et va révéler toute sa valeur. La taille se fait maintenant plutôt en Inde, avec un savoir-faire qui est tout aussi bon, mais avec une main-d'œuvre qui est beaucoup moins chère.
0: Benny s'entraîne sur des petites pierres. Il coince le diamant avec du mastic sur une barre métallique, et quand il est bien aligné, il actionne le moulin avec une pédale, de façon que le disque, enduit de poudre de diamant, commence la taille. Car seul un diamant peut tailler un diamant. Il faut tailler face par face, il y en a 64, des milliers de va-et-vient entre l'œil et le moulin, sans trop de pression, au risque de briser la pierre, mais avec une précision chirurgicale. Et peu à peu, se révèle l'éclat le plus pur et les jeux de lumière. Benny apprend vite, il aime son travail, il en est fier, et comme il est là, en cachette de son père, il se trouve un autre nom. Ici, il n'est pas Benny Wiesel, il est Benny Diamond, en toute simplicité.

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1: On l'appelait Benny Diamond et le premier roman de Michael Dichter. C'est un roman d'apprentissage, un roman sur l'héritage et la filiation aussi, avec des allers-retours narratifs entre trois générations d'hommes. Avec deux personnages majeurs, Benny bien sûr, et son grand-père Yehuda, figure austère au passé tragique, qui a fui les violences antisémites et le ghetto de Cracovie dans les années 30, avant de devenir une des figures les plus en vue de la Bourse du Diamant d'Anvers. Un endroit qui a de quoi fasciner, les noms prestigieux inscrits sur des plaques, des hommes absorbés par leurs transactions qui se croisent sans un regard, des chuchotements et de brefs échanges en hébreu, en anglais, en français, en flamand. Et la principale qualité d'un bon courtier n'est pas forcément celle que l'on croit.
2: Savoir raconter une histoire, puisque le prix du diamant, en tout cas à cette époque-là, il était défini par l'histoire qu'on racontait. On vend plus une histoire qu'un diamant.
1: Plus qu'une pierre, c'est donc une opportunité que l'on vend ou que l'on achète. Et le courtier n'attend pas le client, il va le chercher, lui propose l'affaire du siècle, lui montre une pierre recouverte par un petit papier blanc. Souvent, il travaille avec un négociant, un intermédiaire qui empoche une commission. Et quand les deux parties s'accordent, elles scellent leur accord en se serrant la main et en disant « Mazal ». C'est à qui se montrera plus persuasif, plus audacieux et plus malin que le concurrent. Les prix ne sont jamais affichés, tout est question de négociation, d'observation, d'expérience, d'écoute, de loyauté et donc de confiance.
2: Dans ce milieu-là, où des centaines de milliers de dollars s'échangent de main à la main, que ce soit en cash ou en diamant, et pas en direct, c'est-à-dire que d'abord on donne le cash, les diamants peuvent arriver après, d'abord on donne les diamants et le cash arrive après, et puis on se revoit, on se serre la main et puis on se dit mazal, il peut se passer des heures, des jours avant de revoir son argent ou ses diamants. Donc si jamais tu disparais dans la nature, je dois au moins pouvoir me raccrocher à un membre de ta famille. Donc, c'est-à-dire que si moi, j'étais amené à travailler dans le diamant et que je disparaissais dans la nature, ils iront voir d'autres Dichter. Donc, l'importance du nom et l'importance de la réputation, c'est quelque chose de primordial.
1: Les familles juives tiennent le haut du pavé à Anvers. Mais peu à peu, les Indiens hindous commencent à se faire une place sur ce marché pas comme les autres.
2: À cette époque-là, dans les années 60-70, le diamant commence à changer de main. Les familles ancestrales du diamant commencent doucement à perdre la main. Les nouvelles familles qui sont plutôt indiennes arrivent. Si à l'époque, le diamant il était majoritairement tenu par des familles juives, aujourd'hui, il est tenu à 90% par les Indiens à Anvers. Il y avait les Libanais aussi qui étaient venus. Il y a les Arméniens aussi qui sont entrés dans le diamant à cette époque-là. Mais ceux qui ont pris le lead par-dessus tout, c'était les Indiens.
1: Parmi les diamantaires indiens, un certain Nagulan, et Benny va travailler avec lui, pas comme tailleur, mais comme courtier, un nouveau palier dans son ascension.
3: L'atmosphère est agitée. Une quinzaine de courtiers indiens s'affairent autour d'un immense tableau en liège accroché au mur. Il est encore vide, mais Benny devine qu'il ne le restera pas longtemps. Ce n'est pas un simple bureau, c'est une fourmilière. Les feuilles volent, des calculs se griffonnent à la hâte, des murmures pressés se croisent en plusieurs langues, hindi, gujarati, anglais. Les hommes, majoritairement indiens, sont vêtus avec une élégance simple mais impeccable. Chemise blanche parfaitement repassée, montre discrète mais luxueuse, chaussures cirées. Benny n'a jamais rien vu de tel. Tout fonctionne comme un mécanisme huilé, une danse orchestrée, où chacun sait exactement où se placer. Un homme arpente la pièce en ajustant ses lunettes, un téléphone coincé entre l'épaule et l'oreille, et opère un demi-tour quand le fil du téléphone est tout à fait tendu, tandis qu'un autre courtier referme sèchement une mallette pleine de papiers qu'il s'empresse de remettre à un assistant.
2: La bourse, comme je la décris, avec ses dizaines, ses centaines de courtiers qui échangent, ses mains qui se serrent, les mazals qu'on entend partout, ces diamants qui passent d'une main à une autre, tout ça, ça n'existe plus aujourd'hui si on va à la bourse. Dans cette même salle, on joue au backgammon, on joue aux cartes, c'est terminé. Le diamant s'échange sur Internet, c'est fini. C'est aussi pour ça que j'avais envie de raconter cette histoire-là, pour pas qu'elle soit perdue.
1: L'ambitieux Benny veut devenir membre de la bourse des diamants. Il veut en mettre plein la vue à Ève et sa famille. Il veut jouer dans la cour des grands, comme son grand-père Yehuda. Et vous avez compris que quand il veut quelque chose, il sait s'en donner les moyens. Mais attention au faux pas, car dans ce petit monde, on ne pardonne pas. On m'appelait Benny Diamond, de Michael Dichter, est paru aux éditions Les Léonides. 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Bonne soirée et à bientôt.

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1: avec Maï Binbin qui publie La nuit nous emportera, histoire romancée qui met en scène la vie shakespearienne de son auteur entre un père courtisan du roi Hassan II et un frère officier disgracié. Il y a de la trahison et de la narration du côté de Marrakech.
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1: 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Bienvenue sur RFI, il est 21h à Paris, 15h à New York.
0: Fanny Bay.
1: Et le coup d'envoi de la finale de la Coupe du Monde de football, c'est maintenant au MetLife Stadium de New York. L'Argentine et l'Espagne se disputent la première place de la compétition. En ouverture de ce journal, reportage dans les rues de Kinshasa à la rencontre de passionnés de football. L'actualité, c'est aussi la poursuite des hostilités entre Téhéran et Washington. Alors que l'Iran continue à cibler les pays du Golfe, la Jordanie a convoqué le chargé d'affaires iranien. Les États-Unis, de leur côté, poursuivent leur bombardement sur la République islamique, ce qui traduit un manque de stratégie américaine, d'après un spécialiste des questions de défense que vous entendrez. Enfin, nous parlerons de l'exil de Luis Manuel Otero Alcantara. L'artiste cubain est arrivé aux États-Unis après avoir purgé une peine de 5 ans de prison dans son pays. Grande figure de la dissidence, il symbolise aussi la stratégie gouvernementale de se débarrasser des voix les plus critiques par l'exil. De l'Argentine ou de l'Espagne sera sacré champion du monde. Le coup d'envoi de la finale du mondial de football va retentir dans quelques secondes. Les deux équipes s'affrontent au MetLife Stadium près de New York et à Kinshasa. Les passionnés de football se réjouissent de cette opposition entre le bloc tactique européen et la force de frappe sud-américaine. Voilà plusieurs jours que la capitale congolaise vibre au rythme des pronostics. Au cœur des discussions également, cette photo qui date d'il y a 18 ans où l'on voit Lionel Messi donner le bain à Lamine Yamal bébé. Reportage à Kinshasa, signé Olga Massangou.
2: Pour certains Kinois compatriotes, c'est précisément le contraste de style entre les deux sélections qui fait toute la beauté de cette finale.
3: D'un côté, on a l'Argentine qui a plusieurs joueurs qui sont habitués à des grands matchs. Ils savent vraiment garder le calme lorsqu'ils sont sous pression. Et puis d'un autre côté, on a l'Espagne qui a une excellente possession, fort collectivement. Ils ont vraiment des joueurs créatifs.
2: Mais au-delà du jeu, l'autre grand duel se joue sur le terrain des statistiques, car malgré la redoutable force collective de l'Espagne, l'Argentine part avec la faveur des pronostics, du moins à en croire Benjamin.
4: S'il y a une équipe dans cette compétition qui est capable de malmener, au fait, cette équipe d'Espagne, je pense très bien que c'est l'Argentine, parce que l'Argentine sait souffrir, sait réagir avec sa grinta, avec sa mentalité et tout ce qui va avec. C'est l'équipe la plus compliquée que l'Espagne aura rencontrée tout au long de cette compétition.
2: Et puis, impossible d'évoquer cette finale sans penser à cette fameuse photo historique. Sur la portée symbolique de ce cliché, Benjamin a son idée.
4: Également, il y a ce duel entre Messi et Yamal et la photo qui ne fait que circuler depuis plusieurs mois. Certains parlent du passage de flambeau entre les deux. Donc, moi, je me bats sur une victoire de l'Argentine en finale.
2: Ici, à Kinshasa, les supporters du FC Barcelone se disent déjà comblés. Ça sera soit la consécration ultime pour Léo Messi, soit le premier sacre mondial du prodige Lamine Yamal. Olga Massangou, Kinshasa, RFI.
1: Voilà, la finale de la Coupe du Monde de football entre l'Argentine et l'Espagne qui s'apprête à débuter. Elle est à suivre en direct sur les antennes africaines de RFI et sur notre site RFI.fr. L'Espagne qui fait face à un incendie qui prend de l'ampleur, a déclaré jeudi dernier à une centaine de kilomètres au nord de Madrid. Le feu a réduit en fumée plus de 13 000 hectares. Plus de 700 personnes ont été évacuées. Les autorités de Castille-la-Manche ont dressé le bilan ce dimanche, ajoutant que plusieurs centaines de pompiers sont mobilisés pour combattre les flammes. Des pompiers qui travaillent sans relâche pour protéger des vies, a écrit le Premier ministre Pedro Sanchez. Du côté de la région de l'Aragon, l'incendie qui s'est déclaré mercredi dernier connaît une évolution favorable. C'est ce qu'indiquait le président régional ce matin. C'est pour protester contre la poursuite des agressions iraniennes que la Jordanie convoque le chargé d'affaires iranien. Le ministère jordanien des Affaires étrangères l'a annoncé ce soir. Téhéran poursuit ses attaques contre les pays du Golfe alliés des États-Unis, alors que l'Iran a fait face dimanche à de nouveaux bombardements de Washington. Des frappes en représailles à la mort de 2 militaires américains en Jordanie vendredi dernier. Pour autant, selon Guillaume Ancel, ancien officier et écrivain, spécialiste des questions de défense, cette reprise des hostilités hostilités n'a rien de comparable avec les précédentes. Écoutez.
5: La reprise du conflit depuis le 7 juillet, alors qu'un protocole d'accord avait été signé le 17 juin, donc il y a un petit peu moins d'un mois, est très différente de la guerre des 40 jours qui a été menée en début d'année par les Américains. Pendant la guerre des 40 jours, c'était une confrontation massive, puissante, globale, avec presque un millier de frappes par jour. Alors que là, on est plutôt face à une absence de stratégie des Américains. En effet, depuis 12 jours, c'est la faction la plus conservatrice des gardiens de la Révolution qui mène la danse et qui essaye de faire chuter ce protocole en provoquant les Américains. Et on voit bien que les Américains sont extrêmement gênés parce que Donald Trump ne veut pas revenir dans une guerre globale contre l'Iran qui a été très mal comprise par les Américains alors que des élections se profilent.
1: Voilà, vous venez d'entendre Guillaume Ancel, ancien officier, écrivain spécialiste des questions de défense. Et le ministre de la Défense, Israël Katz, a lui prévenu ce dimanche « Israël ripostera à toute attaque iranienne ». Déclaration faite à la suite de l'interception par l'État hébreu et la Jordanie d'un missile iranien visant le port jordanien d'Aqaba. Marco Rubio félicite le Liban pour sa démarche vers la paix, expression employée par le secrétaire d'État américain après sa rencontre avec le président libanais ce dimanche matin à Washington. Joseph Aoun a atterri hier aux États-Unis et doit également s'entretenir avec son homologue américain Donald Trump. Au cœur des discussions, l'accord cadre élaboré le 26 juin dernier pour mettre fin à la guerre entre Israël et le Liban. Luis Manuel Otero Alcantara, lui aussi, est aux États-Unis. L'artiste cubain, grande figure de la dissidence, a atterri hier à Miami après avoir purgé une peine de 5 ans de prison à Cuba. Son départ pour les États-Unis intervient dans un contexte de forte tension entre Washington et La Havane et confirme aussi la stratégie du gouvernement de Miguel Díaz-Canel, à savoir se débarrasser des voix les plus critiques par l'exil. François-Damien Bourgerie.
6: Luis Manuel Otero Alcantara s'était fait connaître en 2020. Il était alors à la tête du mouvement San Isidro, ce rassemblement d'artistes et d'intellectuels opposé au régime cubain. Il avait été arrêté l'année suivante en voulant rejoindre les manifestations lors desquelles des milliers de Cubains avaient réclamé plus de liberté et de meilleures conditions de vie, mais c'est pour l'une de ses performances artistiques qu'il avait finalement été condamné. Qualifié de prisonnier d'opinion par Amnesty International, récompensé du prix norvégien Rafto des droits humains, Luis Manuel Otero Alcantara a donc passé 5 ans en prison. Il en est sorti le 7 juillet dernier pour être remis à la sécurité de l'État jusqu'à ce que sa demande d'entrée aux États-Unis soit validée. Mais le dissident n'entend pas arrêter sa lutte pour autant. « Chaque minute que je perds est une minute de dictature en plus », a-t-il déclaré à son arrivée à Miami. Le secrétaire d'État américain Marco Rubio a lui appelé aussitôt la Havane à libérer les prisonniers politiques. Il serait entre 700 et 1 millier à se trouver toujours dans les geôles cubaines.
1: Les explications de François-Damien Bourgerie. 3 missiles russes lancés sur un navire marchand turc. Bilan, 5 marins tués selon la marine ukrainienne qui a ajouté que le sort de 5 autres membres d'équipage restait inconnu. Le bateau transportait des céréales. La Russie qui mise tout sur les missiles balistiques. C'est ce qu'a affirmé Volodymyr Zelensky ce dimanche. Le président ukrainien estime que Moscou a lancé la nuit dernière l'une des frappes les plus importantes contre Kiev depuis le début de la guerre. Dans la capitale ukrainienne, le bilan provisoire des autorités locales se chiffre à 1 mort et 17 blessés. Direction la Corée du Sud où s'ouvre la 48e session du Comité du patrimoine mondial de l'UNESCO. Au rendez-vous, 196 États membres de l'organisation onusienne, une session qui doit permettre notamment d'examiner la trentaine de nouvelles candidatures souhaitant rejoindre la liste du patrimoine mondial. Les travaux annuels commencent demain, lundi, à Busan, dans le sud-est du pays et vont durer 10 jours. Notre correspondante à Séoul, Camille Ruiz, nous détaille les enjeux pour cette ville portuaire chargée d'histoire.
7: Aujourd'hui, deuxième plus grande ville du pays, Busan a un jour été capitale. Capitale provisoire durant la guerre de Corée. Dans les années 50, la région a accueilli des centaines de milliers de réfugiés qui fuyaient le front. Lundi et jusqu'au 29 juillet, des représentants de 196 pays s'y réunissent pour décider du futur du patrimoine mondial. Conservation, politique et surtout nouvelles désignations, c'est-à-dire de nouveaux noms sur la prestigieuse liste de l'organisme. Busan entend bien tirer son épingle du jeu. La ville espère faire classer 9 lieux et bâtiments d'ici 2030. Parmi eux, la résidence présidentielle provisoire ou encore les villages de Wamdong et Damidong. Et puis, il y a le cimetière commémoratif des Nations Unies, le seul cimetière au monde de l'ONU. On y trouve les tombes de plus de 2300 soldats tombés pendant la guerre de Corée. Des Coréens comme des combattants d'autres nationalités, de vétérans français y ont été inhumés en mai dernier. Camille Ruiz, Séoul, RFI.
1: Et je vous en parlais en début du match, l'actualité sportive du jour, c'est bien sûr la finale de la Coupe du Monde de football. Ça y est, le coup d'envoi a été sifflé à la 3e minute de jeu, presque 4e. Le score est de 0 partout entre l'Espagne et l'Argentine. On suivra cette finale sur les antennes africaines.

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Dans l'incessante logorée des temps présents, la philosophie n'a pas pour vocation d'ajouter des discours aux discours, des idéologies aux idéologies, mais de mettre en question les dogmatismes de tous bords, autrement dit d'ouvrir des brèches dans la pensée. Elle n'est rien qu'un appel d'air, il n'y a rien d'autre à en attendre, écrit-elle. 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

0: Bonjour Sophie Nordman.
1: Bonjour Pierre-Edouard Deldic.
0: Merci d'être à ce micro. Vous êtes philosophe, professeur agrégé de philosophie. Vous êtes professeur à l'école pratique des hautes études à Paris. Vous avez publié notamment « Phénoménologie de la transcendance » aux éditions Descartes en 2022. Un livre plus personnel peut-être que les œuvres précédentes qui portent sur la philosophie juive contemporaine. Et c'est donc en connaissance de cause que vous nous proposez la vocation de philosophe. C'est le fruit d'une pratique assez longue. Enfin, pas si longue que ça, mais longue quand même.
1: Oui, tout à fait. C'est vrai que ça répond aussi à quelque chose de très personnel, mais j'ai souhaité que le propos du livre aille au-delà de ma propre expérience.
0: C'est un livre très, très original parce qu'il désenclave, en quelque sorte, la philosophie qu'on aurait tendance à croire réservée aux universitaires, finalement.
1: Effectivement, mais ça c'est quelque chose d'assez récent. L'universitarisation de la philosophie est quelque chose qui n'est absolument pas, disons, dans l'ADN de la philosophie et de sa pratique.
0: Socrate n'était pas à l'université.
1: Exactement, tout à fait. Et c'est un peu justement, voilà, ce qui peut paraître comme une évidence, mais que vous formulez très bien, Socrate n'était pas à l'université, c'est un peu cette évidence que j'ai voulu rappeler, parce que finalement, elle n'est pas si évidente que ça aujourd'hui.
0: Vous écrivez vouloir écrire une histoire souterraine de la philosophie, cela veut dire quoi ?
1: Ça veut dire une histoire qui est en creux de l'histoire des doctrines et des systèmes. En fait, ce que j'essaye de montrer, c'est que si on aborde la philosophie par son versant manifeste, par son versant positif, elle apparaît comme une collection, comme un ensemble de doctrines, de systèmes de pensée, d'affirmations, de thèses, qui sont d'ailleurs très diverses, puisque dans l'histoire de la philosophie, on trouve vraiment tout et son contraire. Je veux dire, pour chaque thèse, on trouve toujours une thèse opposée. Mais en tout cas, si on aborde la philosophie par son versant manifeste, elle apparaît comme une collection de doctrines, de systèmes de pensée et de thèses. Or, il me semble qu'en abordant la philosophie de cette manière, on passe à côté de l'essentiel, d'un essentiel qui n'est justement pas manifeste. Et cet essentiel, c'est que la philosophie est avant tout une pratique de la mise en question. Et cette pratique de la mise en question, c'est ça qui constitue, à mes yeux, une histoire, mais qui est du coup une histoire souterraine de la philosophie. En d'autres termes, ce que j'essaye de dire, c'est qu'à travers ce que les philosophes affirment, les thèses, les doctrines, les systèmes de pensée, ce qui est fondamental, c'est ce qu'ils viennent mettre en question chez nous. Et c'est cette histoire-là que je voudrais essayer de faire entrevoir dans ce livre.
0: D'où le titre « La vocation du philosophe, puissance de la mise en question », livre publié aux éditions Kalman et Lévy. Votre livre est divisé en plusieurs parties, pas seulement des chapitres, mais plusieurs parties, ce que la philosophie est, ce que la philosophie fait, ce que la philosophie nous fait, et ce que la philosophie fait de façon générale. Donc on va revenir un petit peu sur ces thèmes, avec d'abord Socrate. Votre père à toutes et à tous, vous les philosophes.
1: Oui, tout à fait. Socrate, père fondateur, figure fondatrice de la philosophie, et en même temps une figure fondatrice très, très étrange. Et je crois qu'il faut prendre la mesure de cette étrangeté, de ce caractère unique de Socrate. Socrate, on le sait, n'a rien écrit. Mais de ce point de vue-là, il n'est pas le seul. Il y a beaucoup d'autres figures fondatrices, pères fondateurs qui n'ont rien écrit.
0: Donc là, nous sommes au 4e siècle avant Jésus-Christ à peu près, non ?
1: Oui, tout à fait. Et Socrate, non seulement n'a rien écrit, mais Socrate n'a non plus rien dit à strictement parler. C'est-à-dire que Socrate n'a pas de doctrine, il n'a pas transmis un enseignement. Si je vous demande quelle est la doctrine de Socrate, vous serez bien en peine de me le dire. Donc, qu'est-ce que Socrate laisse en héritage ? Et qu'est-ce qu'il laisse en héritage de si puissant que 2500 ans plus tard,

0: on en parle encore.
1: Oui, parce
0: qu'est-ce que c'est que cette puissance?
1: On connaît Socrate, il faut le rappeler, grâce à Platon ou grâce à Aristophane dans un autre genre.
0: Oui, mais essentiellement mais grâce à Platon. Oui. En fait, il y a plusieurs sources qui nous sont parvenues au sujet de Socrate. Bon, la plupart des sources ont été perdues, mais il y en a quand même qui nous sont parvenues. Mais parmi elles, celle de Platon a évidemment un statut un peu à part parce que c'est elle qui fait que Socrate est Socrate pour nous. S'il n'y avait que Platon, Socrate serait toujours Socrate, alors que s'il n'y avait que Xénophon ou Aristophane, Socrate n'aurait sans doute pas ce statut pour nous.
1: Sophie, vous écrivez dans ce livre, Sophie Nordman, avec Socrate, la philosophie s'inaugure ainsi dans un manque. Tel est le constat dont nous voulons prendre la mesure. Si Socrate en est la figure fondatrice, c'est parce qu'il lègue non pas un corpus parmi les corpus, une doctrine parmi les doctrines, un enseignement parmi les enseignements, un discours qui s'ajouterait au discours, c'est ce que vous venez de nous dire, mais le vide originel est moteur de la mise en question.
0: Exactement.
1: Le vide originel.
0: Exactement. Donc Socrate n'a jamais rien écrit, donc il ne lègue en héritage que sa vie. En d'autres termes, il ne laisse pas en héritage une théorie, mais une pratique. Et quelle est cette pratique? C'est la pratique de la mise en question. Socrate est celui qui questionne, il est celui qui littéralement met en question, c'est-à-dire qui prend des affirmations et qui les met sous forme de questions.
1: Celui qui, selon Platon, va interpeller quelqu'un en lui disant « que penses-tu et pourquoi tu penses ça ?» etc.
0: Voilà. Et c'est ça la puissance de son geste. Et c'est ça aussi qui va être très dérangeant pour la cité athénienne et qui va faire qu'il va être mis en procès, parce que le procès de Socrate, c'est aussi quelque chose de très fondateur. Mais je trouve qu'il faut prendre la mesure de cet héritage du vide de la mise en question, qui est l'héritage que laisse Socrate. Et donc, c'est un héritage qui, à mes yeux, est puissant et qui inaugure l'histoire de la philosophie.
1: Alors, parcourons l'histoire de la philosophie, ce que vous faites dans ce livre passionnant, Sophie Nordman. Et si nous parlions de Spinoza, parce que là, dans la partie qui s'intitule « Ce que la philosophie fait », la philosophie déstabilise. On remet en question. Hein. Vous écrivez, quant au premier livre de l'éthique, Spinoza démontre qu'il n'y a par définition qu'une substance dont l'essence enveloppe l'existence, cause de soi éternelle et infinie, et qu'il choisit de l'appeler Dieu, cela bouleverse des siècles de religion catholique.
0: Oui, les religions révélées et il me semble que ça illustre très bien ce qu'on évoquait tout à l'heure en parlant, quand on parlait de l'histoire manifeste et de l'histoire souterraine de la philosophie. Si vous abordez Spinoza par son versant manifeste, Spinoza affirme des choses, il a des thèses. Voilà, si vous ouvrez l'éthique, dans l'éthique, il y a pratiquement aucun point d'interrogation.
1: Il y a des démonstrations.
0: Il y a des thèses, des démonstrations, des affirmations. Donc, on peut aborder Spinoza, la philosophie de Spinoza, comme une doctrine. Mais si on l'aborde comme cela, on passe, à ce qui me semble, à côté de ce qui fait l'essentiel de la puissance de la philosophie spinoziste, qui est ce que cette philosophie vient mettre en question. Et comme vous le disiez, Spinoza vient mettre en question un certain nombre d'idées reçues, de dogmes majeurs, d'abord ceux des religions révélées, mais pas seulement. Il met en question, par exemple, notre croyance intime dans le libre arbitre. Il met en question des choses très puissantes. Mais cette mise en question, évidemment, c'est le versant souterrain de sa doctrine. Et c'est ça qui, à mes yeux, constitue la puissance propre de sa philosophie.

0: Suite de ce numéro d'idées en compagnie de Sophie Nordman, avec laquelle nous parlons de son livre passionnant, de son essai qui s'intitule « La vocation de philosophe, puissance de la mise en question ». Livre publié aux éditions Kalman-Lévy. Dans une autre partie, nous parcourons toujours le livre, comme j'aime le faire dans cette émission, Sophie Nordman. Dans une autre partie, intitulée « Ce que la philo me fait », vous considérez la philo sous l'angle de l'exercice spirituel, en quelque sorte. Hein. Et vous écrivez ceci, « C'est une chose de lire l'éthique comme un traité spéculatif, c'en est une autre de faire l'expérience de la joie comme intensification de la puissance d'être et d'agir. » C'est une chose de lire l'expérience du doute relatée par Descartes dans le discours de la méthode comme une information qui nous est communiquée. C'en est une autre de faire soi-même cette expérience, etc., etc. Donc, c'est au lecteur de faire sa propre expérience, d'appréhender la philosophie en fonction de sa vie, de son existence.
1: Oui, et c'est ça qui libère justement la puissance de la philosophie. Ce que j'essaie de suggérer, c'est que si la puissance de la philosophie, c'est la puissance de la mise en question, alors c'est une puissance qui ne peut que s'éprouver. C'est-à-dire qu'un texte philosophique reste lettre morte, au sens littéral du terme, si sa puissance n'est pas libérée par la lecture. Et la lecture d'un texte philosophique est une lecture qui relève de l'expérience, parce que c'est l'expérience de ce que ce texte vient mettre en question en nous et pour nous. Et puisque vous preniez l'exemple de Spinoza ou de Descartes, effectivement, on peut lire l'éthique comme une doctrine, comme une théorie, mais on peut aussi la lire en faisant l'expérience de ce qu'elle vient mettre en question. On parlait tout à l'heure, par exemple, de la mise en question du libre arbitre. De prendre au sérieux, de faire l'expérience de la critique par Spinoza du libre arbitre, je peux vous dire que c'est quelque chose qui est profondément déstabilisant pour nous. Et c'est ça, c'est cette puissance de déstabilisation qui est au cœur de l'expérience philosophique.
0: Alors vous revenez évidemment sur certains systèmes de pensée, si je puis m'exprimer ainsi, Sophie Nordman, mais avant vous vous interrogez, c'est au cœur du livre, hein, sur la vocation du philosophe. Est-ce un métier? Est-ce un passe-temps? Est-ce réservé à une élite? Vous citez là aussi, par exemple, Jean Kelevitch, que vous connaissez très bien, vous l'avez étudié. Comme l'écrit encore Jean Kelevitch, on peut après tout vivre sans le je ne sais quoi, comme on peut vivre sans philosophie, sans musique, sans joie et sans amour. On peut vivre sans philosophie, mais il manque quelque chose quand même.
1: Oui, et ce que dit Jean Kelevitch, on peut vivre sans, mais pas si bien quand même. Et je trouve que c'est très beau cette formule, mais ça tourne toujours autour de la même idée, qu'elle est... évidemment qu'on peut vivre sans philosophie, parce que la philosophie n'est pas nécessaire au bon fonctionnement de l'individu ou de la société. On peut vivre sans, mais de manière un peu automatique. La philosophie, c'est justement ce petit rien qui va faire que tout est différent.
0: Et ça, c'est fondamental, Sophie Nordman, ce que vous dites, parce que la philosophie est souvent conçue comme, un pinsum, notamment par les élèves et les étudiants. Oui, on a un cours de philo, on va attendre que ça passe, et après on oublie. Il est rare que l'on fasse de la philosophie, notamment quand on est adulte, vraiment une hygiène de vie, j'allais dire.
1: Oui, mais quoique, je sais que très souvent, quand je discute avec des gens, ils gardent une expérience assez forte. En fait, c'est très contrasté, mais on rencontre aussi beaucoup de personnes qui ont une appétence pour la philosophie et qui en ont fait l'expérience et qui justement souvent regrettent de ne plus faire de philosophie. Et effectivement, si on aborde la philosophie en se disant qu'on va acquérir un certain nombre de connaissances sur des auteurs, alors ça peut très vite devenir un peu ennuyeux ou un peu stérile. Platon a dit que, Aristote a dit que, Spinoza a dit que, etc. Mais quand on aborde la philosophie comme cette expérience existentielle qui va venir nous déstabiliser, mais nous déstabiliser, ça veut dire aussi permettre de maintenir notre pensée vivante, nous permettre d'avancer. Je rappelle que pour avancer, il faut prendre le risque du vide, il faut se rendre bancal, il faut lever un pied. Si on est les deux pieds ancrés dans le sol, on n'avance pas. C'est pareil pour la vie de la pensée. Si on est bien ancré dans nos certitudes, on n'avance pas. Pour avancer, on a besoin à un moment donné d'être déstabilisé. Et c'est ça que peut provoquer la philosophie, pour peu qu'on se laisse déstabiliser. Mmh. Et quand on aborde la philosophie de cette manière, c'est une perspective différente, bien différente de celle du pinsomme que vous évoquiez tout à l'heure.
0: Et vous recentrez en quelque sorte la philosophie, parce que nous sommes bien placés pour en parler. Le terme philosophe est un peu galvaudé en fait. Mmh. Tout le monde, enfin pas oui. Tout le monde, mais on dit du penseur à la mode, enfin du chroniqueur télévisé à la mode, qu'il est un philosophe.
1: Oui, à force de vouloir tout dire, on ne sait plus très bien ce que ça veut dire. C'est pour ça que...
0: C'est le philosophe de service dont parle Raphaël Antoven, oui, que vous citez dans le livre.
1: Tout à fait, le philosophe de service que Raphaël Antoven décrit comme celui qu'on convoque dans les médias pour avoir réponse à tout, pour pouvoir discourir sur tout, pour pouvoir donner son opinion sur tout, ce qui est précisément tout à fait le contraire de la vocation de philosophe. Parce que, précisément, et si on en revient à Socrate, c'est très clair, la philosophie s'est construite contre la sophistique, contre la rhétorique, c'est-à-dire contre ceux qui, justement, prétendaient pouvoir discourir sur tout et avoir réponse à tout. Le philosophe, c'est justement celui qui ne donne pas de réponse. C'est plutôt celui qui vient, comme on le disait, mettre en question, qui vient poser des questions. Donc, à partir du moment où on attend du philosophe le contraire de la vocation de philosophe, c'est d'une certaine manière, on signe l'arrêt de mort de la philosophie.
0: Et vous épinglez aussi dans le livre, non seulement les philosophes de service, mais aussi les philosophes qui dogmatisent, et les philosophes qui dissèquent, en fait, qui finalement font de la philosophie quelque chose de mort.
1: Oui, c'est ça. C'est qu'on peut avoir un rapport à la philosophie qui est un rapport scientifique. C'est-à-dire de venir étudier de manière scientifique une doctrine. Dans ce cas-là, très bien, on va produire de la science. Mais on va pas faire de la philosophie. C'est surtout cette distinction-là que je voudrais insister. Un petit peu de la même manière qu'on peut étudier scientifiquement un corps. Qu'est-ce que ça signifie de l'étudier scientifiquement? Ça signifie prendre un corps en général mort, le poser sur une table de dissection et puis le fouiller pour acquérir de la science. C'est très précieux, mais ce qu'on acquiert par ce mode de rapport, c'est de la science. Et c'est tout à fait autre chose d'avoir un rapport vivant à un corps. De la même manière, c'est tout à fait autre chose d'avoir un rapport vivant à la philosophie.
0: Votre livre est donc un plaidoyer pour une philosophie vivante.
1: Exactement, tout à fait. Oui, parce que il me semble que il y a certaines manières de célébrer la philosophie, notamment la manière universitaire ou celle de ce philosophe de service qu'on évoquait. Il y a des manières de célébrer la philosophie qui sont en fait une manière d'en célébrer les funérailles, tout en lui rendant hommage. Et donc voilà, moi j'aimerais pouvoir faire entendre la voix d'une philosophie vivante.
0: C'est le cas, je vous rassure, et vous revenez dans une deuxième partie du livre qu'on va évoquer dans un instant sur la pratique de la mise en question, en revenant sur l'œuvre sur la pensée de Socrate, sur celle de Descartes, de Kant ou de Nietzsche. Vous avez choisi cela pour une raison particulière.
1: Oui, je les ai choisis pour une raison particulière, qui est que ce sont d'immenses praticiens de la mise en question. Et ce qu'ils ont de particulier, c'est que chez eux, ils ont fait une sorte de retour sur leur propre pratique de la mise en question. Ils l'ont nommé, ils en ont parlé, contrairement à Spinoza, par exemple, qui met en question sans le dire. Socrate met en question et il le dit, et il appelle sa pratique la maïotique. Descartes met en question et il le dit, c'est le doute. Kant met en question et il le dit, c'est la critique. Et Nietzsche, lui aussi, met en question, et il le dit, c'est la pratique de la généalogie. Et donc, c'est aussi pour cette raison que je me suis arrêtée sur ces quatre figures en particulier.
0: Sophie Norman, on va marquer une petite pause et on se retrouve dans un instant.
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2: Mathis Limano.
4: Merci d'être avec nous pour ce nouveau point sur l'actualité africaine dominée par le sommet de la CEDEAO en Sierra Leone. Première fois que Freetown accueille la communauté économique des États de l'Afrique de l'Ouest. 69e sommet de la CEDEAO qui réunit une douzaine de chefs d'État et de gouvernement jusqu'à ce soir. On va faire le point sur les principaux enjeux avec notre correspondant dans la région. La RDC est à la une. L'opposition sous pression va-t-elle maintenir sa marche prévue mercredi? Les représentants religieux appellent à la repousser alors que le président Félix Tshisekedi a annoncé la tenue d'un dialogue national. À ce stade, vous l'entendrez, aucun sujet ne sera éludé. En Guinée-Bissau, la plainte d'un collectif de citoyens contre les auteurs de ce qu'il qualifie de coup d'état électoral et militaire de novembre dernier. Et puis de nouveaux combats signalés en Libye. Ils ont opposé le week-end dernier l'armée nationale du maréchal Haftar à la Chambre des opérations pour la libération du Sud. Explication en fin d'édition. C'est près de la capitale sierra-léonaise que sont réunis jusqu'à ce soir les chefs d'État et de gouvernement de la communauté économique des États de l'Afrique de l'Ouest. 69e sommet ordinaire de la CEDEAO à Freetown. Un sommet que suit Serge Daniel, correspondant de RFI dans la région. Et sur la table, principal dossier du pacte du futur pour la CEDEAO. Il a reçu l'aval des États membres, Serge.
5: Un ambitieux plan du futur Matisse, encore appelé 2050, la CEDEAO des peuples. Et ce plan comporte plusieurs points. Il y a la lutte contre le terrorisme, la sécurité, la paix, la transformation économique pour un véritable marché commun, la valorisation de la jeunesse dans un espace CEDEAO de plus de 450 millions d'habitants. Et puis, il y a la démocratie, la vraie démocratie. Alors, au centre de conférence de Lungui, près de Freetown, tour à tour, les chefs d'État présents ou leurs représentants ont pris la parole pour marquer leur adhésion à ce plan du futur de l'organisation. Le vice-président ivoirien, Thiomo Kokone, qui représentait son pays, lui, il a particulièrement insisté sur le nerf de la guerre, l'argent, le financement. Il faut un plan de financement clair et soutenable. Pour ce plan, a-t-il insisté? Et puis, il y a un autre intervenant, c'est pas fréquent dans ces genres de sommets, c'est l'homme d'affaires nigérian, le milliardaire Aliko Dangote. Il a insisté sur l'industrialisation des pays de la CEDEAO et de la transformation sur place de leurs matières premières, Matisse.
4: C'était Serge Daniel en direct du sommet de la CEDEAO à Freetown, en Sierra Leone, direction la République démocratique du Congo. À présent, la marche de l'opposition prévue mercredi est maintenue à ce stade. Mais encore combien de temps? Les églises catholiques et protestantes tentent d'en dissuader les organisateurs et appellent à favoriser le dialogue national annoncé par le président Félix Tshisekedi. Selon les informations de Radio France Internationale, les responsables de la CENCO et de l'ECC ont d'ores et déjà commencé leurs consultations. Et dans le cadre de ce dialogue, ils estiment, Passion Ligodi, qu'aucun sujet ne doit être éludé.
6: Les responsables religieux ont demandé à l'opposition d'envisager un report de la marche prévue le 22 juillet. Ils estiment que les bénéfices d'un dialogue pourraient être plus importants que ceux d'une manifestation. Et les opposants doivent toutefois se réunir demain lundi pour arrêter leur position. Et à ce stade, la marche n'est ni annulée ni reportée. Mais ces échanges apportent aussi des précisions sur la préparation du dialogue lui-même. Selon cette même source, les responsables religieux ne leur ont pas parlé d'une future ordonnance présidentielle. Ils auraient expliqué que le chef de l'État congolais leur avait confié une mission des consultations et qu'ils avaient commencé ce travail sans attendre. Une version qui diffère de celle présentée vendredi par le gouvernement, selon laquelle une ordonnance présidentielle doit fixer les modalités d'organisation de ces dialogues. Autre élément, selon ce même responsable, les chefs religieux ont insisté sur le fait qu'aucun sujet ne devait être exclu à l'avance. Les participants seraient invités à s'accorder eux-mêmes sur les questions à inscrire à l'ordre du jour. La constitution pourrait donc être abordée si les participants décident de mettre ces sujets sur la table, alors que le gouvernement affirme qu'elle ne constitue pas à ce stade un thème arrêté du dialogue.
4: Passion Ligodi. Des informations plus détaillées commencent à nous parvenir après l'embuscade tendue hier dans le nord du Mali par les indépendantistes du FLA et les djihadistes du JNIM affiliés à Al-Qaïda. Un convoi de l'armée malienne et de mercenaires russes de l'Africa Corps a été attaqué dans une zone pastorale alors qu'il quittait la ville stratégique d'Anéfis, direction Gao. gros, une cinquantaine de militaires maliens ont été tués dans cette attaque, d'après un tout dernier bilan. Plusieurs autres ont été faits prisonniers. Le gouvernement malien dit avoir mené des frappes aériennes pour permettre aux soldats d'échapper à cette embuscade. Une information qui n'a pas été confirmée de sources indépendantes. Des militaires tués également au Niger. Leur détachement a été pris pour cible vendredi dans la région de Terra, à l'ouest du pays. 15 morts côté terroriste, d'après le ministère de la Défense, qui fait état de 16 soldats nigériens tués. 9 autres ont été gravement blessés. Un bilan qui serait en réalité beaucoup plus lourd, selon des sources proches de RFI, qui évoquent 47 soldats morts et plus de 50 blessés. En Guinée-Bissau, une plainte pénale déposée devant le tribunal judiciaire par un collectif de 260 citoyens. Elle vise les auteurs de ce que les plaignants qualifient de coup d'état électoral et militaire du 26 novembre 2025, dénonçant l'interruption du processus électoral présidentiel, les violations des droits humains avec notamment des arrestations d'opposants politiques. Les militaires qui ont pris le pouvoir veulent organiser un référendum à la fin du mois d'août avec l'assentiment de l'organisation sous-régionale. Maître Saïd Larifou est l'avocat de ce collectif.
7: La plainte porte plusieurs éléments. Premièrement, c'est de demander que la lumière soit faite sur les circonstances et les responsables du coup d'état militaire électoral commis le 26 novembre dernier, puisqu'il y a sans doute incontestablement des commanditaires, il y a les exécutants, il y a les objectifs et puis il y a des complices. Et ça, c'est un premier point. Et puis, deuxième point, il demande à ce que l'ordre constitutionnel soit rétabli et que la souveraineté populaire soit prise en considération. Le plus urgent pour les signataires de cette plainte, c'est que les procès-verbaux établis dans les régions, les 10 régions, soient pris en considération. Et ces procès-verbaux établissent de façon claire et nette, et ça ne souffre d'aucune contestation, que ces procès-verbaux soient récomptés pour établir la vérité des urnes et que la souveraineté populaire soit prise en considération.
4: Le maître Saïd Larifou, avocat de ce collectif de citoyens en Guinée-Bissau. Au large de la Mauritanie, les gardes-côtes disent avoir récupéré un corps et sauvé 37 personnes après la découverte d'un bateau délabré perdu en mer qui comptait à l'origine environ 160 passagers. Les opérations pour retrouver des survivants se poursuivent. Le bateau avait quitté les côtes gambiennes avec des migrants illégaux ouest-africains à son bord il y a près d'un mois, dans l'espoir de rallier les îles espagnoles des Canaries. Les survivants ont été transférés à Ouagadougou, dans le nord de la Mauritanie, hospitalisés pour certains d'entre eux. RFI en Libye, il y a une semaine, une base aérienne de l'armée nationale du maréchal Haftar avait été ciblée dans le sud du pays. Attaque menée par les hommes de la Chambre des opérations pour la libération du sud, un groupe mené par le chef Toubou Mohamed Ouardougou qui harcèle l'ANL depuis le début de l'année. Et en réponse, l'armée nationale libyenne a mené cette semaine des opérations dans la région du Fezzan. L'opération Chasse aux Scorpions aurait permis de libérer 15 prisonniers alors que Saddam Haftar visitait la région où l'autorité de sa famille Ouda Ibrahim est remise en cause.
8: Le général Saddam Haftar, numéro 2 de l'ANL, est dépêché au sud 2 jours après l'attaque menée par la Chambre des opérations pour la libération du sud. Il rencontre à Sebha, le mardi 14 juillet, les généraux de l'ANL dans tous les secteurs du sud. Mission, remonter le moral de troupes et ne pas laisser ternir l'image de l'ANL. L'attaque a en effet soulevé des questions quant à la capacité de l'ANL à maîtriser la situation sécuritaire dans cette zone sensible. Le groupe de Mohamed Ouardougou, tout comme Tripoli, affirme que le maréchal Haftar ne contrôle que d'une manière superficielle le sud libyen. Dans cette région, l'environnement social compte beaucoup pour les partis en lutte. Sans les réseaux de soutien des tribus et les alliances locales, rien ne peut s'y faire. Depuis la première opération de la COLS dans le sud libyen en janvier dernier, des analystes ont pointé les rapports entre ce groupe armé et le pouvoir à Tripoli. C'est dans les autorités tripolitaines se cachent à peine. Par ce soutien, Tripoli cherche, selon des observateurs, à améliorer sa position dans les négociations actuelles pour stabiliser le pays.
4: Les précisions signées Ouda Ibrahim. Et puis, c'est l'heure de vérité. La finale du mondial de foot aux États-Unis, Espagne, Argentine. C'est en ce moment, on s'approche tout doucement de la mi-temps. Il reste un peu plus d'une dizaine de minutes de jeu dans la première période. Le score est toujours de 0-0. Un match assez pauvre en occasion pour l'instant. Il est 21h40 à Paris, 2h de moins en temps universel. 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

0: Nous sommes toujours en compagnie de Sophie Nordman qui nous propose un essai brillant qui s'intitule « La vocation de philosophe, puissance de la mise en question », livre publié chez Kalman Lévy. Dans une deuxième partie de ce, dans une seconde partie de ce livre, Sophie Nordman, vous revenez sur certaines pensées de certains philosophes que vous avez choisis pour les raisons que vous venez de nous expliquer. Il faut rappeler d'abord et revenir au père des philosophes, Socrate, entre guillemets, pour les Occidentaux. Parce qu'il y a aussi dans d'autres parties du monde des pères de la pensée. J'aimerais que nous revenions sur la maïeutique. De quoi s'agit-il ? Il faut le rappeler.
1: Alors la maïeutique, c'est l'art des sages-femmes, l'art de faire accoucher. Et Socrate se comparait lui-même à une sage-femme et il disait « Je suis moi-même stérile en matière de sagesse, mais j'ai le pouvoir de faire accoucher les autres. » Et c'est quoi ce pouvoir de faire accoucher ? C'est précisément par la mise en question, par la pratique de la mise en question comme art de faire accoucher les esprits. Voilà, c'est ça que Socrate appelle la maïeutique.
0: Qui s'oppose à la rhétorique ou c'est complémentaire ?
1: Alors, ça s'oppose à la rhétorique parce que la rhétorique se définit, elle, comme l'art d'avoir réponse à tout, alors que la maïeutique se définit comme l'art de pouvoir tout mettre en question. Donc, de ce point de vue-là, elles sont totalement opposées, diamétralement opposées. Mais quand on y regarde d'un peu plus près, cette frontière entre la maïeutique et la rhétorique, elle est beaucoup plus poreuse qu'on ne le croit. Les pistes finissent par se brouiller. Socrate est peut-être lui aussi un très grand rhéteur, finalement. Et peut-être que cette maïeutique, cet art de faire accoucher les esprits, il est peut-être aussi, d'une certaine manière, un art de la manipulation. Et d'ailleurs, une sage-femme doit aussi savoir manipuler pour pouvoir faire accoucher. Donc Socrate, qui prétend ne surtout pas manipuler ses interlocuteurs, peut-être que il y a quand même une dimension de manipulation et donc une dimension rhétorique dans la pratique de cet art maïeutique.
0: Et là, on n'est pas loin des sophistes.
1: Alors voilà, on n'est pas loin des sophistes. Et là aussi, c'est quelque chose que j'essaye de montrer dans le livre. La philosophie se construit contre la sophistique. Donc là aussi, dans une opposition diamétrale. Et cette opposition, il importe de la maintenir. Elle n'est pas vaine. Mais quand on y regarde de plus près, la frontière entre la philosophie et la sophistique est elle aussi très poreuse. Et finalement, on ne sait jamais, ils se ressemblent, c'est une formule que je reprends, ils se ressemblent comme chien et loup. Et quand on croit saisir le philosophe, on tombe sur le sophiste et vice-versa. Peut-être que le sophiste est lui aussi, d'une certaine manière, un véritable philosophe.
0: Là aussi, je profite de votre expertise pour vous poser la question. Il faut rappeler ce que furent les sophistes, c'est-à-dire que des manipulateurs.
1: Alors, les sophistes, je ne définirais pas les sophistes comme des manipulateurs. Dans sophiste, vous retrouvez la racine sophia, qu'on retrouve aussi dans philosophie, et qui signifie la sagesse, la sagesse et le savoir, la sagesse à la fois théorique et pratique. Et la sophistique est avant tout une sorte de position, pourrait presque dire philosophique, qu'on pourrait définir comme relativiste. C'est-à-dire que les sophistes sont ceux qui considèrent qu'il n'y a pas de vérité absolue, et donc à partir de là, s'il n'y a pas de vérité absolue, alors le langage peut servir à tout dire. Et donc, c'est pour ça que les sophistes sont aussi très souvent des rhéteurs, mais le nom de sophistique désigne plutôt cette position relativiste qui était celle des grands sophistes de l'époque.
0: Et Socrate ne considérait pas qu'il y avait une vérité également aussi.
1: Alors, c'est très paradoxal, parce que Socrate se cherche la vérité. Mais qu'est-ce que ça veut dire de chercher la vérité ? C'est très paradoxal, parce que ça veut dire reconnaître qu'il y a une vérité, mais en même temps, reconnaître que cette vérité est absente. Et chercher la vérité, et c'est comme ça qu'on peut comprendre le philo de philosophie, c'est-à-dire désirer la vérité, être en quête de vérité ou de sagesse, c'est quelque chose de très fort et de très paradoxal, parce que ça signifie affirmer la sagesse, affirmer la vérité, mais l'affirmer sur le mode de l'absence. Chercher, c'est toujours à la fois reconnaître quelque chose et en même temps le reconnaître dans son absence. C'est-à-dire le reconnaître comme un manque, comme un rien, comme un vide. Et on retrouve là cette idée de vide moteur, qui est celui de la mise en question.
0: Et ça veut dire que si on la cherche, c'est peut-être parce qu'elle n'existe pas. la vérité.
1: Mais si elle n'existait pas, on ne la chercherait pas. C'est-à-dire qu'on ne cherche pas quelque chose dont on n'a aucune idée. Si on cherche quelque chose, c'est bien qu'on l'a déjà rencontré d'une certaine manière. Sinon, on ne le chercherait pas. Et en même temps, si on le cherche, c'est qu'il est absent.

0: Alors faisons un bond dans le temps, un saut dans le temps grâce à vous, Sophie Nordman, et parlons de Descartes, qui est le deuxième philosophe que vous prenez en exemple. Descartes connu pour le doute.
1: Oui, alors Descartes, il est surtout très connu pour le fameux « je pense donc je suis ».
0: Oui.
1: Et il est connu aussi pour
0: cogito,
1: le doute.
0: Et cogito ergo sum.
1: Exactement. Cogito ergo sum. Exactement. Et donc, ce je pense, donc je suis. Et là, je reviens à ce qu'on abordait tout à l'heure. Si on le prend comme une affirmation, comme une thèse, je pense, donc je suis, ça semble pas quelque chose de révolutionnaire. Mais si on le prend par l'autre versant, c'est-à-dire, qu'est-ce que cette affirmation, je pense, donc je suis, va venir mettre en question? Qu'est-ce qu'elle va venir bouleverser? En quoi est-ce qu'il s'agit d'une affirmation absolument révolutionnaire? Là, on prend la mesure de la puissance de ce geste cartésien. Et c'est ça que j'essaye de faire dans le livre, de montrer pourquoi, en quoi ce « je pense donc je suis » est un geste révolutionnaire. Et pour montrer qu'il s'agit d'un geste révolutionnaire, je dois en revenir à la pratique de la mise en question, mise en œuvre par Descartes, c'est-à-dire le doute, ce qu'on appelle le doute méthodique. Et là aussi, j'essaye de montrer que c'est quelque chose de révolutionnaire. Faire du doute une méthode d'investigation, ce que fait Descartes, et c'est ça qui lui permet d'arriver à cette affirmation « je pense, donc je suis », faire du doute une méthode d'investigation, c'est un geste révolutionnaire.
0: Sophie Nordman, vous soulignez la puissance de ce XVIIe siècle en matière de pensée d'ailleurs. Hein, vous dites le XVIIe siècle, vous nous rappelez, est un siècle d'intense production philosophique avec entre autres les noms de Spinoza, Leibniz, Locke, Berkeley, Malebranche, etc. etc.
1: Oui, mais alors ce qui est très étonnant, c'est que tous les noms que vous venez de citer, ils sont de la deuxième moitié du XVIIe siècle. Si on devait citer des philosophes de la première moitié du XVIIe siècle, on serait bien plus en peine de trouver des noms. Or, donc deuxième moitié du XVIIe siècle, qu'est-ce qui a pu contribuer à une telle effervescence de la production philosophique?
0: Parce que tout le monde se réfère à Descartes.
1: Eh bien, tout le monde se réfère à Descartes. Or, entre-temps, Descartes a publié le Discours de la méthode en 1637, les Méditations métaphysiques en 1641, et c'est cela qui va redonner un élan, mais vraiment sans précédent, à la production philosophique.
0: Pourquoi vous arrêtez-vous sur Kant dans votre essai, en fait?
1: Parce que Kant est aussi...
0: C'est la raison, la critique.
1: C'est la critique. Kant met en pratique... J'essaye de montrer que chacun d'eux va pousser toujours plus loin la pratique de la mise en question. Et chez Kant, cette pratique de la mise en question, elle est portée encore plus loin avec ce que Kant appelle la critique. Pourquoi est-ce qu'elle est portée encore plus loin qu'elle ne l'avait jamais été jusqu'alors? C'est parce que la mise en question socratique, elle porte sur des objets. Qu'est-ce que le vrai? Qu'est-ce que le beau? Sur des idées? Qu'est-ce que le juste? Etc. La mise en question cartésienne, elle porte sur le critère de vérité. Non pas qu'est-ce qui est beau, qu'est-ce qui est vrai, qu'est-ce qui est juste, mais qu'est-ce qui me permet de reconnaître que ce qui est vrai est vrai? Quel est le critère de reconnaissance de la vérité? Donc on est encore un pas plus loin. Et Kant va porter la mise en question encore plus loin en se demandant quelles sont les conditions de possibilité de l'exercice de ma raison qui me permettent d'arriver au vrai. Donc Kant, il va retourner la pratique de la mise en question sur la raison elle-même, non plus sur des objets extérieurs à la raison, mais sur la raison elle-même. Et c'est ce geste de retournement qu'il appelle la critique de la raison pure, c'est ça qui est d'une puissance absolument phénoménale.
0: Vous écrivez, Sophie Nordman, qu'il faut rappeler la distinction fondamentale qu'établit Kant dans la critique justement de la raison pure entre le phénomène qui désigne ce qui nous apparaît et dont nous pouvons faire l'expérience et la chose en soi qu'il appelle noumen, concept limitatif qui renvoie aux choses prises en elles-mêmes, indépendamment des conditions de notre représentation. Ce que nous appelons la réalité est toujours, montre Kant, écrivez-vous, la réalité telle que nous la représentons et en faisons l'expérience individuellement.
1: Oui, tout à fait. En faisant l'expérience individuellement, mais aussi telle que nous la représentons en fonction des structures universelles de l'esprit humain. Par exemple, et c'est assez énorme, je vais le dire très rapidement, mais par exemple, nous représentons les choses et nous-mêmes toujours dans l'espace et dans le temps. Mais est-ce que ça signifie que les choses en elles-mêmes ou que nous-mêmes sont dans l'espace et dans le temps? Non, dit Kant. l'espace et le temps sont simplement des conditions de notre représentation, mais universelles pour tous les esprits humains. Donc nous, nous représentons tous les choses dans l'espace et dans le temps, mais il faut comprendre que c'est notre représentation des choses, et non pas les choses telles qu'elles sont en elles-mêmes.
0: Et pourquoi écrivez-vous que la critique kantienne, enfin Kant, se trouve à la source d'une nouvelle forme de dogmatisme ?
1: Ça, c'est quelque chose que je développe dans un autre de mes livres, enfin, qui est la phénoménologie de la transcendance que vous avez évoquée tout à l'heure. Alors, pourquoi est-ce que la critique kantienne est à la source d'une nouvelle forme de dogmatisme ? Je vais essayer de le dire très rapidement. Kant distingue les phénomènes, donc les choses telles qu'elles nous apparaissent, et les choses en soi. Mais les choses en soi, c'est un concept limitatif. De la chose en soi, nous ne pouvons rien connaître, rien dire, c'est irreprésentable, inconcevable, puisque nous ne pouvons pas sortir des conditions de notre représentation. Mais ce que fait Kant, c'est qu'il établit cette distinction. Or, cette distinction, elle a pu souvent et assez rapidement être oubliée dans l'histoire de la philosophie, et avec comme argument que puisque la chose en soi, on ne peut rien en dire, on ne peut rien en savoir, etc., etc., bah finalement, on n'en a plus besoin. Si on n'en a plus besoin, il ne reste plus que les phénomènes. Et s'il ne reste plus que les phénomènes, alors ça veut dire que tout ce qui est se réduit à la représentation que nous en avons. Et ça, c'est quelque chose qui est très dangereux, parce que ça veut dire qu'on estime que la représentation que nous avons des choses vient nous dire la vérité ultime sur ces choses. Donc, comme nous nous représentons les choses, par exemple, sous le prisme du déterminisme, bah, si on considère que la vérité ultime des choses, c'est le déterminisme, bah, ça veut dire, par exemple, qu'il n'y a plus de place pour la liberté humaine. Voilà. Enfin, là, je l'ai dit vraiment très rapidement.
0: Et je vous remercie, c'est très clair.
1: Mais pour qu'il y ait, par exemple, une place pour la liberté humaine, il faut que la distinction kantienne du phénomène et de la chose en soi soit maintenue. Or, aujourd'hui, elle a tendance à être oubliée. C'est ça la source de ce nouveau dogmatisme que j'évoque.

0: Sophie Nordman, nous allons conclure ce voyage, le voyage que vous faites avec Nietzsche, dont vous dites qu'il est, dans l'histoire de la philosophie, celui qui est le plus difficile à aborder. Vous écrivez très précisément, dans l'histoire de la philosophie, l'œuvre de Nietzsche est sans doute l'une des plus délicates à aborder dans son versant doctrinal.
1: Dans son versant doctrinal, justement, vous faites bien de le préciser, puisque moi, ça n'est justement pas par ce versant que je vais choisir de l'aborder. Mais est-ce qu'il y a une doctrine de Nietzsche? On peut en douter, mais en tout cas, s'il y avait une doctrine de Nietzsche, il n'y aurait pas une doctrine. Chacun a son Nietzsche. Et donc, il y a autant de doctrines imputées à Nietzsche qu'il y a d'interprètes de Nietzsche. C'est en ce sens que je dis que sa philosophie est très difficile à aborder par son versant doctrinal. Mais moi, je l'aborde par un autre versant qui est justement celui de la mise en question. Non pas, je ne me demande pas quelle est la doctrine de Nietzsche, mais plutôt qu'est-ce que Nietzsche vient mettre en question dans nos certitudes, dans nos idées reçues, et comment est-ce qu'il accomplit un geste qui vient porter la mise en question encore plus loin qu'elle ne l'avait été jusqu'alors.
0: Grâce, vous nous l'avez dit, rappelé à la généalogie.
1: À ce qu'il appelle la généalogie, mais c'est un terme qui demande à être défini, à être explicité, parce que...
0: En deux mots, là aussi, à la radio, dans une version radiophonique.
1: En deux mots, la généalogie, pour reprendre l'exemple qu'on prenait tout à l'heure, Nietzsche ne va pas se demander qu'est-ce qui est vrai, ou quel est le critère du vrai, mais pourquoi est-ce que nous accordons de la valeur au vrai? Pourquoi est-ce que nous estimons que le vrai a plus de valeur que le faux? Que le juste a plus de valeur que l'injuste? Et d'abord, qu'est-ce qui fait que nous avons institué ces oppositions entre le vrai, le faux, le juste, l'injuste, le bien, le mal? C'est cela que Nietzsche vient mettre en question. C'est ça la question que pose la généalogie. Et c'est là aussi un geste de mise en question qui est extrêmement, extrêmement puissant.
0: Avec là aussi une remise en question de la vérité.
1: Avec une remise en question de notre besoin de croire dans la vérité. Et c'est ça qui va conduire Nietzsche à mettre en question la philosophie elle-même. Puisque, comme on le disait tout à l'heure avec Socrate, si on cherche la vérité, c'est bien qu'on y croit. Et donc, c'est quelque chose qui traverse l'ensemble de l'histoire de la philosophie. Et Nietzsche va mettre en question ce présupposé ininterrogé qui est celui de notre croyance dans la vérité.
0: En lisant votre essai passionnant, je le répète, Sophie Nordman, je pensais à notre invitée d'il y a quelques semaines, Anna Lambert, qui vient de faire un essai, un livre sur l'intelligence artificielle et les risques de cette intelligence artificielle pour la pensée. D'évidence, l'IA ne pourra jamais être philosophe.
1: Alors oui, c'est effectivement, alors c'est pas l'objet principal du livre,
0: non,
1: mais c'était
0: non, mais
1: c'est aussi une des raisons qui font que c'est qu'il était pour moi important d'écrire ce livre, c'est que il me semble que si on aborde la pensée humaine comme intelligence, alors on passe là encore à côté de l'essentiel. Et ce que j'essaye de montrer, c'est que ce qui est essentiel dans la pensée humaine, c'est justement ce vide, cette béance de la mise en question. L'intelligence, ça consiste à collecter des données, les assembler, etc. Et ça n'est pas du tout le propre à l'homme. La preuve, l'intelligence artificielle en est capable bien mieux que nous, mais il y a aussi certaines formes d'intelligence dans le règne animal. En revanche, pouvoir mettre en question, pouvoir introduire ce vide moteur de la mise en question, ça, effectivement, c'est, il me semble, quelque chose que l'intelligence artificielle n'est pas en mesure de faire, tout simplement parce que ce vide n'est pas une donnée, c'est justement un rien. C'est justement un vide, mais un vide essentiel.
0: Vous citez Wittgenstein qui dit qu'il faut détruire les idoles, mais pas les idoles philosophiques.
1: Il dit ce que peut la philosophie, tout ce que peut la philosophie, c'est de détruire les idoles. Et effectivement, je pense que c'est ça la puissance de la philosophie. Il n'y a pas d'idole philosophique, c'est un oxymore. S'il y a idole, c'est qu'on n'est plus dans la philosophie.
0: Ça, c'est important, c'est important à signaler.
1: Oui, c'est un des fils directeurs du livre. La philosophie, c'est le combat toujours repris contre les idoles. Et les idoles ne sont pas forcément religieuses. Les idoles, ce sont toutes les idées que l'on réifie, que l'on chosifie et auxquelles on voue un culte. Et le propre de la philosophie, c'est justement de les faire descendre de leur piédestal, c'est-à-dire de les mettre en question.
0: Ni Dieu ni maître?
1: D'une certaine manière, oui. Mais peut-être ce ni Dieu ni maître, lui-même, il peut être réifié en une forme d'idolâtrie. Ne te fais pas d'idole. Voilà, c'est plutôt ça qui serait la formule essentielle pour moi.
0: Merci Sophie Nordman. Votre essai s'intitule « La vocation de philosophe, puissance de la mise en question ». Il est publié chez Kalman Lévy. Merci.
1: Merci à vous. Merci.
0: L'idée réalisée évidemment par Vanessa Rovensky. 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Dans un instant, un nouveau journal sur RFI et après Musique du Monde, bien entendu, avec Laurence Alloire.
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4: Il est 22h à Paris, 20h en temps universel. Merci d'écouter RFI.
2: Fanny Bay.
4: Quelle équipe va se hisser sur le toit du monde ce soir? L'Argentine et l'Espagne se disputent la première place de la Coupe du Monde de football au MetLife Stadium de New York. Nous serons en direct avec notre correspondant aux États-Unis dès le début de ce journal. La une de l'actualité, c'est aussi la mort ce samedi d'un nouveau soldat américain en Irak. La veille, deux militaires américains déjà avaient été tués en Jordanie. Téhéran poursuit ses frappes contre les pays du Golfe et les États-Unis bombardent la République islamique quotidiennement depuis 8 jours. Dans cette édition, nous serons aussi en Espagne où l'incendie à 100 km au nord de Madrid continue à faire des ravages. Plus de 13 000 hectares brûlés depuis jeudi et le pays s'apprête aussi à faire face à une troisième vague de chaleur.
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4: RFI, il est 22h01 à Paris, 16h01 à New York, où se joue la finale de la Coupe du Monde de football en ce moment. On saura bientôt qui de l'Espagne et de l'Argentine sera sacré champion du monde. C'est la mi-temps. Pour le moment, le score est de 0 partout. Match que vous suivez à New York, Edouard Maille, dans une fan zone au Rockefeller Center. Edouard, là, vous êtes les supporters penche pour un certain camp.
5: Oui, tout à fait. Dans cette fan zone, si ce n'était pour les immeubles et les gratte-ciels de New York autour, on se croirait à Buenos Aires. C'est une marée de maillots blancs et bleu ciel qui a envahi cette place devant les deux écrans géants avec les commentaires en espagnol. Et dans les rues autour, toute la journée, c'était pareil, surtout les couleurs de l'Argentine. Et donc, beaucoup de frayeur pour ces fans pendant cette première mi-temps, des cris de peur à chaque attaque de l'Espagne, des fans venus d'Argentine qui n'ont pas pu trouver des places au stade, mais aussi des personnes de différents pays. Et leur point commun, ils sont tous fans de Lionel Messi. C'est presque une fan zone ici de Lionel Messi. Un Slovène m'expliquait qu'il était tombé amoureux du foot à l'âge de 10 ans avec Lionel Messi. La foule chante et hurle à chaque attaque dans ce match très serré. Mais une autre personne a eu le droit à une réaction, c'est Donald Trump, vivement hué par la foule à chaque fois qu'il apparaît sur les écrans.
4: Merci beaucoup Edouard Maillan, direct de New York. New York, vous suivez ce match, cette finale de la Coupe du Monde de football Argentine-Espagne, une finale à suivre en direct également sur les antennes africaines de RFI et sur notre site rfi.fr. On apprend la mort d'un militaire américain dans le nord de l'Irak. Ça s'est passé samedi, selon le CENTCOM, le commandement militaire américain, lors de la destruction contrôlée d'un drone d'attaque iranien qui n'avait pas explosé. Une mort qui s'ajoute à celle de la veille. Deux soldats américains et un disparu vendredi dans une attaque iranienne en Jordanie. De quoi alimenter un peu plus le débat dans la classe politique états-unienne entre jusqu'au boutisme et volonté d'arrêter la casse. Gwendal Lavina.
6: Il y a d'abord eu les prières et les pensées adressées aux deux soldats tués, à celui disparu ainsi qu'à leurs proches, des remerciements pour leur sacrifice ultime, aussi bien par les élus républicains que démocrates. Puis rapidement, c'est le retour des positions partisanes. Le représentant républicain de l'Arkansas, Rick Crawford, rappelle sur X que Donald Trump avait clairement dit que s'en prendre à nos soldats est une ligne rouge. Il est temps de finir le travail en Iran, assène-t-il donc. Jen Keegan, élue de Virginie, estime que les États-Unis doivent maintenir la pression pour s'assurer que l'Iran ne possédera jamais l'arme nucléaire. Côté démocrate, c'est un autre discours après quasiment 5 mois d'un conflit qui s'enlise. Rohana, représentante de Californie, affirme que la mort de ces 2 soldats rappelle le coût de la guerre illégale de Donald Trump. Le président doit, selon lui, poursuivre une solution diplomatique avant que ce soit une guerre sans fin. Mark Warner, sénateur et membre du comité pour le renseignement, exhorte enfin Donald Trump à cesser de mettre en danger la vie de soldats. Gwendal Lavina, New York, RFI.
4: Et en représailles de la mort de ces soldats, les États-Unis ont bombardé pour la 8e journée consécutive l'Iran. Téhéran, de son côté, poursuit ses attaques contre les pays du Golfe alliés de Washington. C'est dans ce contexte que la Jordanie a convoqué le chargé d'affaires iranien pour, je cite, protester contre la poursuite des agressions iraniennes. Le ministre israélien de la Défense a lui prévenu ce dimanche, Israël ripostera de toutes ses forces à une attaque iranienne. Déclaration d'Israël Katz faite à la suite de l'interception par les État hébreu et la Jordanie d'un missile iranien visant le port jordanien d'Aqaba. C'est aux États-Unis que se trouve le président libanais. Joseph Aoun est arrivé hier et il a rencontré ce matin le secrétaire d'État américain. À la suite de leur échange, Marco Rubio a félicité le Liban pour sa démarche vers la paix. Joseph Aoun doit également s'entretenir avec son homologue américain Donald Trump au cœur des discussions. L'accord cadre élaboré le 26 juin dernier pour mettre fin à la guerre entre Israël et le Liban. Monsieur Mamdani devrait plutôt se consacrer à réparer les dégâts que sa politique provoque à New York. Le bureau du Premier ministre israélien a réagi aux propos du maire de New York, Zoran Mamdani, qui a évoqué la possibilité d'arrêter Benjamin Netanyahou lors de sa venue à l'Assemblée générale des Nations unies en septembre. Il n'y aura plus de produits issus des colonies israéliennes en Belgique. Le Conseil des ministres belges vient d'en interdire l'importation. Décision unilatérale de Bruxelles, comme ont pu le faire ces derniers mois l'Espagne, l'Irlande ou encore les Pays-Bas, alors que l'Union européenne tarde à adopter une position commune sur le sujet. À Bruxelles, les précisions de notre correspondant Jean-Jacques Herry.
7: L'interdiction d'importation concerne toutes les marchandises en provenance des territoires palestiniens occupés par Israël, à savoir la Cisjordanie, y compris Jérusalem Est, ainsi que la bande de Gaza. En revanche, et c'était un des points de discussion, il ne comprend pas le Golan syrien annexé par Israël. Selon Amnesty International Belgique, si la décision belge arrive trop tardivement, il y a quand même matière à se réjouir. Nathalie Jeanne, chargée de plaidoyer pour l'ONG.
8: C'est un pas en avant, parce qu'il va dans le sens de mettre fin à la viabilité économique des colonies israéliennes, qui violent quand même massivement les droits humains des Palestiniens, des Palestiniennes. Il va dans le sens du respect du droit international, et puis il vient s'ajouter à d'autres États membres de l'Union européenne, l'Espagne, les Pays-Bas, l'Irlande, qui ont déjà interdit l'importation des produits. Et donc ça met une pression supplémentaire pour que l'Union européenne adopte le même genre de mesures.
7: D'après les travaux de l'ONG Global Eco Litigation Center, qui analyse les exportations israéliennes vers l'Europe, ce sont essentiellement des biens agricoles issus des colonies qui sont exportés, concrètement en Belgique, des dattes, des herbes aromatiques, des poivrons ou d'autres fruits et légumes. Amnesty International regrette en tout cas que l'interdiction d'importation ne s'accompagne pas d'une interdiction de commercialisation, ce qui peut permettre aux produits issus des colonies de pénétrer le marché commun européen via un pays voisin, la France par exemple, avant d'être finalement vendus sur les étals belges. Jean-Jacques Herry, Bruxelles, RFI.
4: Et ils sont des milliers et des milliers d'Israéliens, parmi lesquels des colons et des militants de droite, à avoir marché aujourd'hui en direction de la bande de Gaza. Leur revendication appelait le gouvernement à rétablir des colonies dans le territoire palestinien ravagé par la guerre. La Russie mise tout sur les missiles balistiques. C'est ce qu'a affirmé Volodymyr Zelensky ce dimanche. Le président ukrainien estime que Moscou a lancé la nuit dernière l'une des frappes les plus importantes contre Kiev depuis le début de la guerre. Dans la capitale, le bilan provisoire des autorités locales se chiffre à 1 mort et 17 blessés. La Russie, où les élections législatives de septembre se feront sans Boris Nadejdin. L'opposant a annoncé aujourd'hui qu'il renonçait à se présenter, condamné à une amende pour, je cite, symbole extrémiste. Ma capacité à faire légalement de la politique dans l'opposition en Russie est épuisée, a-t-il écrit sur Telegram. Boris Nadejdin est l'une des rares personnes dans le pays à dénoncer publiquement le président Vladimir Poutine et sa guerre contre l'Ukraine, en tout cas sans être emprisonné. Plus de 13 000 hectares brûlés et près de 8 000 personnes évacuées. Les autorités de Castille-la-Manche ont dressé le bilan ce dimanche alors que l'incendie à une centaine de kilomètres de Madrid prend de l'ampleur depuis jeudi. Les monts de Guadalajara brûlent encore, une situation plus que préoccupante alors qu'une troisième vague de chaleur est attendue cette semaine. À Madrid, les explications de notre correspondante Diane Cambon.
9: Près de 350 personnes réparties en 32 équipes de pompiers et secours appartenant à l'unité militaire d'urgence se battent contre les flammes alors que la température atteint les 35 degrés en milieu de journée. C'est une forêt de conifères importante située à une centaine de kilomètres de la capitale et proche du village de la Mierla. Cet espace naturel est connu des passionnés de la randonnée pour être un refuge d'espèces menacées comme le loup, les aigles ou les papillons. Plus au nord-est, près de Saragosse, un autre incendie est actuellement en train de se stabiliser, mais il a brûlé aussi près de 15 000 hectares. L'Espagne connaît une saison particulièrement mortifère avec le décès de 13 personnes dans un feu qui a brûlé 7 000 hectares de garrigues dans la région d'Almeria. L'été risque d'être compliqué, comme l'a averti le leader espagnol Pedro Sanchez, en faisant référence aux effets du changement climatique sur la virulence des incendies. Diane Cambon, Madrid, RFI.
4: Des incendies également en France. Le feu très virulent qui s'est déclenché cet après-midi dans le sud-est, dans le Var, évoluerait cependant favorablement en fin de journée. Une dizaine de maisons touchées et un pompier légèrement blessé. C'est la fin de ce journal. 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

0: au pays des merveilles, qui va découvrir un monde étrange en tombant dans un terrier. Ici, la clé de ce monde est de ne pas tomber dans le piège de l'étrange étrangeté et de penser qu'on est né pour détester le voisin ou la voisine.
1: Ça va, RFI ?
0: Bah, ça va. Je me demandais comment j'allais vous présenter, Gilda, parce que la bio dit que vous êtes né au 18e siècle. Je vous rassure tout de suite, vous ne les faites pas, que vous faites la causette avec les morts, ok, et que la période robe de chambre et bigoudi, c'est fini. Alors je réfléchis.
1: Je suis dans quel micro ?
0: Ah, je réfléchis.
2: C'est la deuxième fois que ça m'arrive.
0: C'est dingue, hein, c'est fondamental, et je crois que ça va être merveilleux. Yaël, vous savez ce que vous allez chanter aujourd'hui ?
2: Ouais, je crois que je vais faire la fille pas cool et Dream.
0: C'est noté. Bonsoir, mesdames, et bienvenue dans la session live. Yaël Naïm, en ouverture, en piano-voix.

0: Yael Naïm sur RFI dans la session live.
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0: Comme je l'ai dit en début d'émission, nous avons deux invités, Yael Naïm et Gilda, avec deux A à la fin. Yael Naïm, est-ce qu'on peut dire que c'est le grand retour ou...
2: Très grand retour, énorme retour.
0: D'autres adjectifs, s'il vous plaît, parce qu'il m'en faut pour cette émission, faites-la grandir.
2: Yael Naïm, le grand retour.
0: Yael Naïm avec un nouvel album qui s'appelle Solaire. Je sais que la dernière fois qu'on s'est vu, je dis bien vu et pas autre chose, puisque c'était à travers des écrans, il y avait une pandémie, vous sortiez un album qui s'appelait Night.
2: Night Songs.
0: Ben voilà. Ça tombait très bien, donc un album qui sort au moment où la pandémie démarre, donc ça une belle frustration quand même.
2: Ouais, c'était dur parce que c'était aussi quelques bonnes années, un rêve que j'accomplissais et pouf, la pandémie. Et ça m'a mis du temps de faire le deuil de cet album et de sentir qu'il y a autre chose qui commence à naître. Cette autre chose est devenue solaire.
0: Le titre que vous avez interprété s'intitule La fille pas cool. C'est ce qu'on dit de vous quand vous avez le dos tourné?
2: Alors ça je sais pas, par contre c'est ce que je pense de moi depuis que je suis enfant. J'ai toujours senti que j'avais envie des fois de t'appartenir à ces gens qui sont les gens cool. J'ai toujours senti que je trichais un peu, que par moments j'arrivais à faire semblant et puis hop, la vérité frappait à la porte et je comprenais que en fait non, c'est pas mon truc. Et la fille cool, et il y a des moments où ça m'a atteint. Et à blague à part le fait de dire t'es cool, t'es pas cool, c'est vraiment le fait de vouloir tout d'un coup appartenir à une famille de gens que tu regardes sur le côté, sentir que tu comprends pas les codes.
0: Yael Naïm, en préparant cette émission, je me suis dit que ce serait une bonne idée d'inviter Gilda, qui sort son album qui s'appelle Gilda. Sur scène, vous êtes, on va dire, très inattendu parce que vous proposez un spectacle. C'est pas un tour de chant, parce qu'il y a à la fois du théâtre, de la danse, vous jouez la comédie, vous chantez, vous jouez d'un instrument. Alors j'ai vu qu'aujourd'hui, pour des raisons que j'ignore, vous êtes venu sans cora, sans caronne, vous êtes venu avec... Pourquoi? Alors justement, la cora, c'était le moment ou jamais sur RFI.
3: Ah ouais, parce que j'ai quelques titres à faire connaître en priorité, disons, des choses comme ça de stratégie. Donc je suis venue avec les pensées diluviennes et l'utopiste.
0: Utopiste qui a donné matière à un clip où c'est vous et on est en train de vous décoiffer, recoiffer, habiller, puis ça finit à l'asile, quoi, chez les dingues. C'est comme ça que vous vous sentez dans ce monde-là? Dans le monde du spectacle que vous épousez?
3: Non, c'est pas comme ça que je me sens moi, mais ça peut arriver à n'importe qui, donc pourquoi pas moi? C'est plus que dépendant de l'époque, du point de vue, du pays, de la politique, ce qu'on dit ou ce qu'on fait sera entendu d'une certaine manière. Et puis quand ça divertit, on donne toute la place à l'artiste, mais quand ça devient trop subversif, on lui met une blouse blanche. On lui change de costume. C'était plus pour parler de ça, de la frontière si fine entre le moment où on est dans la lumière et où on est dans l'ombre et où on pense qu'on maîtrise ce qu'on fait et où en fait ça nous dépasse. Moi, c'est ça qui m'intéresse dans la réalisation surtout. L'équipe technique, le fait de l'avoir, le fait de pas toujours avoir un point précis, le fait qu'on ait l'impression que l'actrice, elle est à côté de ses pompes, elle est en train de jouer à fond, mais en même temps, on dirait qu'elle est... On ne devrait pas filmer ce qu'on est en train de voir. Et du coup, ça suscite une écoute et un regard chez le spectateur qui me paraît important de nos jours où tout va très vite, tout est très beau et tout est très parfait.
0: Vous, je vous appelle Gilda ou je vous appelle Camille Constantin da Silva?
3: Voilà, on est un peu toutes les deux, c'est comme vous voulez.
0: Ah, Gilda, allez, avec deux A, ça me rappelle Rita Hayworth, c'est très joli. On vous écoute dans Utopiste et on se revoit juste derrière.
3: Ok.

0: Gilda dans la session live avec le titre Utopiste. Alors Gilda avec un album éponyme. La première fois que vous avez vu Gilda sur scène, Yael Naïm, vous avez un souvenir particulier? Qu'est-ce que vous êtes dit? Qu'est-ce que vous avez vu? Qu'est-ce que vous avez compris? Cette femme était quand même une énigme.
1: Moi, j'ai vu un truc qui était tellement une évidence et waouh, et tellement complet et tellement libre. Et que ça soit la maîtrise de tous ses appareils, l'originalité, la musicalité, parce qu'elle joue plein d'instruments, le fait d'incarner ce qu'elle raconte et le fait de pouvoir aussi jouer ce qu'elle raconte, et c'était complet. Je comprenais pas que c'était pas juste évident de dire waouh, en fait voilà un truc complet. Je comprenais pas les réactions au début où les gens saisissaient pas et savaient pas où mettre ça. J'ai dit, mais pourquoi on est encore une fois en train d'essayer de mettre ça dans des boîtes alors que c'est complet, donc il y a pas besoin de faire rentrer ça dans une petite boîte.
0: C'est
1: une énorme boîte.
0: De Pandore.
1: Sans frontières.
0: Votre maman est brésilienne, Gilda, papa est français, il est percussionniste. Alors je suis allée un peu voir, parce qu'en fait la famille Constantin, c'est pas n'importe quelle famille. François d'abord est, comme je disais, percussionniste batteur. Il s'est quand même, sauf erreur, fait le Parc des Princes avec Johnny Hallyday en 93 et joué avec énormément d'artistes de la scène française. Et puis le grand-père, Jean Constantin, c'est celui qui a fait Mon manège à moi pour Édith Piaf, qui a fait Mon truc en plume pour Zizi Jeanmaire, qui a fait la bande originale du film Les 400 coups de Truffaut. Alors, Nepo Baby. Je plaisante, c'est juste pour donner aussi le trajet. Et que le projet que vous faites, Gilda, est plus un projet côté maman. C'est-à-dire, vous faites le trajet Brésil, France et éventuellement, j'allais dire, le Bénin, mais pourquoi pas, puisque c'est le chemin inverse de l'esclavage qui fait aussi partie de vous. Vous êtes la colonisée et le colonisateur en même temps. Donc, on arrive très habillé, puis on finit à moitié à poil.
2: Et oui, parce qu'on ne sait pas comment s'habiller.
0: Elle arrive en général en robe de chambre avec des bigoudis. Mais ça, c'est dans le spectacle qu'on avait avant. Beaucoup de maquillage.
2: Ouais.
0: Beaucoup de masques.
2: Oui. Pour moi, le masque, c'est à la fois la survie de notre époque et le challenge. Parce que sans masque, on va se brûler. Quand je dis « on », je pense aux gens qui dénoncent, qui parlent, qui se mettent en marge de la société pour en parler. Et le masque social est une chose essentielle, mais le truc c'est que parfois quand tu enlèves le masque, tu sais plus qui est dessous, ou alors tu arrives plus à l'enlever, etc., etc. Donc c'est une chose très intéressante qui moi me plaît de façon vraiment archétypale, tu vois, vraiment les clowns dans l'Antiquité, quoi. La catharsis, les mœurs qu'on jouait pour que la population ne s'entretue pas, et je pense que c'est pour ça que on est si violents les uns avec les autres, c'est qu'on est trop, trop, trop poreux à la petitesse du quotidien, qui n'est pas très intéressante. Il faut qu'on transforme, c'est pour ça que waouh me fait kiffer, c'est qu'en fait, il y a oui une chose sur laquelle on se retrouve tous, qui est simple, mais ça explose. Il faut qu'on retrouve de l'humour, absolument, absolument, absolument, c'est vital. Et il faut qu'on retrouve de la tendresse. Et je pense que le masque permet ce trajet-là, quoi.
0: Je vous propose d'écouter un extrait du nouvel album de Yael Naïm, Solaire. Vous avez parlé du titre « Waouh ».
2: Ouais.
0: Miracle à la radio. Il est

0: Alors, c'est extrait de votre nouvel album, Yael Naïm. Alors, ce titre, ça reprend un peu ce que disait Gilda il y a quelques instants.
1: Ouais, on est sur des thématiques très proches. Je pense que la société a les mêmes, disons, on ressent les mêmes dérives. C'est-à-dire que aujourd'hui, on est dans une forme de présentation, représentation de soi-même qu'on ressent tous, qui doit être waouh et qui doit être au top. Et on est aussi sujet à ce truc de réseaux sociaux qui en permanence nous montre les pics hauts de les faux pics hauts de l'univers entier. Et du coup on n'a plus le temps de donner ça à nos enfants et donner le fait que pour faire pousser une forêt il faut planter une graine. Au début on la voit pas, c'est sous terre, il se passe rien, il faut l'arroser, il faut la nourrir, et ça prend beaucoup de temps pour que vraiment une graine devienne une forêt. C'est des processus naturels. Et puis pareil, quand on veut donner vie, ça prend du temps de faire pousser des choses. Alors des fois, il y a des fulgurants. C'est-à-dire le moment où le fruit sort, on peut se dire « Oh putain, c'était rapide !» Mais non, c'était pas rapide, c'est des années. Et ça parle aussi de ce cycle-là, de cette notion de cycle qu'on a perdu. C'est-à-dire qu'il n'y a pas une hiérarchie. Y a pas, le haut n'est pas meilleur que le bas. C'est une nécessité de vivre l'hiver pour faire de la place, pour refaire pousser du nouveau. Et c'est pareil dans notre personnalité, on meurt et on renaît plusieurs fois dans la vie. Et je pense que l'album solaire et toutes les thématiques que j'évoque dans cet album parlent de ça, de comment se libérer petit à petit de toutes ces croyances qui nous limitent. Donc un coup, ça peut être cette pression d'être que waouh et de perdre la valeur de tout le reste qui est si savoureux et si important, et même les périodes douloureuses sont importantes. Et sur d'autres chansons, voilà, j'explore ce truc-là pour essayer de petit à petit retirer ses couches, en fait, retirer ses couches que moi je sentais me limiter.
0: Je propose d'écouter un extrait de l'album de Gilda. J'ai choisi parce que c'était en portugais, en brésilien. Vela Velha.

0: Gilda et Yelaine sont nos invités dans la session live. Là, c'était un extrait de l'album de Gilda avec le titre Bella Velia. De qui ou de quoi est-il question dans cette chanson quand elle arrive dans votre album? C'est vers les dernières chansons à peu près.
1: Bella Velia, c'est une des premières chansons que j'écris. Je suis face à une bougie avec toutes les fenêtres fermées et je m'aperçois qu'elle commence à bouger. Enfin, j'ai l'impression qu'il y a quelque chose qui la fait danser. Et il n'y a pas de courant d'air, je coupe ma respiration, je me mets dans plusieurs angles différents et tout, j'observe vraiment. Et je pense à Teresa, donc, qui est mon arrière-grand-mère, et qui était infirmière en hôpital psychiatrique et pratiquait le candomblé, la religion syncrétique entre le christianisme, les rites amérindiens et afrodescendants. Et je pense à elle et je me dis que j'ai la sensation que cette personne veille sur nous, qu'elle a fait des choses pour nous protéger. Et donc, Vella Velia veut dire littéralement vieille veilleuse, vieille bougie. Et donc, je lui dis gardienne, ma gardienne. Dis-moi comment vivre, je sais que je suis déjà venue mais je ne me souviens plus. Qui est une réponse au premier morceau de l'album, qui est comme une réincarnation d'un être qui est déjà venu et qui ne se souvient plus. Et tout l'album est comme un rite de passage jusqu'à vers la veille. Et la montée à la fin, pour moi, c'est comme si c'était la montée de toutes ces personnes que j'ai évoquées pendant tout l'album. Et le morceau d'après, bah, j'imagine que c'est la personne qui parle, c'est comme si elle était déjà passée de l'autre côté. C'est-à-dire, elle a traversé tout l'album. Elle avait tout l'album pour se souvenir de toutes les erreurs qu'elle avait fait dans l'autre vie. Et non, ça marche pas. Et hop, et on se retrouve là. Et il reste des excuses à présenter, des ratés à réaliser. Et c'est à vous. C'est la chanson après Vers la Velia.
0: L'image aussi, c'est important pour vous, Yael Naïm. Oui. Le premier titre que vous avez joué, La fille pas cool, vous avez pris beaucoup de films, j'imagine, super vite, qui ont été tournés, soit par votre père, par votre mère. Enfin, il y a plein de plans de vous. Vous étiez Mimi.
2: Il y a un mélange d'images, de vraies images super 8 que mes parents ont filmées. Et il y a un mélange de photos de moi enfant qu'on a animées avec Bruno Corsini, qui ont chanté ma chanson. C'est-à-dire, j'ai pu me voir moi-même dans ces photos-là d'enfance, tout d'un coup chanter La fille pas cool. Et c'était trop bien. Et effectivement, j'ai pris goût à la réalisation. Je me dis, c'est à moi de définir la musique que je veux raconter, l'histoire que j'ai envie de raconter. Et maintenant, ça fait même partie, c'est 50% de mon activité. C'est-à-dire que j'aime réellement mettre au monde des visuels et des images. Et j'ai l'impression que tout d'un coup, il y a les deux sens. Il y a ce qu'on entend et ce qu'on perçoit qui est invisible. Et il y a ce qu'on voit qui pénètre dans notre émotion de manière différente, parce qu'on est quand même dans un monde aussi où on voit, on a besoin de voir les choses. On n'est malheureusement pas encore assez connecté au monde invisible. Et quand on rejoint les deux, il y a quelque chose qui s'amplifie et qui est pour moi une expérience assez complète et assez forte et jouissive.
0: Piano, grand studio, moquette épaisse, Dream, session live, Yael Naïm.

0: Yael Naïm sur RFI dans la session live.
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0: Dream avec Yael Naïm qui était au piano sur notre trois quarts que Yamaha, je crois. Alors sur le clip de cette chanson, alors pour une fois vous êtes habillé, non je plaisante, en robe, mais alors dans l'eau. C'est comme les gens fous qui voient la mer pour la première fois, ils oublient d'enlever les chaussures, les pantalons et pof, on est dans l'eau, c'est génial et on coule. Et alors, oui, c'est votre idée.
2: J'ai écrit Dream quand j'ai rencontré Ren Wheeling qui est une activiste pour le climat et qui m'a un jour posé une question. Qu'est-ce qu'aurait dit la Terre si elle pouvait parler? Et j'ai raccroché et j'ai été écrire Remember how it was, how it became. Imagine all the dreams you ever had. Imagine you a child, or is it dead? Imagine if you dare to be that child again, and this is when I dream of you. Et j'imaginais, en fait, je voulais fusionner et faire qu'un avec un élément dans la nature. Voilà, et ces images sont venues comme une évidence. Ce drone qui zoom out pour me voir flotter dans un océan à l'infini, et puis ensuite cette plongée et cette envie de défier aussi la gravité et le fait de me sentir tout d'un coup dans un espace où il n'y a plus de limitation en quelque sorte, à part le fait que j'arrive pas à respirer dans l'eau.
0: Mais... et que vous coulez. Non, c'est pas vrai.
2: Non, mais cette sensation dans l'eau, je l'ai découverte parce que j'étais très motivée pour les visuels de dépasser quelque chose qui était dur pour moi. Et c'était incroyable. Et j'ai fait des rencontres aussi suite à ce visuel-là avec Fabien, qui est un chef opérateur qui travaille surtout pour protéger les tortues en Martinique. Je l'ai filmé en Martinique avec un bateau qui est entièrement fait sur l'énergie solaire.
0: Et voilà. Donc, votre album, quelle transition.
3: C'est ça, ce n'est pas un hasard.
0: Non.
2: Mais donc c'était le premier de la série. Et ensuite, il y a eu Multicolor.
0: Oui.
2: Encore une autre expérience où j'avais envie de décrire toute cette bêtise humaine de notre complexe autour de la question de notre diversité et à quel point on a du mal à accepter le fait que c'est comme ça en fait. Genre, arrêtez de lutter, on est diverses et c'est notre force. Et de la même manière qu'on va pas discuter dans une forêt en disant tel arbre oui, tel animal oui, lui non, ça a ce niveau d'absurdité. On est diverses, ça fait partie même de notre survie. Alors le jour où on devient monoculture ou monopensée, on va s'éteindre. Et Multicolor, c'était une tentative un peu drôle d'exprimer ce mal-être qu'on a avec un jeu de ping-pong et avec plein d'amis et avec ces ralentis à l'infini pour montrer toute cette palette émotionnelle quand on n'arrive pas à mettre les choses dans un cadre, on va dire, ou quand on rate la balle. Et ensuite, le climax, c'était waouh.
0: Ouais. Atlantis, Anne Passeo aussi, qui a eu des expériences subaquatiques qui visiblement l'ont marqué, puisqu'elle en a fait un album, et vous êtes dessus d'ailleurs, Gilda. J'ai vu deux clips de vous, Pas assez et Utopiste. Vous travaillez sur un troisième.
4: Il y a aussi Pensée diluvienne et oui. Tout pour plaire, qui sont aussi des premières réalisations. Il y a Perséphone, qui est une écriture et une réalisation de Martin Schreiber. Bien sûr, je suis en train de travailler sur le morceau le plus difficile de l'album. Le morceau, quand je dis morceau, c'est parti. C'est un triptyque entre Aoma Gem, Soul Sister et Saint-Bavel, qui sont justement tout le cœur spirituel, émotionnel, mystique. Du projet.
0: Gilda, je vous propose de retrouver votre matériel et votre micro pour le titre Pensée diluvienne.
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0: pensées diluviennes avec, avec Gilda qui était derrière ces machines et surtout au chant. Où est-ce que vous avez travaillé votre voix, Gilda? Enfin, Camille, Gilda.
1: En écoutant beaucoup Ella Fitzgerald, en écoutant ma sœur écouter Ella Fitzgerald, en écoutant ma mère chanter Javin, Billie Holiday, Beyoncé. Mais j'ai pris des cours très tard au Conservatoire National Supérieur d'Art Dramatique de Paris parce qu'on avait des cours pour placer sa voix. Et en fait, j'avais une prof géniale qui s'appelle Véronique Dieci, que je salue si jamais elle écoute ça, qui trouvait que j'avais des facilités et en fait, elle me donnait des airs hyper dur à chanter, et en fait ça m'éclatait parce que j'avais jamais fait ça. Donc elle me faisait chanter La Seguidi de Carmen, Casta Diva, des trucs monstrueux quoi.
0: En violon, qu'est-ce que ça donne? Parce que je sais que vous avez commencé à l'âge de 6 ans, et puis je sais pas ce qui s'est passé, mais vous avez lâché l'affaire. Pourquoi? Parce que le violon c'est trop compliqué, c'est quoi?
1: J'ai lâché l'affaire un moment parce que je voulais jouer autre chose. Je voulais ajouter au classique du jazz et du R&B, et mes profs voulaient pas. Alors je me suis ennuyée et j'ai commencé à faire du théâtre. Puis plus tard, je me suis ennuyée, donc j'ai repris mon violon. Et là, j'ai commencé à composer pour les autres, de la percussion, des harmonies vocales. Et un jour, on m'a demandé de chanter.
0: Gilda, Yael Naïm, je vous ai demandé pour terminer cette session live de travailler. Oui, c'est d'essayer un duo. Travailler.
2: Travailler la petite poésie.
0: Tripalium. C'est une torture. Non, de savoir si un duo était possible et non pas un duel. Et vous êtes tombé d'accord sur Rabbit Hole, le terrier, qui est sur votre album, Yael.
3: Oui, cette chanson parle de comment on regarde l'autre et le fait que des fois on se dit « I hated you because they told me to ». Et c'est vrai qu'il y a des choses qu'on n'a pas vécues forcément quand on est enfant, surtout sur notre chair. Des fois, on ne connaît même pas cet autre-là et on est toujours l'autre de quelqu'un de toute façon. Mm. Par contre, on hérite des narratifs, des histoires de nos parents, encore une fois, qui sont réels. Mais on donne aussi à chaque génération par envie de les protéger. Mais du coup, c'est à l'infini, on ne s'en débarrasse jamais. Et c'est cette tentative de dire je peux essayer de choisir autre chose.
0: Yael Naïm, Gilda, sur RFI dans la session live avec le titre Rabbit Hole. Merci mesdames.
1: Merci.

0: C'était les sessions live ou la session live de Gilda et de Yael Naïm sur RFI. Yael Naïm est venu présenter son nouvel album Solaire. Gilda sort un album éponyme. Au son, on avait Mathias Taylor, Benoît Le Tyran et RFI Vidéo qui a filmé tous les morceaux, donc à retrouver sur les réseaux sociaux. Réalisation et donation qu'il y a eu. Je crois que j'ai fait une bêtise. On va la garder comme ça, c'est trop mignon.
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3: Fanny Bay.
5: Argentine, Espagne, toujours pas de but inscrit à l'approche de la fin du temps réglementaire. La finale de la Coupe du Monde de football se joue en ce moment au MetLife Stadium près de New York. Les hostilités entre Téhéran et Washington également à la une de l'actualité. Un soldat américain mort hier en Irak, deux la veille en Jordanie. Les États-Unis en représailles ont bombardé la République islamique qui, elle, poursuit ses attaques contre les pays du Golfe, vous l'entendrez. Incendie en Espagne, canicule en France, vague de chaleur sur le continent européen. C'est maintenant l'Australie qui est menacée par des records de température pour l'été prochain. En cause, le retour du phénomène El Niño qui pourrait être le plus puissant jamais observé. À la une de l'actualité, l'annonce de la mort d'un militaire américain dans le nord de l'Irak. On l'a appris ce soir, mais ça s'est passé samedi, selon le CENTCOM, le commandement militaire américain, lors de la destruction contrôlée d'un drone d'attaque iranien qui n'avait pas explosé. Une mort qui s'ajoute à celle de la veille. Deux soldats américains et un disparu vendredi dans une attaque iranienne en Jordanie. En représailles, les États-Unis ont bombardé pour la 8e journée consécutive l'Iran, Téhéran, qui de son côté poursuit cette attaque contre les pays du Golfe alliés de Washington. Les précisions de Daniel Valo.
6: Une nouvelle fois, c'est le Koweït et Bahreïn qui ont été pris pour cible. Les autorités koweïtiennes annoncent qu'une centrale électrique et de dessalement d'eau a été frappée, provoquant un incendie dans ses installations. C'est le troisième jour de suite que l'Iran vise ce type d'infrastructure. Les frappes ont visé également la Jordanie qui affirme avoir intercepté 3 missiles iraniens dans la journée. De son côté, l'armée israélienne déclare avoir aidé la Jordanie à neutraliser un missile avant qu'il ne s'abatte sur le port d'Aqaba, situé non loin d'Israël. L'Iran, de son côté, a subi de nombreuses frappes américaines en représailles à la mort des deux soldats américains tués vendredi. L'armée américaine assure avoir visé le corps des gardiens de la révolution qu'elle considère comme responsable des tirs meurtriers sur ces soldats. L'Iran accuse également les États-Unis d'avoir visé la ville portuaire de Sirik, qui donne sur le détroit d'Ormuz. Enfin, selon Téhéran, une centrale nucléaire en construction a également été frappée ce dimanche par des bombardements américains. On le voit, la situation est de plus en plus chaotique et laisse craindre une nouvelle escalade militaire dans la région. Ce samedi, Téhéran a fait savoir qu'il n'était plus lié par le protocole d'accord laborieusement négocié le 17 juin dernier.
5: Et c'est dans ce contexte que la Jordanie a convoqué le chargé d'affaires iranien pour, je cite, « protester contre la poursuite des agressions iraniennes ». Le ministre israélien de la Défense a lui prévenu ce dimanche « Israël ripostera de toutes ses forces à une attaque iranienne ». Le président libanais, lui, se trouve aux États-Unis. Joseph Aoun est arrivé hier et il a rencontré ce matin le secrétaire d'État américain. À la suite de leur échange, Marco Rubio a félicité ce dimanche le Liban pour sa démarche vers la paix. Joseph Aoun doit également s'entretenir avec son homologue américain Donald Trump, avec au cœur des discussions l'accord cadre pour mettre fin à la guerre entre Israël et le Liban. Israël qui a connu un coup de frein majeur pour la réforme des médias. La Cour suprême a gelé ce dimanche en urgence l'entrée en vigueur des dispositions dispositions clés de la loi présentée par le gouvernement. Texte voté à la hâte jeudi dernier et privilégiant les médias ouvertement pro-Netanyahou. Cette décision suscite la fureur du ministre de la Communication. La correspondance à Jérusalem, signée Michel Paul.
7: C'est un véritable camouflet pour le gouvernement israélien, saisi par 8 pétitions dénonçant une menace pour la liberté de la presse. La Cour suprême évoque des arguments de poids et des failles majeures dans le processus législatif. Concrètement, la justice suspend les mesures immédiates les plus controversées, l'autorisation pour la chaîne I24 News de diffuser sur le câble, la permission pour les deux principaux réseaux de diffuser de la publicité et encore la suppression de la séparation stricte entre direction de chaîne et rédaction de journaux télévisés. Pour les juges, le risque de modifier irréversiblement le marché des médias était trop grand. La réaction du ministre Shlomo Kari ne s'est pas fait attendre. Sur le réseau X, il a qualifié cette décision de provocante, affirmant que la Cour suprême n'a aucune autorité pour geler une loi et qualifiant les juges de hors-la-loi. Le ministre a déjà prévenu, il boycottera les prochaines audiences. Michel Paul, Jérusalem, RFI.
5: En bref, le bilan s'alourdit en mer Noire après le lancement de missiles russes sur un navire marchand turc. 6 marins ont été tués selon la marine ukrainienne qui a ajouté que le sort de 4 autres membres d'équipage restait inconnu. Le bateau transportait des céréales. Cette attaque a été vivement condamnée par le premier ministre ukrainien. La Russie commet des crimes de guerre et sape la sécurité de la mer Noire en attaquant des navires marchands civils. Fin de citation. Ces attaques interviennent au lendemain d'une série de bombardements. Le président ukrainien Volodymyr Zelensky a estimé que Moscou avait lancé la nuit dernière l'une des frappes les plus importantes contre Kiev depuis le début de la guerre. Dans la capitale, le bilan provisoire des autorités locales se chiffre à 1 mort et 17 blessés. De retour aux États-Unis, où l'influenceur masculiniste américano-britannique Andrew Tate, 39 ans, et son frère ont été arrêtés. Ça s'est passé hier à Miami à la demande du Royaume-Uni. Londres réclame leur extradition pour viol, traite d'êtres humains, agression et d'autres infractions à caractère sexuel et pédocriminel. Les précisions de François-Damien Bourgerie.
8: Andrew et Tristan Tate sont visés au total par 59 chefs d'accusation au Royaume-Uni. Des faits qui se seraient produits entre 2010 et 2017. Leur avocat a affirmé dans un communiqué qu'ils étaient innocents et qualifié leur arrestation de coup politique. Les deux frères avaient déjà été incarcérés pendant quelques mois en Roumanie. Ils étaient accusés d'avoir dupé plusieurs femmes, y compris des mineurs, à des fins d'exploitation sexuelle. Ils avaient finalement été autorisés à quitter le pays en février 2025. Avant cela, Andrew Tate était surtout connu pour ses contenus qui réalisent des milliards de vues sur les réseaux sociaux, des vidéos où cet ancien champion de kickboxing promeut des thèse masculiniste, exhibe ses muscles et monnaie ses conseils aux hommes pour les aider à devenir riches. Ses propos misogynes particulièrement agressifs lui avaient valu d'être banni d'Instagram et de TikTok. Son compte X, également suspendu, avait lui été rétabli après le rachat du réseau social par Elon Musk. Andrew Tate y compte désormais près de 11 millions d'abonnés.
5: François-Damien Bourgerie. Alors que l'épidémie d'Ebola continue de se propager en République démocratique du Congo, le Canada ferme ses frontières aux étrangers ayant séjourné ces 21 derniers jours dans le pays. Annonce de l'Agence de santé publique canadienne dans un communiqué. La mesure prend effet à partir de demain, lundi. Selon les derniers chiffres de l'Organisation mondiale de la santé, le virus a déjà tué 828 personnes en RDC et 2124 cas ont été signalés. L'Espagne fait face à un incendie qui prend de l'ampleur, a déclaré jeudi dernier à une centaine de kilomètres au nord de Madrid. Le feu a réduit en fumée plus de 13 000 hectares. Plus de 700 personnes ont été évacuées. Les autorités de Castille-la-Manche ont dressé le bilan ce dimanche, ajoutant que plusieurs centaines de pompiers sont mobilisés pour combattre les flammes. Des pompiers qui travaillent sans relâche pour protéger des vies, a écrit le Premier ministre Pedro Sanchez. Une situation inquiétante alors que le pays s'apprête à faire face à une nouvelle vague de chaleur. Vague de chaleur qui ne se cantonne pas à l'Espagne. Le continent européen traverse aussi des canicules sans précédent. Et l'hémisphère sud, notamment l'Australie, pourrait elle aussi faire face l'été prochain, d'ici quelques mois, à des records de température. En cause, le phénomène El Niño, de retour dans l'océan Pacifique, et qui, selon de nombreux météorologues, pourrait être le plus puissant jamais observé. À Sydney, les précisions de notre correspondant Grégory Pless.
9: Le printemps australien, qui débute au mois de septembre, pourrait être l'un des plus chauds jamais enregistrés. Selon les prévisions du Bureau de météorologie, la quasi-totalité du pays pourrait connaître non seulement des records de température pour cette période de l'année, mais aussi un niveau de précipitation très faible. Ce sont les conséquences envisagées alors que dans le Pacifique, le phénomène climatique El Niño, qui se nourrit des températures anormalement élevées de l'océan, pourrait être le plus puissant jamais enregistré, et de loin. Ceci étant dit, les météorologues australiens rappellent que ces conditions exceptionnelles ne se traduisent pas toujours par des conditions extrêmes sur le continent. Toujours est-il que ce sont les mêmes conditions météo qui, il y a 7 ans, ont préparé le terrain pour les feux de forêt les plus destructeurs de l'histoire. Lors de cet été noir, comme l'appellent les Australiens, 240 000 km² de forêt sont partis en fumée, l'équivalent en surface de pays comme le Royaume-Uni ou la Guinée. Grégory Pless, Sydney, RFI.
5: Et puis le Pérou a tremblé ce samedi et le bilan s'alourdit. 6 morts, 32 blessés, des dizaines de sinistrés dans un séisme de magnitude 5,1, annonce ce dimanche les autorités. Et avant de vous quitter, un point sur la finale de la Coupe du Monde de football qui se joue toujours en ce moment. 2 minutes avant la fin du temps réglementaire et toujours aucun but marqué, ni du côté de l'Argentine, ni du côté de l'Espagne. C'est une rencontre à suivre en direct sur les antennes africaines de RFI et sur le site rfi.fr. Merci d'avoir écouté ce journal.
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1: 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Bonsoir à tous, bienvenue au Club RFI. Cette semaine, nous recevons le président du Club RFI Cotonou de passage à Paris. C'est l'occasion pour nous de le connaître. Qui est cet homme, l'heureux serviteur du Club RFI Cotonou depuis quelques années? Ensemble, nous allons retracer son parcours. C'est important d'être avec ces clubs RFI, d'être avec cette grande famille qui, chaque semaine, nous raconte les activités qu'ils font dans leur club, dans chaque pays. Et c'est un honneur aujourd'hui de recevoir Moucharaf Sadikou. Bonsoir Moucharaf, comment ça va?
2: Oui, bonsoir Eric et bonsoir à tous les auditeurs de Radio France Internationale. Je suis très heureux d'être avec toi.

0: Moi qui rêvais d'être à Paris depuis des années, oh, alléluia, ça a marché. Et enfin, je suis là.
1: et là, donc, tu as visité, tu as pu rencontrer quelques membres de Club RFI Paris qui sont
0: ici. Ah, bien sûr, surtout mon très cher ami, le président du Club RFI de Paris, Patrick Magala, je l'ai rencontré. Ben bientôt nous allons signer des accords de partenariat entre nos différentes activités que nous menons avant que je ne parte d'ici. Et en plus de ça, je suis invité par la Fédération francophone des débats. Oh. Là, c'est l'éloquence. Comme vous le savez, le Club RFI Cotonou a l'habitude d'organiser des activités liées à l'éloquence, surtout le concours national d'éloquence et de débat. Donc, oui, je suis invité pour participer à des activités qu'organise la Fédération francophone de débat et aussi signer des accords de partenariat avec cette fédération.
1: En tout cas, bravo, ça prouve que ce que vous faites au sein du Club RFI et particulièrement le Club RFI Cotonou autour de l'éloquence, ça marche puisque vous êtes invité, vous êtes reconnu par les autres organisations et ce qui fait que aujourd'hui, eh bien, le Club RFI Cotonou est représenté à Paris pour participer à cette initiative. Autre chose aussi,
0: la visite de la grande maison Radio France Internationale, de façon générale, France Média Monde.
1: Une grande famille.
0: J'ai rencontré pratiquement tout le monde. Juan Gomez et Anne-Cécile Bras. J'ai rencontré Annie Gassier. Éric Camillan. La star, Éric Camillan. Sébastien Bonijol. Audrey Yatoni. J'ai rencontré pratiquement tout le monde ici. Et en plus de ça, j'ai suivi des formations. Deux grandes formations avec toi, Eric, sur l'animation, radio, tout ça, formidable. Et aussi, comment filmer et monter avec son smartphone. Formidable. J'ai passé de bons moments ici, un bon séjour ici, à Paris.
1: Le Club RFI, c'est aussi la transmission.
0: La preuve. Dès que à mon retour au pays, il faut que je partage toutes ces connaissances avec les membres des autres clubs RFI du Bénin et voire de l'Afrique de l'Ouest, pourquoi pas.
1: Il y a quelque chose que tu as oublié, c'est que cette rencontre avec la présidente du Club RFI en Haïti et Bénin, c'est nous-mêmes.
0: C'était une très belle rencontre avec Lovely, avec qui j'ai l'habitude de travailler depuis Cotonou. Elle préside parfois des jurys pour les concours que le Club RFI Cotonou organise. Donc formidable. Et aussi il y a Amand
1: de la Côte d'Ivoire,
0: de la Côte d'Ivoire du club, voilà, et que j'ai aussi rencontré ici à Paris. Vraiment en famille, on a pu déjeuner ensemble, c'était formidable.
1: C'est un plaisir en tout cas, je suis très content de cette rencontre entre l'Afrique, la Caraïbe, et puis on a beaucoup de points communs entre la Caraïbe et l'Afrique, et ça, il faut le dire.
0: Il faut le dire, raison pour laquelle j'étais quand même content de rencontrer et Lovely de Haïti, et aussi te rencontrer, parce que n'oublie pas que tu es béninois, toi, Eric Amien, tu aimes tellement la ville de Ouida, tu y étais durant les 30 ans des clubs RFI, donc tu as beaucoup aimé le Bénin. Et bientôt, tu vas décrocher ta nationalité béninoise. Tu es citoyen du monde.
1: Moi, ce que j'aime aussi, c'est durant ces rencontres, c'est le partage au niveau culinaire. Vous préparez peut-être différemment les choses, mais on a pratiquement les mêmes choses en Guadeloupe qu'on prépare. Hein. Donc, l'igname, tous ces plats, et voilà. Donc,
0: bien sûr, tu parles de l'igname. Est-ce que vous connaissez l'igname pilé chez vous?
1: Alors, nous, en Guadeloupe, on ne fait pas de l'igname pilé.
0: Qu'est-ce que vous faites avec l'igname?
1: Alors, l'igname, on cuit comme des pommes de terre à l'eau. Hein, et puis, on fait un bon bouillon de poisson. Bien épicé. Et puis, bon, après, on fait descendre ça avec, on n'a pas trop le droit de dire, mais un petit, on appelle ça un petit sec, le rhum, là. À consommer avec modération. Hein. Donc, un petit sec. Dans ma région, on appelle ça le maillot jaune. Alors, c'est une référence. Pourquoi on l'appelle maillot jaune? Parce que tu sais que le cyclisme chez nous est un sport très prisé. Et quand le leader d'une course du Tour, par exemple, de la Guadeloupe, le leader, il a le maillot jaune. Et donc, on dit que c'est le liquide qu'on boit et qui brûle, on appelle ça le maillot jaune. Le maillot jaune vient de chez nous, quoi. Donc, voilà.

0: Super.
1: Donc,
0: formidable, formidable. Sur le plan culinaire, ben, on se ressemble beaucoup. L'Afrique et les Caraïbes.
1: On est ensemble. Alors, dis-nous, on va parler un peu, revenir au sein des clubs, puisque bon, on a fêté les 30 ans des clubs. Et toi, ça fait très longtemps que tu es au club, RFI Cotonou. Alors, comment tu es arrivé au club? Raconte-nous.
0: Oui, ça fait déjà plus de 25 ans que je suis au club RFI. Tu sais, j'étais au lycée et à un moment donné, j'étais invité à suivre un stage dans un cabinet d'architecture. OK, et c'est au cours de mon stage que j'ai découvert RFI. Parce que je ne connaissais pas cette radio. Et donc, j'ai découvert RFI et rapidement, je l'ai aimé. Les gens écoutaient les radios locales à l'époque.
1: D'accord.
0: Mais moi, en tournant, à un moment donné, je m'amusais à chercher d'autres chaînes. Et c'est comme ça que je suis tombé par RFI, je l'ai aimé. Parce que la langue française était là, il y a la culture générale. Et dans le temps, j'avais des bouts de papier dans ma poche, je notais des mots que je ne comprenais pas, des expressions. Je remplissais ma poche de devant comme ça, là, de bouts de papier. Les gens m'insultaient à l'époque. Et donc, du coup, moi, je notais, en fait. Et je faisais des recherches pour comprendre, pour pouvoir mieux parler le français. Et donc, un jour, j'étais là, comme ça, l'émission Le Club RFI. Et on me dit que c'est pour les auditeurs de Radio France Internationale. Je me dis, mais je suis auditeur. Mais il y a de cela quelques mois, je suis auditeur. Et donc, du coup, ben, je peux appartenir quand même à un club RFI.
1: Alors, est-ce que tu as adhéré déjà premièrement à un club ou bien tu as créé? Raconte-nous.
0: Moi, j'ai adhéré à un club RFI. Le tout premier club RFI qui a été créé par Germain Gabin, que je salue ici. J'ai adhéré au début, mais après, bon, j'ai créé le club RFI qui a fait sa renaissance à travers le club RFI de Cotonou.
1: Alors, mon cher Raph Sadikou, tu étais lycéen quand tu as commencé à écouter donc, le club RFI.
0: Oui.
1: Ça nous rajeunit pas quand même.
0: Mais ça fait quand même un moment. Quand même, ça ne nous rajeunit pas.
1: Je propose d'écouter ce que tu racontes à propos du club RFI Cotonou dans la dernière émission de Jean Legrand, à qui j'ai pris le relais de l'animation de cette émission il y a 16 ans, c'était en 2010. On écoute.
2: Est-ce que tu te souviens quand vous avez créé votre club, Sadikou? Pourquoi vous l'aviez créé?
3: Ben, en fait, je m'en souviens très bien au moment où on avait créé le club RFI Cotonou. Et ce que je n'ai pas oublié, c'est que j'avais eu beaucoup de difficultés à créer le club RFI Cotonou dans le temps. Tout simplement parce que, bon, et quand j'envoyais des messages à RFI, j'étais impatient, j'attendais tellement que Jean Legrand me réponde et tout. Bon, franchement, ça a duré un peu. Tout ça, mais quand même pas le fait que je me suis quand même acharné pour que cela soit créé. Bon, finalement, j'ai eu la chance et ça a été créé par les amis il y a de cela 5 ans. Et bon, bien comme tu l'as dit tout à l'heure, j'ai pas eu la chance de connaître Anne-Cécile Bras, mais quand même, j'ai connu Jean Lucran et André Navarro. On s'est rencontrés au Ghana. Sur tout ça, j'ai toujours ça dans la tête. Que vraiment, et on a passé un bon séjour là-bas, au Ghana.
2: André, c'est vrai que c'est important.
4: Incroyable,
2: cette histoire-là, oui. Le regroupement des clubs, on en a fait ça 3 fois.
4: Et c'est pas nous qui étions à l'origine de ce regroupement, pour une fois.
2: Non, mais pour
4: c'était
2: trois fois.
4: C'était le club du Ghana.
2: Voilà, exactement. Donc, il a réorganisé une réunion des clubs de la sous-région.
4: Grâce à l'élan française d'Accra.
2: Voilà. Donc, en tout cas, Sadikou, ne t'inquiète pas, on ira vous voir.
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1: Ça du coup, mon cher Raph, qu'est-ce que ça te fait de réécouter cet extrait d'émission avec Jean Legrand et André Navarro? Et ça date de 2010, hein, cette émission.
0: Ah, bien sûr, ça fait plaisir. Et surtout, ça me rappelle ces deux grandes personnalités du club RFI. André Navarro, voilà, qui nous a quittés il y a cela quelques années. Je profite de l'occasion pour leur rendre hommage.
1: C'était un bon duo.
0: Un duo incontournable. Ils nous encourageaient à ne pas baisser les bras, à continuer, à organiser des activités. Et franchement, je les salue.
1: Alors, quelles sont les activités qui t'ont marqué à tes débuts au sein du club RFI Cotonou?
0: Je me rappelle très bien une très grande activité qu'on a organisée à Cotonou. Dans le temps, c'était le prix Club RFI Auditeur du Bénin.
1: Ouais.
0: Et c'était un concours de culture générale. On posait des questions liées à l'actualité et au personnel de Radio France Internationale et chaque année on a un lauréat, le meilleur auditeur de Radio France Internationale. Vous imaginez, c'était une très belle activité qui était quand même très aimée par Jean Legrand, André Navarro.
1: Et puis il y a aussi ces voyages au Ghana dont on a parlé tout à l'heure.
0: Le premier forum des clubs RFI de l'Afrique de l'Ouest qui était organisé par le club RFI Accra. On faisait une carte postale à l'époque, on était dans le bus avec André Navarro et Jean Legrand. C'était formidable. Le soir là, dans la ville d'Accra, dans le bus, ça chantait, ça dansait un peu partout. Franchement, c'était bien. Avec les autres clubs RFI qui étaient aussi là.
1: Et cette grande famille. Alors, maintenant, on a les réseaux sociaux, on a les smartphones. Comment on organisait ces réunions avec les clubs? Parce que à l'époque, donc il fallait se réunir, mais on n'avait pas encore de téléphone. Comment ça se passait?
0: Bon, tout d'abord, les membres des clubs RFI à l'époque, c'était avec surtout à Cotonou, on se connaissait à l'école, hein, les membres, c'était des amis à l'école. On s'informait, il y a réunion, et voilà, on se réunissait. Maintenant, en ce qui concerne les réunions inter-club RFI, la boîte postale était là. On écrivait des courriers qu'on envoyait à RFI. RFI répondait, je peux écrire au club RFI Tchad, club RFI Niamey, etc. On échangeait par la boîte postale à l'époque. Hein, il n'y avait pas le téléphone, il n'y avait pas... WhatsApp, il n'y avait pas Facebook, les réseaux sociaux de façon générale, tu vois, donc c'était vraiment pénible, mais aujourd'hui, ben, tout est facile.
1: Tout est facile. Alors, ton expérience au sein du club RFI, est-ce que ça t'a influencé dans ta vie par la suite?
0: Tout d'abord, il faut dire qu'au début, lorsque j'ai commencé, je n'avais aucune expérience, je me rappelle très bien, et avec le directeur de l'Institut français de l'époque, Michel Berthaud, je ne vais jamais oublier son nom, qui nous a beaucoup aidés, nous a accompagnés, nous a encouragés à continuer. Aujourd'hui, je suis avec assez d'expérience. Et c'est le club RFI qui a fait de moi professeur d'art oratoire dans les universités. J'ai appris à bien m'exprimer en public parce que je me rappelle, en 2007, lorsqu'on était au forum des clubs RFI de l'Afrique de l'Ouest à Accra, on m'avait désigné pour présenter le rapport de la première journée de ce forum. Mais j'avais eu peur. Je te dis, la nuit, j'ai pas pu fermer les yeux. Parce que comment est-ce que je vais faire? Il y a Jean Legrand qui m'encourageait, Moucharaf. Je sais que vraiment tu es stressé. Mais t'inquiète, ça va passer
1: ça
0: vite. Et je suis passé, j'ai fait une mauvaise présentation, il faut le dire. Et Jean Legrand m'a dit qu'il me voyait, mes pieds tremblaient, et voilà, ça, j'ai eu chaud, hein. C'est ce qu'il m'a dit. Et une fois arrivé à Cotonou, je me suis dit non, il faut que ça cesse. J'ai commencé à me faire former. Et aujourd'hui, allez, je suis professeur d'art oratoire dans les universités. Alors, grâce au club RFI.
1: Alors justement, que penses-tu de l'impact des clubs auprès des jeunes?
0: Ça vous permet de comprendre beaucoup de choses. Au club RFI, on apprend.
1: Il y a une diversité d'activités. On trouve de tout, hein. L'éloquence, comme tu fais, donc avec le club RFI de Cotonou. En Guinée aussi, ils font la même chose. Mais à Bukavu, il y a aussi cet esprit de solidarité. Par exemple, des clubs RFI qui vont dans les camps de réfugiés apporter un peu de soutien à ceux qui sont dans la détresse. On a d'autres jeunes qui créent des cours de soutien pour les élèves. On a des jeunes qui se retrouvent dans ces clubs et qui font des choses et qui font des choses bien.
0: Et toutes ces choses, c'est juste pour contribuer au développement, à l'épanouissement de la jeunesse de leur localité. Et c'est à féliciter. Hein.
1: Et c'est un plaisir, c'est un grand plaisir pour moi d'être avec vous dans ces initiatives. En une phrase, décris-nous le club RFI.
0: Le club RFI, c'est un lieu de formation, d'information, d'apprentissage.
1: Et de transmission.
0: Et de transmission, c'est très important. Merci Eric.
1: Merci Moucharaf Sadikou. Profite bien encore de ton séjour ici à Paris. Et quand tu reviendras là-bas au Bénin, ben, tu salues tous les membres du club de RFI parce que j'ai un très bon souvenir de ses amis pour les 30 ans du club à Ouida. Vous m'avez bien accueilli et ça me donne encore du courage pour continuer encore longtemps avec vous.
0: Merci Eric, reviens quand tu veux.
1: Chers amis du Club RFI, merci, retrouvons-nous dimanche prochain, et je le dis encore une fois, prenez soin de vous, c'est important, hein, prenez soin de vous et de vos proches. Vous pouvez réécouter nos émissions en podcast sur RFI.fr et nous écrire le club tout attaché @RFI.fr. Nous vous quittons avec un titre, et on va te laisser, mon cher Raph, ça du coup choisir le titre de cette semaine.
0: La musique que je vais proposer n'est pas de chez moi, mais c'est de chez moi aussi, parce que lorsqu'on parle des Antilles, tout ça, ben c'est de chez moi, parce que là, non, je ne vais pas faire l'histoire ici, mais les auditeurs comprennent déjà de quoi je parle. Donc, je vais proposer Rété de Kassav, une très belle musique que je dédie à ma petite famille, qui adore tellement ça. Rété de Kassav, que tout le monde connaît, hein. On ne va pas présenter Kassav ici.
1: Justement, Rété, ça veut dire quoi?
0: Oh, s'il te plaît, oh là là, j'ai oublié.
1: Ah, mais, à un moment donné. Ah, c'est Rété, reste mon ami, reste là. Donc tu restes là et on écoute Rété.

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Cet enregistrement fameux de Miles Davis en concert date de 1981. À cette époque, Miles est convalescent. Il sort de 5 années de silence durant lesquelles il s'est battu contre ses démons et ses addictions. Lorsqu'il réapparaît au début des années 80, il s'affiche en compagnie de jeunes musiciens talentueux. En dehors du batteur Al Foster, qui approche des 40 ans, la nouvelle équipe de Miles est constituée de jeunes loups, même pas trentenaires, qui dynamisent son répertoire et sa tonalité jazz. Ainsi, Marcus Miller à la basse, Bill Evans au saxophone, Mike Stern à la guitare et Mino Sinelu aux percussions vont donner du peps à une icône du jazz sur le retour qui espère bien surprendre son auditoire. Le pari est réussi et l'album We Want Miles, paru en 1982, en est le témoignage vibrant. Quelques 45 ans plus tard, le 4 juillet 2026, à Vienne, en France, à l'occasion du centenaire de Miles Davis, ses anciens comparses se sont retrouvés pour raviver la flamme originelle. Ces 4 sexagénaires, voire septuagénaires aguerris, ont ravi le public du festival Jazz à Vienne en réinterprétant les grandes œuvres de Miles dans les années 80. Marcus Miller, Mike Stern, Bill Evans, Mino Sinelu ont enchanté une foule nostalgique et nous étions sur place pour vous faire vivre ce moment unique. Il va de soi que nous avons aussi interrogé les principaux protagonistes de cette folle aventure, en commençant par Marcus Miller et Mino Sinelu.

0: comme je vous le disais il y a un instant, nous sommes maintenant en compagnie de Marcus Miller et Mino Cellu. Merci d'être avec nous.
1: Un grand merci, Joe.
2: Hey Joe, what's happening, man?
0: Nous allons évidemment parler de Miles à l'occasion de cette tournée We Want Miles qui célèbre son centenaire. Avant toute chose, j'aimerais que nous revenions sur cette année 1981 quand l'album We Want Miles a été enregistré. Quel souvenir avez-vous de Miles Davis à l'époque? Était-il encore convalescent ou avait-il retrouvé toute sa force créative?
2: Dizzy Gillespie said, if I don't practice one day, I know it.
3: Dizzy Gillespie avait déclaré ceci: si je ne répète pas un jour, je suis le seul à le savoir. Si je ne répète pas pendant deux jours, le public s'en rend compte immédiatement. Imaginez un trompettiste qui n'aurait pas répété pendant cinq ans. Ce fut le cas de Miles Davis. Il n'était plus aussi solide qu'autrefois. Heureusement pour lui, son jeu ne reposait pas sur la puissance ni sur la rapidité. Il reposait sur une tonalité magique qu'il parvenait à insuffler, même s'il était encore convalescent. Je me souviens du concert au Japon. Je le trouvais très faible, mais le public ne s'est rendu compte de rien. Il acclamait avec ferveur. Et Mino le soutenait avec sa fougue percussive habituelle.
2: And people were just so happy.
3: Le public était aux anges. Personne ne s'est plaint de l'état physique de Miles Davis. Les spectateurs étaient tellement heureux de le revoir. Tout était dans l'émotion. C'était le retour du héros que l'on attendait depuis 5 ans. Pour nous, c'était une éternité. Nous n'étions que des adolescents quand Miles a quitté la scène au milieu des années 70. Quand nous l'avons retrouvé 5 ans plus tard, nous étions de jeunes adultes de 20 à 21 ans. Ça fait une sacrée différence. Je ne sais pas ce qu'en pense Mino, mais pour nombre d'entre nous, Miles avait quitté ce monde. Jusqu'au jour où des rumeurs de son retour ont bruissé dans le monde du jazz. Quand on s'est retrouvé en sa présence, on avait l'impression de voir un fantôme ou l'apparition d'un dieu. Car n'oublions pas, au début des années 80, Miles Davis était considéré comme une légende du jazz. Ce fut une expérience véritablement incroyable.
2: Even by that time, he was already a legend, so it was an incredible experience.
0: Mino Cellu.
1: Incroyable, incroyable, en effet. Mais une note nous ramenait à la réalité. Marcus a parlé du rêve. On se souvenait de Mars, je ne savais pas qui s'était arrêté. Et j'étais arrivé aux États-Unis la deuxième fois pour y rester en 79. Et Mars me prend par le bras en me demandant mon numéro, je ne l'ai pas reconnu. Donc c'est tout ça. Et aussi, comme Marcus l'a mentionné, au Japon, il était très très frêle, il avait la pneumonie. Il aurait pu mourir au Japon. Et on construisait la musique. Il y avait toute cette espèce de jam band en stéroïde. Moi, qu'est-ce qu'écoute le slide de la conga, j'écoute la basse. Le style loose d'Al Foster, c'est le travail de Marcus et moi. Mike qui suit, Bill qui répond. Il y avait tant de musique, même quand on jouait Aïda, des fois. Ah, ok, la musique est là.
0: Est-ce que vous diriez que cette tournée de 1981 a été une étape majeure pour gagner sa confiance?
1: Il nous avait fait confiance, même avant la tournée d'ailleurs. Et j'avais un ami, on en parlait tout à l'heure avec Marcus, Sammy Figueroa, qui est un fantastique percussionniste. Et Mars m'a écouté, il a entendu un son. Et la confiance était là. Je veux dire, quand il a joué avec Marcus, joué une note, tout ça, il faisait confiance à l'oreille et à son son.
0: Même question pour vous, Marcus Miller. Est-ce que vous aviez le sentiment qu'il vous testait sur scène?
2: Yeah, absolutely.
3: Absolument.
2: Bill Evans recommended me when
3: Bill Evans, le saxophoniste, m'avait recommandé à Miles Davis qui cherchait alors à reformer un groupe. J'ai reçu un coup de fil de Miles qui m'a demandé de le rejoindre immédiatement au studio Columbia. J'avais 2 heures pour me rendre sur place. Je n'ai évidemment pas eu le temps de me préparer. Heureusement pour moi, j'étais déjà un musicien de studio qui passait d'une session avec Elton John à une autre avec McCoy Tyner. Je me suis dit, allons voir ce que cette expérience m'apportera. Miles, en effet, vous testait. C'était même avant que Mino n'intègre le groupe. Miles m'a demandé de jouer 2-3 notes et au bout de quelques secondes, il me dit « C'est tout ce que tu vas jouer ?» Je me suis donc repris et j'ai joué des milliers de notes. Et là, Miles me dit « Mais tu en fais trop !» J'ai compris ce jour-là que Miles était certes un trompettiste de grande valeur, mais aussi et surtout un grand chef d'orchestre. Beaucoup de musiciens à New York à l'époque essayaient d'être des Miles Davis. Ils voulaient être des chefs d'orchestre aussi brillants. Alors, ils vous donnaient des consignes, mais se contredisaient quelques minutes plus tard. Ces chefs-là ne parvenaient pas à donner un sens à leur direction artistique. L'un de mes mentors, le batteur Lenny White, m'a raconté les sessions d'enregistrement de l'album Beaches Brew. Quand il est arrivé en studio, il y avait là 15 musiciens. Lenny White ne savait pas trop comment se fondre dans un tel big band. Et Miles a trouvé la phrase exacte pour lui indiquer son rôle. Tu vois, c'est une soupe. Je veux que tu y ajoutes un peu de sel.
2: That was the instruction.
3: Tout ça pour vous dire que la direction d'orchestre de Miles Davis avait toujours un sens précis. Il fallait juste en saisir la signification. En d'autres mots, il fallait s'interroger. Que dois-je jouer pour donner un parfum particulier aux œuvres de Miles ? J'ai alors compris que les consignes que Miles Davis me donnait avaient du sens. J'ai fermé les yeux et je me suis dit, laisse-toi porter par ton inspiration et on sortira ce qui doit en sortir.
0: Mais je pense que ça a été le cas pour vous tous dans ce groupe, Mino Sinelu.
1: Oui, de toute façon, le test, ça arrive dans beaucoup de musique, comme l'a dit Marcus, je veux dire, dans la tradition du tambour à la main. Les tests sont très violents et on te donne dans l'arène de Lyon et il faut y aller. Je me rappelle à 17 ans avec Chris McGregor, fabuleux pianiste d'Afrique du Sud. Mm-hmm. J'ai 17 ans, on est à la fête du Luma, il y a 30 000 personnes qui attendent. Pas de répétition. Mm-hmm. On est dans la loge, ok, je dis qu'est-ce qu'on joue ? Ah, t'en fais pas. Une demi-heure avant cette liste, t'en fais pas. On monte sur scène, me laisse tout seul, j'ai 17 ans, 30 000 personnes devant. Vas-y, joue. Je dis, mais je joue quoi ? Ce que tu veux.

0: Quand vous réécoutez cet album We Want Miles, que ressentez-vous? De la nostalgie, de l'excitation, de la tristesse, de la reconnaissance?
1: Everything except sorrow.
2: Tout cela à la fois, mais pas de tristesse. Je dis souvent, le temps passe et il n'y a pas d'alternative. La seule alternative, c'est l'inéluctable. C'est bien pire que le temps qui passe. Cette histoire fantastique que nous avons vécue restera comme une photo jaunie que nous regardons avec nostalgie. Quand on regarde une vieille photo, on s'arrête sur les détails. On aime sa coiffure de l'époque, mais on n'aime pas les vêtements que l'on porte. Finalement, on regarde ça avec un peu de recul et d'humour. Je pense que Mino doit ressentir la même chose. Nous sommes enchantés d'avoir vécu une telle expérience. Et l'époque avec Miles restera un bon souvenir.
3: Beaucoup de joie.
4: Bon, beaucoup de joie et on sourit à nos erreurs. Oui, puis c'était vraiment très humain, très organique et très sincère. On construisait la musique à chaque concert. Et en parlant de confiance, tout à l'heure, Mars nous faisait confiance pour faire ça. On le supportait. Plus il devenait fort à nouveau, et plus il nous entraînait. Donc c'est beaucoup de joie, vraiment. Pas de tristesse, oui.
0: Miles Davis était un musicien qui cherchait constamment, un peu comme vous deux. Comment allez-vous réussir à honorer son patrimoine sur scène en restant dans l'instant présent et en créant spontanément?
4: On va éviter de penser au passé. On va créer ce soir et se retrouver. C'est des retrouvailles. Des retrouvailles avec Bill, Mac, Marcus. On se retrouve. On se retrouve. Et chaque soir, on va se retrouver en gardant l'esprit de Mars, en pensant à lui. Mais c'est... ne pensons pas au passé.
0: Donc il y aura forcément des arrangements.
5: I want to try to play it exactly like the past.
2: J'aimerais être capable de rejouer les titres tels que nous les avions interprétés à l'époque. Mais 45 ans ont passé et nous avons tous évolué, mûri, vécu de nombreuses expériences personnelles. Si nous essayons de réinterpréter les œuvres de Miles comme autrefois, il est évident que nous allons misérablement échouer. Mais cela reste très excitant de jouer cette musique. Continuons à apprendre, continuons à rigoler ensemble en pensant aux notes que nous jouions en 1981 et essayons de voir ce que nous pouvons en tirer aujourd'hui.
5: See where it goes from there.
4: Même à l'époque, c'était un groupe de virtuoses, mais qui cherchaient à chaque fois et à chaque concert. Comment recréer ça? C'est impossible, mais ça changeait à chaque fois. Mais à chaque fois, on cherchait des parties. C'était pas de l'improvisation comme ça seulement. L'esprit de ce soir, c'est vraiment ça aussi.
5: Et chacun de cette bande, maintenant, ils sont des band leaders, oui, avec des egos, etc. Mais quand on joue ensemble, c'est pas les Hugo. Encore une fois, on a 21 ans, 22 ans. C'est très simple, très bien.
0: Donc ça veut dire que la camaraderie a résisté à l'érosion du temps.
5: Oh yeah, because that moment that we play with Miles.
2: Tout à fait, car l'expérience que nous avons eue avec Miles nous a permis de prendre différentes directions artistiques. C'est comme si nous avions tous un même parent. Nous avons tous suivi notre propre chemin, nous avons beaucoup voyagé, nous avons tenté de nouvelles expériences, mais nous avons le même père.
0: Merci Marcus Miller.
5: Merci à vous.
0: Merci Mino Sinelu.
4: Merci Joe Farmer. Nathalie, RFI, ne rigolez pas avec ça.
0: Merci, à bientôt.
4: Vraiment, vraiment. C'est tout cœur.
5: À bientôt, merci.

0: Après avoir conversé quelques minutes trop courtes avec Marcus Müller et Mino Sinelu, nous voulions entendre les commentaires et les souvenirs de deux autres piliers de ce groupe historique, Mike Stern et Bill Evans, le premier guitariste plutôt généreux sur scène comme au micro, le second est saxophoniste, plein d'humour et de second degré, dont les blagues à froid nous ont d'abord surpris, puis franchement amusés. Ces deux compères ont en tout cas accepté de répondre à nos questions avec enthousiasme et gourmandise. Nous voici à présent avec Mike Stern et Bill Evans. Merci d'être avec nous.
1: Our pleasure. We're really glad we're here.
2: Merci beaucoup.
0: Ça doit être assez spécial quand même de vous retrouver tous ensemble 45 ans après l'enregistrement de ce disque mythique, We Want Miles. Quel sentiment éprouvez-vous actuellement?
1: It's wonderful. Yeah, it's really great.
3: C'est merveilleux. Jouer aux côtés de Marcus Miller, c'est déjà un vrai bonheur. Mais nous retrouver tous ensemble, c'est fantastique. D'autant que je suis en compagnie de mon vieux camarade Bill Evans. C'est un musicien exceptionnel, un peu fou, mais on fait avec. Honnêtement, il joue du saxophone comme personne. J'ajoute que la musique que nous interprétons nous enthousiasme, mais je ne dis pas cela parce que nous nous produisons ensemble actuellement. Je le pense vraiment. Il faut savoir que c'est Bill qui avait monté ce groupe à l'origine à la demande de Miles Davis.
1: And actually Bill put the band, the original band together. He got us, the four of us together with Miles.
4: Well, my memory only goes back about 2 weeks, so I don't remember anything.
5: Comme ma mémoire ne va pas au-delà de 2 semaines, je ne me souviens de rien. On m'a dit que c'était une période fantastique et je viens de rencontrer Mike Stern qui, paraît-il, est un guitariste formidable. Non, sérieusement, ce fut une sacrée aventure. Notre manière de jouer a évidemment évolué au fil des années. C'est la raison pour laquelle il est très plaisant de tous nous retrouver aujourd'hui. Mike Stern est un formidable instrumentiste doté d'une technique imparable. Il est capable d'apporter une touche personnelle à un répertoire que nous interprétions il y a 45 ans. Nous avons tous gardé une fraîcheur dans notre interprétation et l'atmosphère qu'il y a entre nous tous est vraiment plaisante.
1: Atmosphere.
0: Est-ce que vous retrouvez les mêmes sensations qu'il y a 45 ans?
3: Absolument. À la différence près que lorsque nous jouions aux côtés de Miles Davis en 1981, nous étions très jeunes et quelque peu apeurés par l'enjeu et la personnalité de Miles Davis. Je me souviens de ma première rencontre avec Miles dans son appartement de la 76e rue à New York. Bill était déjà là et j'ai découvert qu'ils s'entendaient plutôt bien tous les deux. Bill parvenait à faire rire Miles. J'ai encore en mémoire cette image de Miles Davis qui s'empare de la télécommande de sa télévision, la pointe vers Bill et lui dit « Avec toi, je vais pouvoir changer de chaîne ».
1: For the TV and they pointed at Bill and said, I'm trying to change the channel. Because Bill was making him laugh too hard. He was clowning around with him. Anyway, I saw that and that was...
3: En d'autres mots, il se préparait à son retour sur scène. Tout cela pour vous dire que nous avons de sacrés souvenirs de cette époque, même si nous étions intimidés par ce grand personnage. Nous n'étions pas très sûrs de nous-mêmes, car c'était une toute nouvelle aventure pour nous. Miles lui-même se remettait en question en créant un répertoire tout neuf que nous répétions dans son appartement. Son ami Gil Evans était là également. Il avait apporté un mélodica et a commencé à jouer cette petite ritournelle.
1: I don't know if our memories are the same. And then Gil said, hey Miles, remember this? And I went, da, bon, don, don, don. Because Miles used to quote that. It's a French folk song, isn't it? For kids, dans les enfants.
3: Yeah. Il faut savoir que ce classique de Miles Davis est à l'origine une comptine française. Marcus Miller, qui était là également, a lancé un gimmick à la basse et le tour était joué.
5: Dans ma mémoire, j'ai une autre version de la création de cette chanson. Je revois Miles en train de descendre les escaliers de son appartement et me dire, que penses-tu de cette mélodie? Peut-être que Gil Evans et lui avaient déjà cette chanson enfantine en tête.
3: Moi, j'ai le souvenir de ce mélodica que Gil Evans avait apporté avec lui. De plus, il était présent lors de nos répétitions pour aider Miles Davis à mettre sur pied un répertoire.
5: Oui, ils étaient très amis. Gil Evans était un esprit libre, une sorte de philosophe de la musique. Sa relation avec Miles Davis remontait aux années 50. Miles comptait beaucoup sur lui car Gil Evans avait composé et arrangé plusieurs de ses albums. Ils ont écrit l'histoire ensemble. Quand Miles a fait son grand retour sur scène au début des années 80, Gil Evans était là pour le soutenir.

0: Vous étiez très jeune à l'époque. Est-ce que vous aviez conscience de ce qui vous arrivait? Quand on est jeune, on est assez naïf finalement.
1: No, we realized it because we were playing together. And I remember.
2: Non, nous avions conscience de ce qui nous arrivait. Et puis Miles appréciait beaucoup le groupe que nous avions formé. Je me souviens de ces mots. Vous êtes le meilleur groupe que j'ai jamais eu. Nous avons pris ce compliment avec beaucoup d'humilité, car autrefois, il avait eu d'autres orchestres bien plus fameux que le nôtre. Pour être totalement honnête avec vous, nous n'étions pas vraiment au point musicalement parlant. Il y avait une sacrée part d'improvisation et d'hésitation, mais lorsque l'on réécoute l'enregistrement de cette tournée de 1981, cette impréparation a une certaine saveur. On entend quelques moments épatants de création instantanée.
3: Il faut préciser que le groupe que nous formions avec Marcus Miller à la basse, Al Foster à la batterie, Mike Stern à la guitare et Mino Sinelli aux percussions n'était pas le groupe initial que Miles Davis avait en tête. Au départ, il y avait Vince Wilburn, le neveu de Miles à la batterie, et quelques-uns de ses amis originaires de Chicago, je pense à Randy Hall et Barry Finnerty. Ce sont eux en studio qui ont commencé à échafauder le répertoire qui allait permettre à Miles Davis de remonter sur scène. Et quand j'ai commencé à parler avec Miles d'une tournée, il m'a dit « Le groupe de Sun sera complètement différent ». C'est à partir de ce moment-là que nous avons vraiment mis sur pied la formation que vous connaissez aujourd'hui.
0: Then it became like, okay, the touring band is going to be something different. Est-ce que vous seriez d'accord pour dire que Miles Davis, à cette époque-là, cherchait quelque chose de neuf, et il cherchait surtout de jeunes musiciens qui avaient une énergie et une créativité particulière?
3: Vous savez, il cherchait toujours à proposer une musique populaire, des chansons pop, c'est-à-dire dans l'air du temps. C'est la raison pour laquelle, avant que nous ne formions ce groupe de scène, il travaillait avec son neveu sur un répertoire destiné au public des années 80. De toute façon, il a toujours chercher à interpréter des mélodies contemporaines. Prenez l'album de Man with the Horn. Ça sonne très pop. Mais remettons-nous en contexte. Miles Davis n'avait que 54 ans quand je l'ai rencontré. Certes, à l'époque, je le voyais comme un vieux monsieur, puisque je n'avais qu'une vingtaine d'années. Mais aujourd'hui, je peux vous dire que 54 ans, c'est jeune.
4: Miles wasn't that old then. He was only 54 when I first met him. I thought he was much older because I was only like 21, 22.
1: Yeah, you were a kid.
4: But I'm thinking 54, shoot, he's young.
0: Et maintenant que vous avez passé la soixantaine allègrement, est-ce que justement vous ressentez ce besoin de perpétuer la tradition, de faire avancer encore plus cette musique?
1: We just do what we do. I think as best we can. That's what we've always. I know that's.
2: On se contente de faire ce que nous savons faire, et le mieux possible. C'est toute notre vie. Je me souviens qu'en arrivant à New York, je passais tout mon temps dans les studios à participer à des sessions d'enregistrement, et c'est Bill qui m'a recommandé à Miles Davis, car le guitariste précédent ne convenait pas. Il m'a juste dit, Miles t'attend immédiatement dans son studio.
1: Miles wants you to come right now, and I got ready to go, and all of a sudden I call back, wait, it's not, you know, he's taken some time, something else happened.
4: Yeah, but then it worked out perfect timing because Mike was playing Billy Cobham, a great band at the time.
3: Oui, et le timing fut parfait car Mike Stern jouait à l'époque avec le batteur Billy Cobham et j'ai convaincu Miles de venir assister à sa prestation dans un club de New York. En l'espace de quelques minutes, l'affaire était réglée. D'ailleurs, Mike, si je me souviens bien, tu m'as donné une belle somme d'argent pour me remercier que j'ai dépensé en un an.
1: And I'm broke.
2: Aujourd'hui, je suis ruiné. En tout cas, Miles a été voir Billy Cobham et il lui a dit.
1: Billy Cobham, you know, he said, tell your guitar player to be at Studio B at Columbia Records tomorrow at 6 o'clock. So I go down there.
2: Envoie-moi ton guitariste au Studio Columbia dès demain. Miles a commencé à interpréter un titre qu'il envisageait pour l'album et il m'a dit.
1: Just play over all of it. Just play over top.
2: Joue par-dessus.
1: And I kind of started and I said, man.
2: Je me suis exécuté, mais j'avais l'impression de jouer sur un titre qui était déjà finalisé. Pour moi, il n'y avait aucun espace dans lequel je pouvais m'exprimer. Une semaine plus tard, nous sommes retournés en studio et nous avons enregistré le titre Fat Time. Après la première prise, j'ai regardé Miles et je lui ai dit, j'aimerais bien en faire une autre. Miles m'a répondu cette phrase incroyable. Quand on est invité à une fête, il faut savoir quand s'en aller. Après cela, il m'a demandé, veux-tu partir en tournée avec moi? Je lui ai répondu avec plaisir, mais il n'y a pas de pianiste. Et il a rétorqué, je n'ai pas besoin de pianiste, je n'ai besoin que de toi à la guitare. Il voulait un son bien particulier pour son groupe de scène. Et voilà ce que nous avons obtenu en 1981.

0: La soirée du 4 juillet 2026 restera dans les mémoires des festivaliers car ce jour-là, Miles Davis et John Coltrane furent dignement honorés à Vienne en France par un ensemble de virtuoses absolues. D'abord Terence Blanchard et Ravi Coltrane, puis Marcus Miller, Mino Sinelu, Bill Evans et Mike Stern. Un double événement pour un double centenaire.
1: Thank you very much.
0: Je tiens à remercier sincèrement les équipes de Jazz à Vienne, au premier rang desquelles Louis Hélène et Claire Gaillard. Merci évidemment à Nathalie Laporte pour la réalisation finale à Paris, avec le concours de Christophe Champin, Mathias Taylor, Olivier Roger et Loïc Bussière, les voix françaises de nos invités. La semaine prochaine, on vous emmène à Montreux en Suisse où la 60e édition du Montreux Jazz Festival vient de s'achever. Nous avons tendu nos micros pendant quelques jours aux principaux acteurs de ce rendez-vous estival majeur en Europe et vous les entendrez s'exprimer sur nos ondes le week-end prochain. C'est tout pour aujourd'hui, passez une bonne semaine, on se retrouve dans 8 jours, dans quelques instants, le journal.

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2: Bonjour, bonsoir et bienvenue sur RFI, Radio France Internationale. Il est minuit à Paris, 22h en temps universel et c'est l'heure de l'info sur la radio du monde.
3: Jérôme Bastion.
2: Au sommaire de cette édition, la Coupe du Monde 2026, c'est bientôt terminé. Le match n'est pas encore totalement fini. L'Espagne mène 1-0 dans les prolongations. De nouveaux bombardements américains sur l'Iran ces dernières 24 heures, en riposte notamment à une attaque iranienne qui avait coûté la vie à deux militaires en Jordanie. Attaque qui illustre la vulnérabilité des bases américaines installées dans les pays du Golfe, nous dira un expert. Et puis le scandale du temple hindou de Ram dans le nord de l'Inde continue d'embarrasser le pouvoir du Premier ministre Narendra Modi qui avait inauguré cette institution. Détail à suivre.
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2: On devrait savoir dans les toutes prochaines minutes, même peut-être secondes, qui de l'Espagne et de l'Argentine sera sacré champion du monde. À la fin des prolongations, c'est l'Espagne qui mène d'un petit but à zéro. Nous allons retrouver tout de suite notre correspondant et envoyé spécial à New York, Edouard May, qui est dans une fan zone au Rockefeller Center. Et là où vous êtes, Edouard, eh bien, il y a une tension maximale, forcément.
4: Ouais, bonjour. Les Argentins y croient jusqu'au bout, même s'il reste moins d'une minute, et même après le premier but de l'Espagne dans le temps additionnel, même si ça a été quand même un coup de massue, il reste 5 minutes. On a pu entendre après les hurlements et les enfants qui pleurent dans cette fan zone remplie de supporters argentins qui ont vécu un match très très intense. C'était plus qu'un ascenseur émotionnel, c'était carrément de la tachycardie à chaque attaque de l'Espagne. Ils viennent de l'annoncer, là c'est le coup de massue, les visages sont défaits pour ces supporters argentins. Il y a quelques Espagnols qui applaudissent, mais c'est la défaite, ils ont plus jusqu'au bout. C'est terminé, certains s'embrassent, certains font des accolades, d'autres se prennent la tête dans les mains. L'Espagne a gagné, l'Espagne est championne du monde, l'Espagne a remporté, l'Espagne gagne sa deuxième étoile pour l'Espagne après un match très très très intense. Avec nombreuses attaques de l'Espagne, des parades extraordinaires de la part du gardien argentin Emiliano Martinez, un match très très intense et là les premiers supporters argentins quittent tout de suite cette fan zone la tête basse.
2: Edouard May qui nous apprend donc en direct depuis New York dans une fan zone que c'est bien l'Espagne qui l'emporte sur l'Argentine en finale et au bout des prolongations de cette Coupe du Monde 2026. Avec cette petite précision, les Argentins ont fini le match à 10 joueurs après un carton jaune contre leur attaquant Paredes. C'était à la fin du temps réglementaire. 1-0 donc pour l'Espagne contre l'Argentine. L'Espagne pour la deuxième fois championne du monde. Le ministre israélien de la Défense prévient que son pays ripostera et avec force si jamais il était attaqué par l'Iran. Mise en garde après l'interception par les militaires israéliens et jordaniens d'un missile visant le port jordanien et frontalier avec Israël d'Aqaba. 8 jours après la reprise des hostilités entre Téhéran et Washington, les frappes se poursuivent donc dans le Golfe mais aussi en Iran. Les États-Unis annoncent avoir frappé des unités militaires liées aux gardiens de la Révolution ce dimanche soir, en représailles à la mort de 2 militaires américains tués vendredi sur une base en Jordanie. Selon la presse américaine, les tirs iraniens ont également fait plusieurs dizaines de blessés dans les rangs de l'armée des États-Unis et endommagé plusieurs hélicoptères. Et Stéphane Boussois est spécialiste du Moyen-Orient et directeur de l'Institut géopolitique européen. Et pour lui, c'est une nouvelle démonstration de la vulnérabilité des bases américaines dans la région face à ces tirs iraniens. Écoutez-le.
5: Cela montre la capacité des Iraniens à pouvoir produire et également reproduire à nouveau
4: soit des drones, soit des missiles qui sont extraordinairement efficaces. Donc ça fait déjà quelques jours qu'on s'interroge sur les conditions de ces bases américaines et surtout leur véritable capacité de protection, parce qu'elles sont là depuis des années et des années, mais elles n'ont pas été confrontées à une telle tension depuis bien longtemps. Et donc du coup, l'Iran montre à quel point il a la capacité de viser jusqu'aux intérêts américains des bases qui se trouvent dans les pays arabes. Aujourd'hui, on voit qu'un régime comme le régime iranien a tout compris à ce qu'est une guerre hybride, à ce qu'est une guerre asymétrique, et donc il peut à la fois délibérément et très précisément viser les intérêts américains dans les pays arabes.
2: Le chercheur Sébastien Boussois, interrogé par Daniel Vallaud. Le secrétaire d'État américain Marco Rubio a félicité le Liban pour sa démarche vers la paix à l'issue d'une rencontre dimanche à Washington avec le président libanais Joseph Aoun, intervenu quelques jours après une session de négociation entre Israël et Liban. Les deux hommes ont discuté de l'accord cadre élaboré le 26 juin à Washington et destiné à mettre un terme à l'état de guerre entre les deux pays du Proche-Orient. En Inde, l'épouse d'une figure de la société civile indienne hospitalisée de force après 20 jours de grève de la faim pour dénoncer les fraudes aux examens universitaires accuse ce dimanche le gouvernement de détention illégale. La police est intervenue le samedi sur une esplanade de New Delhi pour interrompre le jeûne de Sonam Wangchuk qui refusait de s'alimenter depuis le 28 juin pour obtenir la démission du ministre de l'Éducation. Mais voilà que le gouvernement indien fait aussi face à une autre crise. Un mois après les premières révélations, le scandale des détournements de dons au Ram Mandir d'Ayodhya continue d'embarrasser le pouvoir. Ce temple géant, inauguré en 2024 par le Premier ministre Narendra Modi, qui le voyait comme un symbole politique, 8 personnes liées à ce projet ont été arrêtées, dont des proches de responsables nommés par le gouvernement. Abdoulaye Rally.
3: Ce détournement fragilise la promesse d'honnêteté de Narendra Modi pour son parti le BJP et son principal soutien idéologique le RSS, puissant mouvement nationaliste hindou. Le Ram Mandir d'Ayodhya est bien plus qu'un lieu de culte. Inauguré en 2024, il incarne l'aboutissement de leur principal projet politique depuis 40 ans. C'est ce symbole que le scandale vient aujourd'hui ternir. L'enquête a déjà conduit à l'arrestation de 8 personnes et plus d'une trentaine d'autres sont soupçonnés. Près de 300 000 euros en espèces et autres objets auraient été détournés. Les enquêteurs évoquent moins d'un vol isolé que de graves défaillances dans les contrôles du trust qui administre le temple. Cette fondation gère pourtant des centaines de millions d'euros de dons tout en restant exemptée de la loi sur le droit à l'information. L'opposition y voit la preuve d'un manque de transparence et accuse le gouvernement d'avoir laissé faire. Pour laver l'affront de cette profanation, 70 prêtres mènent 10 jours de rituel de purification à Ayodhya. Mais la méfiance s'installe chez les pèlerins et les dons ont chuté. Abdullah Irali, New Delhi, RFI.
2: Et pour finir, je vous propose de revenir sur la victoire espagnole à la Coupe du Monde 2026 à New York. Et je vous propose aussi de retrouver tout de suite en direct notre envoyé spécial au MetLife Stadium de New York, donc Eric Mamrut, qui a assisté à une rencontre particulièrement tendue.
5: Oui, c'était tendu, c'était serré, c'était fermé entre l'Espagne et l'Argentine, mais avec une équipe qui a survolé malgré tous les débats. Cette équipe espagnole qui peut fêter maintenant son triomphe, qui a mis effectivement beaucoup de temps à se dessiner, même si eh bien les Ibériques ont multiplié les occasions franches face à une équipe d'Argentine eh bien un peu au bout du rouleau physiquement, après avoir multiplié les exploits durant tout ce tournoi. Eh bien, elle a craqué aujourd'hui sans inspiration, dominée par la technique, le bloc espagnol. Elle a subi moult occasions, mais elle avait un grand gardien, l'équipe d'Argentine, son seul mérite aujourd'hui, Dibu Martinez, qui a repoussé les assauts incessants des Espagnols, Yamal, Oyarzabal, Dani Olmo. Tous ont tenté leur chance, mais tous ont trouvé Dibu Martinez face à eux pour écarter le danger et donner encore l'espoir à l'Argentine, qui est bien de plus en plus frustrée, accumulait les fautes. Résultat, l'expulsion d'Enzo Fernandez à la 95e minute. L'Argentine qui tenait malgré tout poussait l'Espagne dans une prolongation, mais finalement, à force de plier, on a rompu du côté des tenants du trophée avec Ferran Torres qui a offert le but de la libération à la 106e minute, malgré une dernière tentative, un dernier rush. Dernier sursaut d'orgueil des Argentins de Lionel Messi. Eh bien, le score reste là. L'Espagne décroche donc sa deuxième étoile, 16 ans après la première remportée en Afrique du Sud. Pas de doublé donc pour l'équipe d'Argentine, à l'image du Brésil de Pelé en 58 et 62. Lionel Messi qui quitte la Coupe du Monde sur une défaite, lui qui avait déjà perdu une finale en 2014.
2: Eric Mamrut en direct du MetLife Stadium de New York. Merci Eric, un de nos envoyés spéciaux pour RFI dans cette compétition. 1-0 pour l'Espagne donc face à l'Argentine. La Coupe du Monde 2026, c'est fini.
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1: Dans la mémoire du continent, aujourd'hui, un phénomène rien de moins. Lecteur, écrivain, sociologue, agitateur d'idées et appui de beaucoup de jeunes écrivains et pas des moindres africains qui viennent s'abreuver à la source du patriarche. Il nous vient du Togo, du pays Thème, et il vit en France, où sa réputation d'auteur iconoclaste n'est plus à faire. Dans son œuvre transgressive s'il en est, un regard audacieux sur la sexualité, les déshérités, les exclus, la sagesse, la transmission, la réflexion sur la littérature et un regard fin aussi sur la colonisation. Une dizaine de romans au titre évocateur, Place des Fêtes, Les Filles de Mexico, La Fête des Masques, Le Paradis des Chiots, entre autres titres. Il fait voyager son lecteur en Amérique latine, en Afrique, partout dans le monde. Mais si cet auteur se définit par ce qu'il écrit, il se définit également, peut-être avant tout même, comme un lecteur, un érudit, vaste bibliothèque ambulante de celui qui considère la littérature comme une religion sacrée et qui tient à lui en retour un bon disciple. Aujourd'hui, c'est sa mémoire qu'il vient ouvrir pour nous, pour vous, un aîné qui raconte son histoire, la nôtre, celle du continent, avec quatre dates clés qu'il est parti soigneusement chercher dans sa mémoire. Sami Tchak est aujourd'hui dans votre tranche d'histoire. Parole d'aîné, l'Afrique en quatre dates, épisode 4, c'est parti.

0: Heureux donc justement d'aller dans votre mémoire aujourd'hui et de vous faire embrasser peut-être des terres qui ne sont pas les terres premières de votre intérêt, c'est l'histoire. Que pensez-vous justement de l'enseignement de l'histoire du continent africain? On entend cette petite musique, vous l'avez sans doute entendue, qu'elle n'est pas assez enseignée, qu'elle serait captive parfois de logique de domination. Qu'avez-vous à répondre, Sami Thiack?
1: Je crois que l'histoire a toujours été une discipline au cœur de toutes les ambiguïtés. Qui ne l'enseigne pas bien, qui l'enseigne de quelle manière, qui l'enseigne selon quelle domination, on peut le dire, et ce n'est même pas nouveau ce discours-là. On a eu les Kizerbou qui ont essayé de la redéfinir. Cependant, il me semble que l'histoire telle qu'on l'enseigne n'est peut-être une discipline intéressante que si on en comprend bien les enjeux.
0: Joseph Kizerbo, bien sûr, grand historien burkinabé. Sami Thiack, vous avez écrit un livre, Ainsi parlait mon père. C'est aux éditions Jean-Claude Lattès. Vous nous amenez dans la forge, justement, de la paternité, de la relation. Vous avez appris tous les classiques, j'ai envie de dire, occidentaux, mais vous avez été formé aussi par ces savoirs ancestraux. Quelle place ont-ils dans cette histoire africaine?
1: Dans mon cas, comme dans le cas de beaucoup de personnes, quel que soit leur âge d'ailleurs, les premières sources, c'était celles où on s'abreuvait sans la conscience du vaste monde. Donc, mon petit village, c'est là que j'avais cru que la totalité du monde existait. C'est là-bas que tous les mythes qu'on me racontait semblaient être les uniques pouvant expliquer l'humanité. Ensuite, ils m'ont permis de m'ouvrir aux ailleurs et de comprendre que même le lointain contient déjà ce que j'apprenais chez moi.
0: Restons dans ce village. Un mythe, par exemple, soyez généreux avec nous. Racontez-nous un mythe, par exemple, qui vous a formé, forgé.
1: Le mythe de la terre et du ciel. On parle de la naissance d'une calebasse, pour ceux qui savent ce qu'est une calebasse, qui, à un moment, pour pouvoir contenir le monde, s'est fendue en deux cercles de dimensions égales. L'un s'est envolé, l'autre est resté. En bas, c'est la terre. Celui qui s'est envolé, c'est le ciel. C'est là-bas qu'iront toutes les personnes mortes qui vont rejoindre les éléments premiers de la création, Dieu.
0: Un mythe fondateur important et bien sûr dans l'œuvre de Sami Thiack, vous en rencontrerez beaucoup. Sami Thiack, je vous ai demandé 4 séquences qui vous ont marqué. L'histoire est d'un intérêt pour vous, l'écrivain que vous êtes. Quels sont les livres liés à l'histoire africaine qui ont marqué le lecteur que vous avez été?
1: Je vais citer le premier, c'est Shaka Zulu de Thomas Mofolo. Donc Shaka, premier livre qui m'avait mis en contact avec un héros célébré, qu'on célèbre encore, dont j'ai cru découvrir, disons, toute la grandeur, c'est-à-dire l'ambiguïté. Ça, c'est un premier livre. Le deuxième que je pourrais considérer comme m'ayant marqué en plusieurs tomes, c'est l'histoire de l'Afrique par Joseph Kizerbo, avec cette démarche de faire l'histoire des Africains par des Africains, bien sûr, sans rejeter quand même les sources occidentales. Mais cette démarche m'a peut-être appris aussi comment être héritier tout en tentant d'être soi. Un troisième livre qui m'a marqué, il est aussi en rapport avec les royaumes, les empires, c'est l'épopée de Sundiata, de Djibril Tamsinyan,
0: guinéen. Sami Thiack, justement, on va commencer. Où allons-nous pour votre premier choix, la première date que vous avez choisie?
1: Eh bien voilà, j'ai parlé du livre de Thomas Mofolo. La première date, elle va nous conduire quand même à Shaka Zulu. C'est-à-dire à 1828, c'est la mort de Shaka Zulu. C'est la date officielle que nous connaissons.
0: Vous l'avez donné un peu en mille, un livre qui vous a inspiré, marqué.
1: Oui, oui,
0: et puis ce souverain fondateur du royaume Zulu qui est resté dans les mémoires. Pourquoi vous avez choisi pas sa naissance, pas son règne, mais sa mort?
1: J'ai choisi sa mort parce que, à un moment, il y a peut-être une mythologie qui a prolongé sa vie, peut-être parce qu'il y a eu des feuilletons qui ont laissé le comprendre, il aurait lutté contre l'invasion occidentale. Or, il est mort bien avant.
0: Ça, c'est, il n'a pas. C'est votre hypothèse.
1: Puis ça, c'est daté quand même et c'est documenté. Il n'a pas connu ces envahisseurs-là. J'ai choisi donc cette date pour une bonne raison. Elle me permet de comprendre ce qu'est un héros. Shaka Zulu a été un grand guerrier qui a créé un royaume, qui a donné une fierté à un peuple, les Zoulous. Cet homme a été aussi d'une cruauté incroyable.

0: Cet homme cruel a laissé une image, c'est celui du bâtisseur, qui, même après sa mort, continue à donner du sens au combat que les descendants ont mené par la suite.
1: Et ils sont peu nombreux, en effet, les rois africains à avoir laissé une telle trace. Chaka Zulu, film, pièce de théâtre, livre, dessin animé, il a posé l'empreinte du fondateur suprême dans une terre d'histoire, mais aussi une terre qui deviendra une terre de martyrs. Le royaume Zulu lui doit son ascension, une forte identité, l'appétit, la conquête. Et cette mort, ce déclin, capté par les plus grands et révisité ici par un poète congolais, Chikaya Utamsi, justement dans sa pièce de théâtre restée célèbre.
2: Le monde appartient à ceux qui se lèvent tôt. Crois-tu qu'il est matinal? Il a veillé. Pendant combien de temps on brasse d'étranges rêveries en veillant avec une telle fixité dans le regard, avec une telle immobilité dans le maintien du corps? Il est le génie de la chair comme je suis le génie de la terre, comme tu es le génie des airs.
3: Vous êtes une fois trois ensemble, et une fois quatre avec moi.
2: Sept, le maître, j'ai compris. C'est bien notre homme. Nous le mènerons au paroxysme de son rêve. J'aurai mon gain de crier de larmes, à rendre les airs incommodes à toute narine humaine.
4: Et si le Zulu, c'est Chaka. Chaka, c'est le héros le plus significatif, historiquement parlant, de l'Afrique. Chaka est un homme animé d'une ambition généreuse. C'est le héros avec son rêve d'unification, mais c'est aussi devant la mesquinerie, la bassesse des siens. Ce sera aussi la perte, si vous voulez, du héros.
1: Un sourire amusé à l'écoute justement de cet extrait. Justement, vous avez semblé vouloir contester ce qui est dit sur Chaka Zulu.
0: Oui, disons que généreux, c'est peut-être une interprétation. C'est quand même un roi puissant qui a vraiment eu un goût démesuré du sang, qui a fait détruire les royaumes tout autour.
1: Despote et tyran.
0: C'était même plus qu'un despote, parce que le goût du sang chez lui a dépassé toutes les mesures. Il a fait détruire quand même tout autour de lui les peuples, fait mourir indirectement d'autres qui partaient en exil. Puis bon, ben, à un moment, se retourner même par ce goût-là vers son propre peuple pour des massacres.
1: Mais vous savez, Savitchak, ce qu'on risque de vous opposer, c'est que ces récits, justement, sur la cruauté extrême de Chaka Zulu auraient été écrit par des Occidentaux pour essayer de le décrédibiliser. Que répondez-vous justement à cet argument qu'on peut vous opposer?
0: Oui, je pourrais quand même répondre à ceux qui le diraient que bon, est-ce qu'ils ont lu Thomas Mofolo? Parce que c'est le livre fondateur du mythe Chaka Zulu et il a écrit pas seulement en langue Soto, qui est quand même, il n'a pas écrit en anglais, ou il a écrit en langue Soto. C'est quand même quelqu'un qui est de là. Ce n'est pas parce qu'il est de là que ce qu'il a écrit relèverait d'une vérité absolue, mais c'est quand même lui qui a établi le mythe Chaka Zulu parmi les livres les plus lus. Donc, ce ne sont pas des Occidentaux qui ont écrit ma première inspiration sur Chaka Zulu.
1: Sami Tchak, pour clore ce premier tableau, justement, sur votre premier choix, la mort de Chaka Zulu, quelle relation pourrait-on entretenir, d'une certaine manière, avec les héros africains, des mythes fondateurs, de grandes légendes, au risque parfois même de tomber dans le fanatisme? Vous prêchez pour une plus grande lucidité face à leur héritage.
0: Oui, ce que j'allais dire tout simplement, c'est que à un moment, les héros ne sont pas, disons, à juger à partir de certains aspects qu'on pourrait appeler très négatifs, cruels. Je voudrais arriver à une idée qu'on me reproche d'ailleurs. Il n'y a rien de grand qui ait pu se construire sans la cruauté.
1: C'est une formule qui claque, comme on dit. Sami Tchak, on va ici maintenant ouvrir la deuxième séquence. 22 septembre 1828, la mort de Chaka Zulu. Quel est votre deuxième choix? Où allons-nous, justement?
0: Là, on va tout près de mon pays, au Ghana. Au Ghana, en 1969, il y a eu un premier ministre, Bushia.
1: Kofi
0: Bushia, qui a pris une décision que, bah oui, aujourd'hui, certains applaudiraient ici, de renvoyer du Ghana les étrangers en situation irrégulière. Ça va déboucher sur une véritable chasse à l'homme dans les marchés, dans les maisons.
1: 18 novembre 1969.
5: Sur le marché de Lagos, les sacs Ganamusgo sont partout, de toutes les couleurs et de toutes les tailles. Leur nom est passé dans le langage courant à mesure que leur histoire tragique s'est effacée des mémoires. Dans sa petite échoppe du marché d'Obalende, Jimmy Joseph se rappelle bien le jour où son grand-père lui en a dit plus sur leur histoire.
6: À la base, ces sacs bon marché n'avaient pas de nom. Mais à cause des décisions radicales du président Sagari, les Ghanéens ont dû fuir et ils ont utilisé ces sacs pour emmener leurs affaires. C'est à partir de là qu'on les a appelés « Ghana must go ». Les Ghanéens doivent partir.
5: En 1983, les cours du pétrole s'effondrent et le président Shehu Shagari décrète l'expulsion immédiate de quelques 2 millions d'immigrés illégaux hors du Nigeria. La moitié d'entre eux sont des Ghanéens. Ndoumé Green, un journaliste nigérian installé au Ghana depuis plus d'une décennie, décrit l'histoire d'amour-haine qui unit les deux pays.
7: Après que le président Nkrumah ait été renversé, le Alien Compliance Order a été adopté pour que tous les étrangers quittent le pays et cela a affecté beaucoup de Nigérians. Dans les années 70, la relation entre les deux pays s'est améliorée. Les difficultés économiques ont poussé beaucoup de Ghanéens à rejoindre le Nigeria pendant le boom pétrolier. Mais ensuite, une loi similaire visant les étrangers a été adoptée par le régime de Shagari.
1: Une perspective historique sur justement ce qu'on pourrait appeler une forme de riposte. Sami Tchak, vous êtes né en 1960, vous avez le même âge que les indépendances africaines. Vous aviez 9 ans lors de ce décret, le Ghana Compliance Alliance Order, au Ghana, et puis ce monde Yoruba qui déborde aussi au Togo, votre pays. Oui. Avez-vous des souvenirs personnels? Parce que vous aviez 9 ans quand ce décret a été signé.
0: Mes souvenirs sont vraiment liés aux ressortissants de mon village qui, d'habitude, revenaient pour les grandes fêtes, la Tabaski, et qui apparaissaient comme les privilégiés. Ils revenaient du Ghana avec beaucoup de moyens matériels. Je les ai vus revenir après avoir tout perdu, parce que leurs biens ont été confisqués, de venir au village, les pauvres des pauvres, dans la mesure où ils ont laissé non seulement leurs biens matériels, mais leur vie derrière eux. Et j'ai été d'autant plus touché que ma propre mère vivait d'abord au Ghana. Elle a grandi là-bas, elle s'est mariée là-bas, son premier mari, c'était là-bas, elle est rentrée quand même avant cet épisode. Mais celui que j'avais continué à appeler mon père, son premier mari, a été lui, chassé de... Je ne l'ai connu que par le biais de cet épisode, quand il est rentré et devenu le pauvre parmi les pauvres. J'ai été marqué de voir des gens qui revenaient avec des cadeaux, devenir ce qu'il fallait aider.
1: On l'entend aussi à l'émotion de votre voix, parce qu'à la veille de ces années 70, plusieurs séquences alors agitent ce golfe de Guinée. Le charismatique Kwame Nkrumah est chassé du pouvoir, la guerre du Biafra a éclaté en 67. Au Ghana, l'élan panafricain va prendre un sacré coup. Il a un nom donc, c'est arrêté, le Ghana Alliance Compliance Order, par lequel le gouvernement de Kofi Bouzia expulse des centaines de milliers de Nigérians, leur tort, être accusés justement de tout, dans des pogroms qui marqueront justement les mémoires. Sami Tchak, ce choix, il résonne tout particulièrement, c'est pas un choix anodin. Si vous l'avez choisi, c'est qu'il y a des échos aujourd'hui avec l'actualité.
0: C'est même ça qui m'a fait repenser à cet épisode, parce que on se rend compte que l'histoire se répète, mais surtout, elle nous permet, cette histoire-là, de comprendre une chose. Quand j'entends certains panafricains, ils ont tendance à dire que l'Afrique n'avait pas de frontières ou que la solidarité était une chose qui allait de soi. Peut-être, je ne suis même pas sûr, ce n'est même pas vrai. Mais nous avons peut-être tendance à oublier que de nouvelles réalités sont nées, c'est-à-dire ce que nous appelons des États, même ce que nous appelons des pays, et que ces réalités-là ont des logique des contraintes qui ne peuvent pas être analysées en fonction de toutes nos logiques ou de l'Afrique ancienne, ce qui n'a même pas toujours un sens. Ces nouvelles réalités-là ont bousculé les logiques de solidarité qu'on pourrait dire anciennes. Ces nouvelles réalités rejoignent peut-être des logiques beaucoup plus globales qui sont d'inspiration occidentale, il faut bien l'avouer, et qui aujourd'hui deviennent un des cancers de notre monde.
1: Sami Tchak, Pour donner un peu plus de contexte, aller dans votre sens, on l'a vu en Afrique du Sud avec l'expulsion des étrangers, on l'a vu il y a quelques années au Congo, Brazzaville, où on s'en est pris, au Quinoa, on l'a vu en Tunisie, où on s'en prend, au Noir, dans les années 90, le Sénégal et la Mauritanie ont eu un problème. Est-ce que, justement, ce tableau sinistre que vous déployez promet ou prédit encore des séquences comme ça dans les années qui vont arriver à l'intérieur du continent?
0: Oui, je pense que ces séquences-là, on les vivrait encore dans la mesure où il y a une montée des nationalismes. Et c'est sur cette base que je reviens en parlant de nouvelles réalités. Les gens ont adhéré quand même à ce que nous appelons des frontières artificielles. Non, ces frontières-là ont une réalité. Les gens se définissent en fonction de leur pays, de leurs frontières, et à l'intérieur de leurs frontières, il y a l'étranger. Il pourrait encore, dans certains pays, devenir le bouc émissaire. On pourrait revivre de telles séquences, surtout par contamination, quand on sait ce qui se passe dans les pays européens ou aux États-Unis, par exemple. Aujourd'hui, je pense qu'il y a une sorte d'atmosphère favorable à ce genre de séquences avec une impression que c'est largement justifié.
1: Est-ce que le panafricanisme est un remède ou un rempart qui pourrait être efficace?
0: Oui, j'ai beaucoup de respect pour le panafricanisme. Mais en général, j'ai du mal quand même à voir aujourd'hui ces bases matérielles, sur quelles bases on aurait un panafricanisme agissant, un État africain comme Cheranta Diop le souhaitait, quand on n'a même pas encore fini de consolider l'idée de pays.
1: La mort de Chaka Zulu, 22 septembre 1828, et le Ghana Compliance Alliance Order, 18 novembre 1969. Voilà ce que nous offre la mémoire de Sami Diack. Et ce n'est qu'une partie. On va marquer ici une pause. C'est le temps d'un journal sur la radio du monde, sur RFI. On reprend Parole d'aîné, l'Afrique en quatre dates, avec un écrivain inspirant aujourd'hui, Sami Diack. À tout de suite dans votre mémoire du continent.
8: Il est 22h30 en temps universel. 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
9: Mathis Limano.
8: Et minuit 30 à Madrid. La nuit va être très longue pour les nouveaux champions du monde. L'Espagne s'est imposée en finale contre l'Argentine. Deuxième titre pour la Roja. Le dernier, c'était en 2010. On est dans les rues de Madrid dans un instant pour la très chaude ambiance qui va durer toute la nuit dans la capitale espagnole et partout dans le pays. Dans le reste de l'actualité, la CDAO a son nouveau président. Le chef de l'État sénégalais, Bassirou Diomaye Faye, prend la présidence tournante de l'Organisation d'Afrique de l'Ouest, et ce pendant 4 ans. Son ex-ministre de la Défense prend lui les rênes de la commission. Et puis le dégel des relations entre Paris et Alger provoque un tollé à droite et à l'extrême droite en France. Les champions du monde 2026 sont donc espagnols. Au terme d'une finale très fermée, La Roja, dominatrice, a fait sauter le verrou argentin à la 106e minute de la prolongation sur une frappe de Ferran Torres. Des Argentins dépités et une Espagne en fête, de Barcelone à Séville en passant par Madrid, des scènes de liesse partout dans le pays, les rues de la capitale où vous vous trouvez, Diane Cambon pour RFI. On imagine la joie immense des Espagnols.
10: Oui, en effet, maintenant, c'est l'explosion de joie après un match très difficile où, durant toute la première partie, des visages crispés, tendus des Espagnols qui souffraient vraiment à chaque occasion perdue de but. Ils étaient aussi très énervés. On les voyait fustiger contre les Argentins qui, eux, ont apparemment pas joué. C'est ce que disaient les supporters autour de moi. Et puis, il y a eu ce but magique à la fin de Fernand qui a libéré, en fait, toute la tension et l'explosion des joies. Alors, personnes âgées, toute génération était là, place Colonne, dans le centre de Madrid. Et là, maintenant, par petits groupes, les gens vont se retrouver pour faire la fête toute la nuit dans la capitale, même si demain...
8: Et que vous disent les Espagnols ce soir? De la fierté, on imagine, mais qu'est-ce qu'ils vous disent, Diane?
10: Ils étaient tous ravis, une joie qui déborde. Ils n'y croient pas, c'est la première fois, beaucoup de la jeune génération, c'est leur premier mondial, leur premier trophée. Donc c'est vraiment une allégresse, une allégria. Et là, comme on peut l'entendre, la Viva España déborde partout, on entend dans tous les bars autour de moi.
8: La nuit va être très longue. Merci beaucoup, Diane Cambon. Vous étiez en direct de Madrid. La deuxième étoile qui vient donc s'accrocher sur le maillot de l'Espagne. Les champions d'Europe définitivement sur le toit du foot mondial à présent et qui attendent leur trophée qui va être remis d'un instant à l'autre des mains du président américain au MetLife Stadium de New York. La CDAO va se mettre à l'heure sénégalaise pour les quatre prochaines années. Le président Bassirou Diomaye Faye a été choisi par ses homologues réunis en sommet au Sierra Leone, en Sierra Leone, à la présidence tournante de la communauté économique des États de l'Afrique de l'Ouest. Le Sénégal représenté aussi à la tête de la commission. Seul candidat au poste, c'est le général Biram Diop qui prend les rênes de l'organe exécutif de la CDAO. Ce militaire de carrière, récemment ministre de la Défense, n'est pas un inconnu des affaires africaines. Son portrait depuis Dakar signé Birame Touré.
9: Nommé ministre des Forces armées dès l'accession au pouvoir du président Bassirou Diomaye Faye en 2024, le général de l'armée de l'air Biram Diop a quitté cette fonction en juin 2026 au moment de la démission du gouvernement dirigé alors par Ousmane Sonko. Auparavant, ce général réserviste retraité de l'armée avait dirigé l'armée sénégalaise comme chef d'état-major général en 2020. Puis il a été de 2021 à 2024 conseiller militaire du département des opérations de maintien de la paix de l'ONU, un département qu'il connaît bien puisqu'il fut en 2002-2003 adjoint au chef des opérations aériennes à Bounia, dans l'est de la République démocratique du Congo, au sein de la mission onusienne MONUSCO. Nouveau président de la commission de la CDAO, le général Biram Diop aura la lourde mission de contribuer à la mise en œuvre des réformes de l'organisation. Une CDAO affaiblie par le retrait des trois pays de l'AES, gangrénée par le terrorisme qui menace de déborder toujours davantage sur les pays côtiers. La mobilisation autour de la force commune en attente sera l'une de ses premières missions à la tête de la commission. Birame Touré, Dakar, RFI.
8: À 22h35 à Dakar, une heure de plus à Niamey. Au moins 16 soldats tués vendredi au Niger dans une attaque dans la région de Terra, à l'ouest du pays. Le ministère de la Défense affirme que plusieurs des assaillants ont également été tués. Mais selon des informations recueillies par RFI, les pertes de l'armée nigérienne seraient en réalité beaucoup plus lourdes, Clotilde Hazard.
11: Un détachement militaire nigérien est tombé dans une embuscade vendredi après-midi. Selon une source locale auprès de l'AFP, l'attaque a eu lieu sur l'axe Bankilaré-Terra, près du village de Dongourou dans la région de Tillabéri. Le ministère nigérien de la Défense fait état de 16 soldats tués et de 23 blessés, dont 9 grièvement. Il affirme également que 15 assaillants ont été tués grâce à la riposte des forces de défense et de sécurité, appuyée par des moyens aériens qui auraient contraint les assaillants à se replier. Mais selon les informations recueillies par RFI, le bilan serait beaucoup plus lourd. Au moins 47 soldats auraient été tués, dont le chef du détachement, et plus de 50 autres blessés. Selon l'agence nigérienne de presse, des opérations de recherche, de ratissage et de sécurisation se poursuivent dans la zone. La région de Tillabéri est l'un des principaux foyers de l'insurrection djihadiste au Niger. Cette année, ces violences ont visé pour la première fois l'aéroport de Niamey, la capitale, deux fois en 6 mois. En juin, au moins 11 soldats et 2 civils ont été tués lors d'une attaque revendiquée par les djihadistes de la branche sahélienne d'Al-Qaïda.
8: Clotilde Hazard, des djihadistes qui continuent également de sévir au Mali voisin. Une cinquantaine de morts chez les soldats maliens pris en embuscade dans le nord du pays. Samedi, plusieurs autres ont été faits prisonniers. Leur convoi avait quitté la ville stratégique d'Anéfis et se dirigeait vers Gao.
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8: Et on vous en a parlé sur la radio du Monde, ce dialogue national sur les rails en République démocratique du Congo, réponse aux différentes crises institutionnelles, mais surtout sécuritaires dans l'est du pays, en proie à la violence des groupes armés. Et pourtant, le mois dernier, on a observé une baisse des attaques dans la région, mais derrière ces chiffres, et bien sur le terrain, le M23 est redevenu le groupe armé le plus meurtrier. Les ADF, de leur côté, poursuivent leur expansion, tandis que d'autres groupes revoient leur stratégie. Qu'est-ce que ça a changé concrètement sur le terrain? Passion Ligodi a posé la question au chercheur Henri Pacifique Mayala.
13: Alors qu'il y a eu assez d'affrontements dans la partie sud de la province du Sud Kivu, lorsqu'on comptabilise les morts des civils qui nous ont été rapportés dans le nord Kivu, territoire de Masisi et de Rutshuru, on voit une nette augmentation sur la moyenne qu'a gardé ce groupe depuis décembre, lorsque le groupe prenait Ouvira et avait commis d'exactions au-delà de tout autre groupe actif sur la partie est de la République démocratique du Congo. Donc, je pense qu'il y a ce besoin de pouvoir concilier entre le narratif qui est rapporté notamment dans les médias et la réalité qui se vit sur le terrain.
14: Et qu'est-ce que cela en dit de la nature ou de l'évolution de la dynamique de ces conflits dans cette partie de la RDC?
13: Le conflit s'enlise. Il y a un net manque de volonté politique à pouvoir résoudre cette crise. Pendant que les accords continuent à être signés sur papier, les acteurs sur terrain conservent la logique du tout militaire.
8: Et puis le dégel des relations entre Paris et Alger. L'ambassadeur Stéphane Romaté, de retour en Algérie après plusieurs mois de brouille, a annoncé que la délivrance de visas pour les ressortissants algériens allait augmenter, mais face à la levée de boucliers dans les rangs de la droite et de l'extrême droite française, le ministre des Affaires étrangères a été obligé de préciser les choses. Valérie Gasse.
15: Dans la presse algérienne, l'annonce d'un retour à la normale, soit 250 000 visas délivrés chaque année par Paris aux ressortissants algériens, a été accueillie comme une main tendue. Mais à Paris, la réaction de la classe politique n'a pas été sur le même registre, surtout à droite et à l'extrême droite, où les responsables de Jordan Bardella à Bruno Retailleau n'ont pas eu de mots assez durs pour critiquer cette annonce. Capitulation, renoncement, les attaques ont fusé contre Emmanuel Macron, accusé de céder face à Alger, en raison surtout de la détention en Algérie du journaliste Christophe Glaise, pour lequel les autorités ne donnent aucun signe en faveur d'une libération. Et c'est le Quai d'Orsay qui a tenté de déminer, en faisant savoir qu'aucun objectif chiffré n'avait été fixé pour la délivrance de visas, assurant aussi que cela ne faisait pas partie des sujets discutés dans le cadre de la dynamique de réengagement avec l'Algérie, souhaitée par Paris et manifestée notamment par le retour de l'ambassadeur français à Alger en mai. Une manière de calmer la polémique nationale sur un sujet très sensible en France, surtout en période de campagne présidentielle.
8: C'était Valérie Gasse du service politique de Radio France Internationale. Il est presque minuit 40 à Paris et à Madrid. Je vous le rappelle, l'Espagne vient de gagner sa Coupe du Monde, sa deuxième Coupe du Monde, l'édition 2026. La remise de trophée est en cours au MetLife Stadium de New York. Bonne soirée à l'écoute de RFI.

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1: De retour dans l'Afrique Mémoire d'un continent, votre tranche d'histoire sur RFI, deuxième partie d'une émission consacrée aux paroles d'aînés, l'Afrique en quatre dates. Ces grandes voix, ces grands esprits du continent nous racontent leur histoire africaine, les dates clés, les moments fondateurs, ce qui les a marqués, touchés, inspirés, frappés. Plaisir de recevoir l'écrivain togolais Samy Tchak. Avec lui, nous avons entamé un voyage dans sa mémoire et dans celle du continent, à la rencontre justement de ces séquences qu'il déplie, contextualise, explique, décortique pour mieux mesurer les échos éventuels avec nous et notre présent. 1828, la mort de Chaka Zulu. Le 22 septembre 1969, 18 novembre, le Ghana Alliance Compliance Order. Deux choix, le 19e et le 20e siècle. Un roi puissant, Chaka Zulu, et l'expulsion massive des Nigérians. Voilà pour les premiers choix de Samy Tchak. Et maintenant, pourquoi s'arrêter en si bon chemin? On va continuer, mon cher Samy Tchak. On est allé en Afrique australe, ensuite dans le golfe de Guinée. Où allons-nous pour le troisième choix?
2: Maintenant, je pense que ça concerne toute l'Afrique. C'est le fameux discours de la Gaulle de François Mitterrand en 1990, le 20 juin, discours au cours duquel il exhortait les pays africains à passer au multipartisme, à la démocratie, avec une sorte de menace. Tout pays qui ne respecterait pas ces principes-là n'accéderait plus aux aides qui lui étaient promises ou qui lui étaient accordées.
1: Bon, on va écouter celui qu'on surnommait le dernier empereur africain.
3: Impossible de proposer un système tout fait. La France n'a pas à dicter je ne sais quelle loi constitutionnelle qui s'imposerait de facto à l'ensemble de peuples qui ont leur propre conscience et leur propre histoire. Et qui, s'ils veulent bien retenir le principe édicté, la démocratie est un principe universel, doivent savoir comment s'y diriger. Et il n'y a pas 36 chemins. À la démocratie, il faut un État. À la démocratie, il faut le développement. Et il faut l'apprentissage des libertés. La France, bien entendu, lira dans sa démarche tout cet effort de contribution à tous les efforts qui seront accomplis pour aller vers plus de liberté.
1: Samy Tchak, il y a un sourire malicieux qui s'est invité sur votre visage en écoutant François Mitterrand. Vous avez la dent dure justement sur cette posture du président français.
2: Oui, parce que on oublie que ce discours est plutôt un discours opportuniste. La guerre froide,
1: la chute du mur,
2: la fin de la guerre froide. Il faut passer peut-être à autre chose. Mais j'ai fait ce choix pour une autre raison. C'est que, à un moment, on en est arrivé à penser que la démocratie pourrait être la solution à tout. Elle était même le préalable au développement. Je précise que, bon, on ne connaît pas d'exemple où la démocratie a permis un développement au sens où on l'entend quand même dans les terminologies occidentales. Mais surtout, ce que ça a donné quand même avec des dirigeants, des autocrates, des satrapes qui ont fini par accepter l'idée de multipartisme, ça a donné une décennie de guerre terrible, dont un génocide au Rwanda.
1: On va d'ailleurs écouter, je ne sais pas s'il est opportun de les qualifier de satrapes, mais en tout cas, quelques réactions de président. On va entendre Abiyarimana, Kérékou et Assane.
4: On nous dit, on nous parle en parlant de démocratie, comme on nous a parlé en parlant d'économie, comme si les peuples africains naissaient aujourd'hui. Mais les peuples africains ont toujours existé. Ils ont été transformés par le système colonial. D'ailleurs, il faut voir la part de ce système colonial dans la chute et dans l'effacement de la démocratie. Nos rois, nos chefs coutumiers, nos chefs de tribu, eh bien, ils avaient le sens de la démocratie, c'est-à-dire protéger tout le monde, protéger sous ses sujets, et mettre en place un processus consensuel. C'est ça la démocratie.
5: La démocratisation dans les pays du tiers-monde, dans les pays sous-développés, c'est aussi un passage incontournable. Parce que c'est quoi la démocratisation du pouvoir? C'est la mobilisation de toutes les forces vives de la nation, quelles que soient les sensibilités politiques de chaque citoyen. Nous sommes conscients que le multipartisme, c'est une forme de démocratisation. Mais à l'étape actuelle, il faut être aussi honnête et reconnaître que le niveau de développement des pays du tiers-monde, pour la plupart, ce niveau est tellement bas que la démocratisation rencontrera des difficultés sur le terrain.
6: Comment exiger de nous, pays africains, au sud du Sahara, en 30 ans, ou disons en un an et demi, ou en deux ans, de digérer le problème du multipartisme, de le rendre adéquat aux structures ancestrales de chacun de nos pays? Alors la coopération nord-sud que nous demandons, nous la demandons pour que les mutations se fassent sans heurts, pour que les organisations politiques et syndicales de chaque pays africain puissent vraiment connaître les règles du jeu, apprendre ces règles du jeu.
7: Une réaction, Sami Thiaye?
2: Je pense que tous avaient quand même dans leur discours une part de vérité. Ils avaient raison en partie. D'une manière ou d'une autre, la démocratie ne se décrète pas. Elle vient dans des conditions peut-être idéales. Ce que Kérékou disait avec nuance, c'est ce qu'on a vécu, des problèmes qui sont liés à la démocratie. Cependant, il y a eu quand même un revers qu'on ne souligne pas suffisamment. Des gens sont morts pour cette démocratie-là. Aujourd'hui, on arrive quand même à une période où des panafricanistes considèrent des putschistes comme ce que l'Afrique a de plus noble. Les panafricanistes, ce sont des gens qui ont mis fin à la démocratie, qui ont pris le pouvoir par la force des militaires. Ce qu'on avait voulu, disons, évacuer de l'espace public politique dans les années 1990 sont aujourd'hui nos héros.
7: 20 juin donc 1990, La Baule, une station balnéaire chic française, un discours devenu un mythe pour admirateurs comme détracteurs. François Mitterrand parle démocratie, Afrique, pluralisme, condition. Le père de la France-Afrique entre dans la nouvelle décennie avec donc cette promesse et après l'ouverture des conférences nationales dans les pays. Mais Sami Thiaye, vous avez commencé à en parler, La Baule incarne aussi un temps, celui des relations appelées la France-Afrique. Paris faisait la météo, la pluie et le beau temps. La Baule est restée comme une injonction. Que pensez-vous justement de cette prophétie de La Baule, mais surtout à la lumière du temps et de ses échos avec l'actualité aujourd'hui?
2: Disons que La Baule est restée une date peut-être qui a compté. Elle a été cette date-là le début peut-être des espoirs qu'on a connus dans pas mal de pays. Elle a abouti à des déceptions, pire, à des tragédies, des guerres, des génocides.
7: Mais est-ce que vous, votre génération, vous y avez cru?
2: Moi, j'y avais cru moyennement, tout simplement parce que j'étais de ceux qui pensaient quand même que les problèmes à résoudre sur ce continent n'étaient pas nécessairement ceux de la démocratie, parce que je n'avais pas avec moi un exemple concret d'une nation, d'un royaume, d'un empire dont le sort économique, social, serait lié à la démocratisation. J'étais plutôt de ceux qui pensaient que l'idée que le peuple choisisse, surtout dans des pays où le peuple a comme programme derrière lequel se ranger facilement, renvoyé à des groupes ethniques, cette idée-là, elle ne pouvait pas nous sauver. Donc, ma conviction, c'était qu'on se trompait de combat.
7: Sami Thiaye, on connaît les infortunes de la démocratie, vous les avez listées, on va dire, à la lumière de votre choix, justement, sur la date du 20 juin 1990. Pourquoi cette notion de démocratie, elle divise encore entre ceux qui disent qu'elle est importée et ceux qui disent qu'elle a été antérieure et qu'elle est propre aux sociétés africaines?
2: Elle n'est ni propre aux sociétés africaines, ni nécessairement importée. Moi, je parle de l'idée quand même que les acquis de l'humanité sont des acquis collectifs, d'où qu'ils viennent. La question n'est pas là, c'est plutôt leur adaptation ou adaptabilité dans des contextes précis. Est-ce que la démocratie, qu'elle soit du modèle français ou états-unien ou belge, est-ce qu'elle est compatible avec ce qui se passe au Togo ou au Bénin? Il y a un exemple qu'on peut prendre, celui-là, dans des conditions presque identiques, elle a pu s'implanter au Sénégal. Est-ce que sur le plan global de ce qu'on appelle le développement entre mille guillemets, le Sénégal est un pays différent du Congo ou du Gabon? Peut-être pas, parce que les mêmes déficiences qu'on peut relever au Togo existent au Sénégal. Peut-être que le Sénégal offre une plus grande liberté aux individus.
8: Vous savez, ce qu'on risque de vous dire, c'est que si vous mettez finalement sur le même pied d'égalité la démocratie des institutions qui fonctionnent, une certaine forme de pluralisme, et puis des élections sans heurts, et de l'autre côté, une accession peut-être un peu plus chaotique au pouvoir, le retour des militaires que vous ne bénissiez pas du tout, est-ce que d'une certaine manière, ça ne jette pas le discrédit sur l'idée de démocratie de manière générale, et que ça nous promet un tunnel absolument noir?
2: Je pense quand même qu'il nous faut des bâtisseurs. Les bâtisseurs pourraient ne pas être des démocrates. On me dira encore, les dictateurs éclairés, c'est fini. Je ne sais pas comment les nommer, mais de vrais bâtisseurs, des gens qui ont une vision du monde, ne naîtraient peut-être pas dans des systèmes où il faudrait une alternance tous les 5 ans ou tous les 10 ans. Mais ces bâtisseurs-là, où sont-ils? Dans quel contexte naîtraient-ils? Je pense que c'est ça la grande question. Cependant, des présidents visionnaires qui ont vraiment un regard, un projet pour leur pays, il nous les faut. Où sont-ils? On n'en a pas tant que ça.
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8: Parole d'aîné, l'Afrique en 4 dates. L'épisode 4, l'iconoclaste écrivain togolais Sami Tchak, des choix fort éclairants. La mort de Chaka Zulu en 1828. Le Ghana Compliance Alliance Order en 1969. Expulsion du Ghana des Nigérians. Le discours de la Baule le 20 juin 1990. Voici ce que nous offre la mémoire de Sami Tchak, date fondatrice d'une histoire, de son histoire, de sa relation avec l'histoire africaine, qu'il partage aujourd'hui avec nous dans votre mémoire du continent. On va aller maintenant, Sami Tchak, vers la dernière date. Oui. Est-ce que c'est garder le meilleur pour la fin?
2: Oui, ben le meilleur pour la fin, 2021. L'année faste sur le plan littéraire pour le continent africain où des auteurs africains ont raflé les prix les plus importants du monde, le Nobel, le Goncourt, le Booker Prize, l'International Booker Prize.
8: Le prix Neustadt.
2: Oui, le prix Neustadt et le prix Camarões, je ne sais pas comment s'appelle ce prix, qu'on prononce ce prix en portugais. Tous ces prix ont été remportés par des Africains.
8: C'est une année au cru, en effet, exceptionnelle, aperçue.
10: I'm still taking it in, man.
11: Je suis encore sous le choc, c'est un tel prix, c'est inévitable. Le secrétaire permanent de l'Académie Nobel vient de m'appeler il y a 10-15 minutes. J'ai cru que c'était une blague. Puis il a continué à parler calmement, il m'a dit d'aller voir sur le site de l'Académie suédoise pour vérifier que ce qu'il disait était vrai. Et je lui ai répondu, d'accord, je vais y aller dans une minute, mais dites-moi plus. Et il a continué à parler. Et je me suis dit que j'allais monter dans mon bureau pour vérifier, et vous m'avez appelé.
12: L'édition 2021 du Booker Prize, prestigieux prix littéraire britannique. Cette édition revient à l'écrivain sud-africain Damon Gelgot. Il est l'auteur de The Promise, un livre qui a pour cadre une famille de fermiers blancs dans l'Afrique du Sud post-apartheid. Ce prix s'ajoute à d'autres, en particulier le Nobel de littérature et en France, le prix Goncourt, décerné cette année à des écrivains africains.
13: Toujours à la rubrique culture, le Booker Prize international, l'un des plus prestigieux prix littéraires du monde, a été attribué hier à David Diop, l'auteur de Frères d'âme, paru aux éditions du Seuil.
14: Je ne voudrais pas du tout qu'on pense à que cette récompense relève de quelque chose d'exceptionnel, d'un régime d'exceptionnalité. Ce n'est pas une faveur qu'on fait à un écrivain africain. Ce n'est pas parce qu'il est africain qu'il l'a eu. J'espère vraiment que c'est parce que, d'abord, il y a un livre qui est à la base de tout cela. Mais évidemment, je n'ignore pas les questions politiques qu'il peut y avoir derrière une récompense semblable. Et je remercie vraiment le jury d'avoir eu ce geste-là.
8: Sami Tchak, je vous ai vu acquiescer, Mohamed Mbougarsar, qu'on entend, le Benjamin, voilà, sacré à 30 ans, Boubacar Boyce Diop, Lee Neustadt, Abdelrazak Gourna, qu'on a entendu en début de Magneto, donc tanzanien, Dalmon Galgut. Pourquoi avoir choisi justement cette année et qu'est-ce que cela nous dit?
2: Oui, j'ai choisi cette année pour une bonne raison, c'est qu'elle a abouti à des discours qui, eux, nous replonger dans ce que même Bougarsar critique dans ce qu'on vient d'entendre et ce que son personnage critique dans La plus secrète mémoire des hommes. On a entendu renaissance de la littérature africaine. C'est quand même un renouveau, reconnaissance de la littérature africaine, l'entrée de la littérature africaine dans le monde, comme si on avait eu besoin de ces prix pour que la littérature africaine entre dans le monde, ou comme si ces prix n'étaient pas la confirmation du rôle du centre. On a entendu les gens dire la période périphérie, c'est fini, le centre, c'est fini. Si on parle de ces prix, c'est parce qu'ils viennent du centre. Ça ne fait que renforcer cette vision qu'on a depuis toujours. Nous n'existons que quand les autres, dans leur système de valorisation, nous ont choisis.
8: Longtemps éclipsé donc depuis le sacre de Wole Soyinka en 1986, l'Afrique revient et c'est un triomphe qui masque alors mal les attentes, les frustrations justement. Le sort par exemple de Ngugi Wa Thiong'o, le Kenyan longtemps pressenti, jamais primé, ces prix Samitiak rompent-ils le sentiment d'exclusion, parfois de mépris? L'Afrique littéraire s'impose-t-elle enfin? Je le dis avec beaucoup d'ironie.
2: Bon, ben, Wole Soyinka, on ne va pas oublier les trois Nobel africains qu'il y a eu. Nadine Gordimer, Koetsi, et puis Mahfouz. Il y a eu quand même ces gens-là. Et puis, on oublie quand même que, Ben Okri a eu donc, il n'y a jamais eu l'oubli de l'Afrique. Ça fait quand même cinq Nobel. Qu'on compte le nombre de Nobel chinois ou indiens, qu'on en compte en Australie, l'Australie n'a qu'un. Je veux dire, à un moment, il y a peut-être une forme de gourmandise qui nous masque l'esprit et les yeux sur la réalité. Le continent africain a cinq Nobel.
8: C'est important de le rappeler parce que parfois on a tendance en effet à l'oublier. Et puis l'Afrique, c'est pas le panégrisme, c'est aussi intégrer justement aussi des écrivains qui viennent parfois du nord du continent. Et d'ailleurs, Samitiak, le quatrième choix de l'année 2021, est sans doute le plus personnel et le plus généreux de votre part, justement dans Parole d'aîné, l'Afrique en quatre dates aujourd'hui. Une manière de mettre à l'honneur vos collègues. Y a-t-il une fraternité littéraire dans ce vaste panier à crabe d'égo du monde littéraire?
2: Oui, cette fraternité existe, oui. Les relations que nous nous entretenons, il y en a dans le monde anglophone, ces fraternités qui sont aussi, pour moi, et c'est ça qui est le plus important, des lieux d'émulation. Ah, pour moi, c'est ce qui aurait été plus important. Je l'ai même dit pour le livre de Mbouga. On s'est peut-être focalisé sur le Goncourt et non sur le livre. Pour certains écrivains, surtout les plus jeunes, ça aurait dû être après ce livre-là. Si j'avais un projet qui n'en vaut pas la peine, je le laisse de côté. Je crois qu'à un moment, on est obnubilé par la reconnaissance, par les prix, au lieu de ce que les livres eux-mêmes ont comme signe ou signification. Le livre de Bougard est peut-être un signal pour des générations qui arrivent, qui ont son âge, qui sont plus jeunes, des gens qui sont plus jeunes, c'est-à-dire, il a écrit ce livre-là, peut-être que pour nous, le défi, c'est de faire mieux.
8: Et bien sûr, Mohamed Mougarsar, qui réclame la paternité littéraire de Samitiak. C'est une histoire de famille. Merci infiniment, Samitiak. Merci pour ces choix éclairants portés sur notre plateau. Merci. Est-ce que vous avez une surprise littéraire pour nous?
2: La surprise littéraire, elle est à venir. C'est un jeune Sénégalais. Je prête particulièrement attention au Sénégalais. Il s'appelle Abibou Diouf. Son livre qui va sortir le 19 août s'appelle « L'âge de déplaire ».
8: Formidable, on l'attend avec impatience. Merci infiniment à Samitiak de nous avoir invités dans sa mémoire et d'avoir partagé avec beaucoup de générosité cette parole précieuse sur nos histoires et leur perpétuelle écriture. Notez bien les quatre dates de notre aîné du jour. 22 septembre 1828, la mort de Chaka Zulu. Le 18 novembre 1969, le décret d'expulsion des Nigérians au Ghana. Le 20 juin 90, le discours de la Baule de François Mitterrand et l'année 2021 pour la belle moisson de prix littéraires prestigieux par des auteurs africains. Voilà, entre autres moments et des éclats de lucidité, ce qui a marqué la mémoire de Samitiak, qui est maintenant dans la vôtre, mais aussi dans la nôtre, celle du continent. Ici s'achève Afrique, mémoire d'un continent. Vous retrouverez l'émission en podcast sur les supports numériques des RFI, RFI.fr et dans l'application RFI Pure Radio. Et nous, on se retrouve la semaine prochaine pour une nouvelle tranche d'histoire. Retrouvez la suite des programmes sur RFI. Merci à toute l'équipe. Delphine Michaud à la coordination. Steven Elsley et Taguim Fatraoré à la réalisation.
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16: 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Il est 1h exactement ici à Paris, 23h en temps universel, et c'est l'heure d'un nouveau point sur l'actualité de notre planète.
17: Jérôme Bastion.
16: À la une de ce journal, dénouement au bout du suspense dans la finale de la Coupe du Monde 2026 qui s'est terminée il y a 1 heure à New York sur la victoire de l'Espagne, 1-0 face à l'Argentine, au terme d'un match aussi serré que tendu. La poursuite des hostilités entre Téhéran et Washington, alors que l'Iran annonce cette nuit avoir frappé un centre de commandement en Syrie, les États-Unis ont entamé leur 9e nuit de bombardement du territoire iranien, ce qui traduit, selon un expert en question de défense que nous entendrons, un manque de stratégie américaine. Et puis nous évoquerons également dans ce journal l'exil de Luis Manuel Otero Alcantara. L'artiste cubain est arrivé aux États-Unis après avoir purgé une peine de 5 ans de prison dans son pays. Grande figure de la dissidence, il symbolise aussi la stratégie gouvernementale consistant à se débarrasser des voix les plus critiques par l'exil.
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16: En finale de Coupe du Monde 2026, vous l'avez peut-être suivi sur les antennes africaines de RFI, c'est donc l'Espagne qui l'a emporté face à la sélection argentine à New York. La Roja accroche une 2e étoile à son maillot rouge et des cris de joie, un concert de klaxons agrémentés de fumigènes ont retenti dans la capitale espagnole, Madrid. Côté argentin, c'est forcément la déception au terme de ce match qui a failli basculer jusqu'à la dernière minute. Nous retrouvons donc à Buenos Aires notre correspondante Caroline Vic, où la tristesse est grande, on l'imagine.
18: Oui, tout à fait. Je me trouve actuellement dans un bar de Buenos Aires où il y avait un grand écran. Alors, pas de gens qui dansent sur les tables, pas de trompettes, pas de klaxons comme on en a l'habitude et comme on a eu l'habitude pendant toute cette Coupe du Monde et toutes ces victoires successives de l'Argentine, mais des gens qui baissent la tête, des gens qui pleuraient également. J'ai croisé plusieurs personnes avec des larmes aux yeux, très déçues évidemment, mais contentes tout de même par cette trajectoire spectaculaire de ces champions du monde de 2022. Très déçu également pour Lionel Messi qui a certainement joué son dernier match en Coupe du Monde ce soir. D'ailleurs, sur l'écran géant, lorsque Messi est apparu, vous l'avez peut-être commenté sur l'antenne, tout le monde dans ce bar a applaudi. Très reconnaissant, tous les Argentins, de ce beau parcours de l'équipe argentine. Ils attendent maintenant les joueurs parce qu'ils ont cette envie de remercier les joueurs. Ils arriveront certainement demain midi à Buenos Aires. Tous prêts à faire la fête avec les joueurs demain pour clore une très belle compétition.
16: Et on le suivra avec vous. Merci Caroline Vic, correspondante de RFI à Buenos Aires en Argentine. On retiendra aussi justement que la star argentine Lionel Messi a versé quelques larmes sur la pelouse du stade MetLife Stadium, lui qui rêvait d'une fin de carrière en apothéose. Et on retirera aussi de cette compétition que c'est Kylian Mbappé qui a fini meilleur buteur du Mondial 2026 avec 10 buts inscrits, soit 2 de mieux que Lionel Messi, le capitaine de l'équipe de France qui conserve du même coup la tête du classement historique avec un total de 22 buts inscrits en Coupe du Monde. RFI, 1h et bientôt 4 minutes ici à Paris. C'est pour protester contre la poursuite des agressions iraniennes que la Jordanie a convoqué le chargé d'affaires iranien. Le ministère jordanien des Affaires étrangères l'a annoncé dans la soirée. Téhéran poursuit en effet ses attaques contre les pays du Golfe, alliés des États-Unis, alors que l'Iran a fait face dimanche à une 8e nuit consécutive de bombardements de Washington, bombardements qui ont recommencé cette nuit même. sommet donc pour la 9e journée consécutive. Des frappes en représailles à la mort de 2 militaires américains en Jordanie, justement, vendredi dernier. Pour autant, selon Guillaume Ancel, ancien officier et écrivain, spécialiste des questions de défense, cette reprise des hostilités n'a rien de comparable avec les précédentes. Écoutez-le.
17: La reprise du conflit depuis le 7 juillet, alors qu'un protocole d'accord avait été signé le 17 juin, donc il y a un petit peu moins d'un mois, est très différente de la guerre des 40 jours qui a été menée en début d'année par les Américains. Pendant la guerre des 40 jours, c'était une confrontation massive, puissante, globale, avec presque un millier de frappes par jour. Alors que là, on est plutôt face à une absence de stratégie des Américains. En effet, depuis 12 jours, c'est la faction la plus conservatrice des gardiens de la Révolution qui mène la danse et qui essaye de faire chuter ce protocole en provoquant les Américains. Et on voit bien que les Américains sont extrêmement gênés parce que Donald Trump ne veut pas revenir dans une guerre globale contre l'Iran qui a été très mal comprise par les Américains alors que des élections se profilent.
16: Le spécialiste des questions de défense, Guillaume Ancel. Et je vous le disais en titre, les gardiens de la révolution iranien, l'armée idéologique donc de la République islamique, ont annoncé ce lundi matin tôt avoir attaqué un centre de commandement de l'ennemi, je cite, dans la région d'Al-Tanf en Syrie. Pas d'autres précisions sur les dégâts ou les bilans humains. De son côté, le ministre de la Défense, Israël Katz, a prévenu ce dimanche, Israël ripostera à toute attaque iranienne. Déclaration faite à la suite de l'interception par l'État hébreu et la Jordanie d'un missile iranien visant le port jordanien d'Aqaba. Luis Manuel Otero Alcantara est aux États-Unis. Désormais, l'artiste cubain, grande figure de la dissidence, a atterri ce dimanche à Miami après avoir purgé une peine de 5 ans de prison dans son pays, Cuba. Son départ pour les États-Unis intervient dans un contexte de forte tension entre Washington et La Havane et confirme aussi la stratégie du gouvernement de Miguel Díaz-Canel, à savoir se débarrasser des voix les plus critiques par l'exil. Les explications de François-Damien Bourgerie.
19: Luis Manuel Otero Alcantara s'était fait connaître en 2020. Il était alors à la tête du mouvement San Isidro, ce rassemblement d'artistes et d'intellectuels opposés au régime cubain. Il avait été arrêté l'année suivante en voulant rejoindre les manifestations lors desquelles des milliers de Cubains avaient réclamé plus de liberté et de meilleures conditions de vie, mais c'est pour l'une de ses performances artistiques qu'il avait finalement été condamné. Qualifié de prisonnier d'opinion par Amnesty International, récompensé du prix norvégien Rafto des droits humains. Luis Manuel Otero Alcantara a donc passé 5 ans en prison. Il en est sorti le 7 juillet dernier pour être remis à la sécurité de l'État jusqu'à ce que sa demande d'entrée aux États-Unis soit validée. Mais le dissident n'entend pas arrêter sa lutte pour autant. « Chaque minute que je perds est une minute de dictature en plus », a-t-il déclaré à son arrivée à Miami. Le secrétaire d'État américain Marco Rubio a lui appelé aussitôt la Havane à libérer les prisonniers politiques. Il serait entre 700 et un millier à se trouver toujours dans les geôles cubaines.
16: Merci François-Damien Bourgerie. Le double séisme du 24 juin dernier au Venezuela a fait 5208 morts selon un nouveau bilan provisoire publié par le président du Parlement. Le nombre de blessés reste stable à 16740. Et puis un séisme encore de magnitude 5,1 a secoué samedi une région andine du Pérou faisant 6 morts, 32 blessés et des dizaines de sinistrés dont les habitations ont été détruites. Une nouvelle menace sur les forêts françaises, déjà très fragilisées par une sécheresse exceptionnelle et une saison des incendies très intense, eh bien voilà qu'elles doivent désormais faire face à une espèce invasive qui s'attaque aux arbres, le nématode du pin, qui a été détecté dans le sud-ouest du pays. Une menace qui pousse les autorités à prendre des mesures draconiennes, que nous résume Simon Rosé.
20: C'est un petit ver, translucide, pas plus d'un millimètre, mais au potentiel de nuisance diamétralement opposé à sa taille. Considéré comme une menace sanitaire majeure par les autorités, le nématode du pin peut faire des ravages dans les forêts de résineux, comme celle justement du sud-ouest où il vient d'être repéré. Les mesures prises pour l'empêcher de se développer sont drastiques. On coupe tous les pins dans un rayon de 500 mètres autour des arbres contaminés et 20 km autour, ce sont les arbres morts qui sont recensés et enlevés. Un protocole qui avait été mis en place avec succès succès il y a 4 mois après une précédente contamination un peu plus au nord, dans une région extrêmement vulnérable à cette espèce invasive. Les forêts y sont essentiellement constituées de monocultures de pins, dont dépend une bonne partie de l'industrie française du bois. Cette menace est de plus en plus prégnante en France en raison des émissions humaines de gaz à effet de serre et le réchauffement climatique qu'elles entraînent. Ces nouvelles conditions sont bénéfiques aux nématodes du pin. Les températures plus élevées favorisent son développement et fragilisent ces arbres victimes.
16: Explication signée Simon Rosé du service environnement et sciences de RFI. Merci Simon. Je vous rappelle l'information principale de cette soirée, la victoire de l'Espagne en finale de Coupe du Monde 2026 face à l'Argentine. Un petit but à 0, fin de carrière pour Lionel Messi. Et Kylian Mbappé reste le buteur le plus titré de l'histoire.
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0: Et pour finir, en beauté, cette série inédite qui chaque semaine nous a emmenés dans le pays natal d'un écrivain, je vous propose d'aller à Kinshasa avec Pascal Borotto, lauréat du 5e prix littéraire de RFI Voix d'Afrique et qui est né en RDC.
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21: En sol majeur, vous propose cette rediffusion. En sol majeur, Yasmine Chouaki.
22: En sol majeur.
21: On le dit, et c'est souvent vrai, les artistes transportent en eux une blessure abyssale. Dans le cas de Marie Binbin, sa blessure est devenue peinture, sculpture, roman. Une blessure qui s'ancre à Marrakech, entre un père courtisan du roi Hassan II et un frère banni par sa majesté dans une geôle du Sud. C'est ce qui s'appelle être né dans une famille shakespearienne, avec dans l'ADN le poison de la trahison, mais avec aussi la faculté de raconter pour ne pas mourir. Entre Scheherazade et Griot, Marie Binbin n'est que plume et pinceau, avec la même gourmandise poivrée. Lui qui expose dans le monde entier, de Paris à Rome, en passant par Madrid, Dubaï et New York, dans la collection permanente du musée Guggenheim, s'il vous plaît, il nous revient avec un 14e roman, poignant comme l'enfance, intitulé « La nuit nous emportera » chez Robert Laffont.
23: اشتدي أزمة تنفرجي قد آذن ليلك بالبلج وظلام الليل له سرج حتى يغشاه أبو السرج.
21: صباح الخير ماهي بنبين.
23: صباح النور.
21: مرحبا.
23: شكرا.
21: Vous venez de nous dire le tout début de la Munfarija qui, dites-vous, est un sésame pour le superstitieux que vous êtes. Expliquez-nous.
23: C'est-à-dire, c'est un poème que j'ai hérité de mon père, qui était un poète. Il avait toutes les qualités pour être courtisan, donc théologien, poète, amuseur. Et ce poème-là, il disait que à chaque fois que la vie s'obscurcissait autour de lui, il récitait ce poème et tout s'éclaircissait.
21: Alors, juste rapidement, que dit ce poème ?
23: Je t'ai dit, c'est-à-dire, s'il y a une crise, il y aura toujours la lumière au bout du tunnel. C'est un peu ça, globalement, tout le poème.
21: Le poète est un intermédiaire entre l'homme raisonnable et le fou. C'est ce que j'ai lu sur votre site.
23: Oui.
21: Vous pensez être ce genre d'intermédiaire ?

0: filles pour poser le mot blessure sur le pick-up dans sol majeur. C'est un petit côté comme ça, chanteur à texte d'un autre temps qui fait tellement de bien. Pourquoi cette chanson, Marie Binbin?
1: Cette chanson, elle me bouleverse. Ça fait 25 ans que j'écoute cette chanson, où j'ai compris que la blessure, c'était le sexe de la femme. Et il glorifie cette chose. Et c'est d'une beauté, c'est d'une poésie. Voilà, c'est ce qui manque à la chanson française aujourd'hui. Je ne sais pas si je suis un vieux de la vieille, mais ça me manque, ce genre de grand texte.
0: Vous êtes surtout insensible. En tout cas, il faut écouter, voire réécouter les poètes. Alors que le mot blessure nous rejoigne dans votre en sol majeur, avec ses lèvres et avec sa fièvre, pour citer Léo Ferré, ne m'étonne guère. On va se rapprocher d'une autre blessure, la vôtre, du côté de Marrakech.

0: Il était une fois.
1: Où l'on comprend, en lisant La nuit nous emportera, nouveau roman, Marie, que vous avez grandi vraisemblablement entre plusieurs imaginaires, celui de la littérature française et celui de l'Orient, avec ses histoires qui commencent toujours par Kan Yamakan.
2: Ah oui, absolument. L'écrivain que je suis aujourd'hui est le mariage entre le conteur de la Grand Place et ma grand-mère.
1: La Grand Place...
2: Jemalvna. Ouais. Moi, tous les matins, quand j'allais à l'école, je m'arrêtais à la ronde du conteur et je pouvais passer des heures là. Et c'était exceptionnel parce qu'il nous racontait les histoires de Antar et de Abla.
1: Alors Antar, c'est un personnage mythique.
2: C'est un personnage mythique, c'est le sauveur des petites gens qui nous vengeait tous. Et donc, il y avait tout un jeu entre le conteur et son public. Il avait une sébile, il la promenait et si on lui donnait pas d'argent... Il mettait Antar en prison et disait « Je vous raconte la suite demain. » et je vous assure qu'on ne le laissait pas partir. On ne pouvait pas laisser Antar passer la nuit en prison. Et lui, il prenait son petit bol et il tournait. Et ça me replonge, c'est la Madeleine, n'est-ce pas?
1: En tout cas, de roman en roman, je pense notamment au roman « Les funérailles de lait », quel beau titre. Je pense bien sûr au « Fou du roi », sur lequel on va revenir. On voit se dessiner sous votre plume une saga familiale. Mmh. Et alors, avec La nuit nous emportera, le petit dernier, on découvre l'enfance choyée au début du petit Samy qui va être rattrapé par la politique. Ce roman, c'est d'abord une galerie de personnages. J'aimerais bien que vous nous disiez un mot de Mamaya, maman du bled, en trois traits de peintre que vous êtes.
2: Alors, Mamaya, c'est ma mère. C'est une boussole, une mère courage. Mon père est parti quand j'avais 3 ans et elle s'est retrouvée seule avec 7 enfants et elle était secrétaire payée au lance-pierre et elle s'est mise à 40 ans à faire des études. Elle n'avait pas le baccalauréat, elle a fait 2 années de capacité en droit, elle est arrivée à l'université, elle a eu la licence, la maîtrise et elle nous disait « Vous n'avez pas le droit de vous planter ». Moi, j'y arrive, vous devez y arriver.
1: Extraordinaire. Oui, alors, Maman du Bled, alors quel drôle de surnom.
2: Maman du Bled, c'est vraiment ma grand-mère. Hein. Elle avait épousé un capitaine de l'armée française qui était d'origine algérienne. À l'époque, c'était la France. Et elle a épousé ce gars. Et c'est devenu une dame, la femme du capitaine. Elle avait une ferme de 300 hectares.

0: Elle avait une voiture américaine énorme. Mais c'était vraiment jusqu'à l'indépendance. Et du coup, la plumoute s'est transformée en citrouille, en une deux chevaux brinque-ballante. Et elle avait perdu les terres, etc. Mais elle gardait sa dignité, elle gardait
1: sa prestance.
0: Sa prestance, voilà.
1: Alors, justement, cette histoire d'enfance choyée au début, elle va s'avérer à un moment donné être le jouet des adultes dans les années 60 marocaines, puisqu'un jour, cette maman du bled opère ce que vous appelez, vous, Marie Binbin, une prise d'otage sur le petit Samy.
0: Mais c'est la vérité, ça. Hein. C'est quand j'avais 2 ou 3 ans, un jour, elle est venue voir ma mère, elle lui a dit, t'en as 7, donne-moi un. Mais elle voulait une fille, elle voulait pas un garçon.
1: Ah oui, voilà, donc elle a été très loin, le petit Samy est devenu Samia.
0: Samia, elle m'a fait pousser les cheveux, elle me mettait une gondoura avec une ceinture. À chaque fois qu'il y avait un invité, il fallait que je danse. C'est pour ça que j'aime les chirates encore aujourd'hui. J'en fais une fois par mois chez moi. Et elle a décidé que j'allais devenir une fille. Moi, j'ai dit à mon frère, qui est homosexuel, je lui ai dit, c'était à moi de devenir homosexuel, c'était pas à toi. Et il m'a dit, mais non, on est homosexuel, on ne le devient pas.
1: Alors un jour, cette maman du bled, elle soupçonne, alors ça je ne sais pas si c'est une création d'auteur ou pas, des amours sodomites avec votre petit camarade de jeu, le berger Ali.
0: Ah oui. Ouais.
1: Et donc Samy, alors c'est vous hein, en fait.
0: Et ça c'est une vraie histoire.
1: Il va rentrer dans ses pénates citadines, c'est une vraie histoire.
0: C'est une vraie histoire, elle a soupçonné que le berger m'avait violée et elle a décidé que devant tout le monde, elle allait fouiller mon anus pour voir s'il y avait du sang.
1: Donc c'est... du coup c'est un viol.
0: Ça c'était le viol. Et le pauvre berger n'avait rien fait.
1: Vous semblez le regretter.
0: Non mais on l'a accusé à tort. Oui. On l'a battu, on l'a viré. Ça a été terrible. Et donc dans ce roman, je crois que c'est le premier vrai roman où je me dévoile un peu, où je me raconte.
1: Du coup, le petit citadin qui est parti à la campagne, qui s'est un peu improvisé paysan comme ça, il va revenir en enfant adulte.
0: Oui. Il va être récupéré par son frère, par Abel. Il va le tirer des griffes de la grand-mère, parce qu'elle était terrifiante. Et elle nous a aidés, parce que quand elle avait la ferme, on recevait l'huile, le blé, le petit lait, le beurre. Elle nous nourrissait, ma mère n'avait pas...
1: Au sens propre.
0: Donc elle avait un pouvoir sur la famille. Elle était drôle. Elle était violente, mais drôle.
1: C'est un personnage de roman, d'ailleurs. C'est pour ça que vous la croquez aussi bien.
0: Mais elle existe dans beaucoup de mes romans. Elle traîne.
1: Oui, les personnages sont récurrents dans vos romans. Alors, en tout cas, dès la page 37 de La Nuit nous emportera, donc, on découvre, vous le disiez un petit peu, que Maman du Bled est une femme du monde qui doit son aura aussi à un certain capitaine, c'est-à-dire son mari.
0: La prestance héroïque du capitaine dépassait en prestige celle d'Abel, même dans ses plus belles tenues de parade. Peu importe. La gloire restait dans la famille. Cette photo, dont Mamaya était fière, impressionnait le petit garçon frileux que j'étais. Pourtant, à mon corps défendant, je dus un jour rétablir la vérité. Notre grand-père était capitaine de l'armée française. Héros, certes, mais des colons, non des indigènes crasseux, dominés et humiliés. Grand-mère avait été l'épouse d'un fils de notable algérien, formé pour servir d'officier de liaison auprès des autochtones que maman France venait pacifier. Autrement dit, un arabe ayant pactisé avec le diable pour faire souffrir d'autres arabes. Rien de glorieux dans cette affaire. Voilà, c'est dit. On n'y reviendra pas.
1: Beaucoup de sarcasme hein, dans cet extrait de La Nuit nous emportera, Marie Binbin, pour notre plus grand plaisir en sol majeur. Mais à vous lire, le protectorat français au Maroc a laissé des traces amères dans la famille.
0: Bien sûr. Moi on m'a toujours dit que mon grand-père était un héros. Mais quand j'ai compris que c'était pas un héros pour les Marocains. C'était un héros pour l'occupant français, pour le protecteur, mais c'était un occupant.
1: C'était un sujet, ça, dans la famille ou pas ?
0: Ben oui, parce que il y a eu un moment à l'indépendance, on nous a enlevé les terres, donc il y avait vraiment un sujet. Ouais. Parce que voilà, il fallait rendre les terres aux Marocains, et donc on était Marocains, mais un peu Algériens, un peu Français.
1: Ouais. D'ailleurs, vous avez une expression, vous dites que les enfants de ce couple, donc on parle de votre mère notamment, on les appelait les deuxièmes françaises.
0: Deuxième française, ça veut dire ils n'étaient pas tout à fait marocains, mais ils n'étaient pas français non plus. C'est un peu comme les Algériens, qui étaient des citoyens de seconde zone, mais disons un peu mieux quand même que les indigènes 100%. Ouais.
1: Alors voilà. le train de vie ne sera plus le même après l'indépendance en 1956, l'indépendance du Maroc. Vint le jour où la Plymouth de maman du bled devint citrouille, vous dites. Il faut dire aussi que les hommes sont les grands absents de cette famille.
0: j'ai pas choisi.
1: Le père parti.
0: Le père parti. Mon frère qui est devenu mon père. Est aussi parti, parce que on va parler bientôt du coup d'État et de toute la tragédie.
1: Alors, avant le coup d'État, le petit Samy, donc votre alter ego, dans ce roman, il nourrit une admiration folle pour Abel. Pourquoi ?
0: Mais parce que il veut être lui. Il veut être un officier avec des galons quand il marchait dans la rue. Et je me souviens très bien de ces images. On habitait au fin fond de la Médina de Marrakech et une ruelle très étroite et longue. Et on le voyait, lui, avec les galons, la casquette et les filles qui le regardaient par la terrasse. C'était un héros qui revenait. Et dès qu'il me voyait, c'était extraordinaire. Il me prenait, il me faisait faire l'avion, je montais sur ses épaules et je devenais le roi du monde.
1: Il remplaçait aussi le père absent.
0: Le père absent.
1: Alors il faut dire que le père de la nation, si on veut, enfin un petit peu, le roi Hassan II, c'est à la fois un personnage mythique et quasi familial. Racontez-nous la première fois que le petit Samy voit le roi. Pour de vrai.
0: Parce que c'était lors d'un défilé militaire à Marrakech. Et ça, je l'ai vécu aussi. Je crois que ce livre-là est presque...
1: Vous appelez ça un roman, mais c'est presque une autobiographie.
0: C'est presque une autobiographie, oui. Et évidemment, mon frère devait défiler, ma mère avait ameuté, mais toute la Médina, il y avait un défilé déjà des habitants de la Médina qui montaient en ville nouvelle pour aller voir Abel défiler et puis voir le roi aussi.
2: Beaucoup d'autres questions et une question aux majestés qui revient assez souvent.
3: Écoute.
2: Le rapport d'Amnesty 89 est accablant pour le Maroc et notamment pour les tortures dans les prisons. N'êtes-vous pas, majesté, troublée par ce rapport ? Que comptez-vous faire pour remédier si les tortures existent dans vos prisons ?
3: Cette archive en sol majeur devrait vous rappeler quelque chose.
4: Et puis vous assurer une chose, c'est que... Si je savais que le 1% de ce qui est écrit dans ces rapports que je n'ai jamais lus existait, je puis vous assurer que je n'endormirai pas, que je ferai d'abord ce qu'il faudrait pour que cela cesse. Deuxièmement, j'ai fait demander à Amnesty International de venir. Je les attends toujours. Enfin, quand même, vous avez bien parmi vos téléspectateurs des sémiologues. Je n'ai pas la tête d'un bonhomme qui torture à longueur de journée, qui trouve le moyen de dormir, de bien faire son travail, de rire, de sourire, d'embrasser ses enfants et d'avoir le culot par-dessus le marché, d'aller serrer les mains de chef d'État. Alors là, non. Alors j'attends Amnesty International.
1: Une réaction, Mahi Binbin, lorsque vous entendez le roi Hassan II s'exprimer, donc ça c'était en 89 sur Antenne 2 en France, sur la question des tortures et des droits de l'homme.
0: Après, quand il ne pouvait plus se cacher, il disait « mais j'ai un jardin secret, tout le monde a un jardin secret
1: ». Il y a des services secrets aussi.
0: Et dans le jardin secret, il y avait toute cette période qu'on appelle les années de plomb, où on avait peur. Il a réussi à terroriser les Marocains. On avait peur. On parlait doucement. Sur les terrasses de café, les gens parlaient doucement. On avait l'impression que les murs ont des oreilles. Mais vraiment, on avait très très peur.
1: Double visage aussi pour Hassan II. Parce que quand on l'entend, lettré, francophile, humaniste, quasiment dans l'âme, double visage.
0: Et aussi, les gens qui l'interviewaient passaient des vacances à la Mamounia. ils étaient aussi assez complaisants. C'était rare qu'on trouve des journalistes qui le bousculent. Donc on caressait dans le sens du poil.
1: On était tous courtisans, quoi.
0: Absolument, tout le monde. Donc les gens, les journalistes venaient s'installer à la Mamounière pendant 15 jours avant qu'ils le reçoivent. C'était les mille et une nuits même.
1: En tout cas, vous, Mahi, vous appartenez à cette génération qui sait que la torture sous Hassan II n'est pas une question. Retour du côté de votre roman La Nuit nous emportera et de l'année 1971. Votre petit héros, Samy, 11 ans, se réveille un jour avec des annonces à la radio qui n'annoncent rien de bon.
5: Des poches de résistance ont encore lieu à Rabat. Vous entendez des mitrailleuses derrière nous et des fantassins qui cernent le quartier.
6: Mustafa, ou le colonel Salwati, ou le colonel Fenniri, ou le colonel Bouberi, ou le colonel Ami, ou le colonel Benoxir, ou le commandant...
0: En Médina, les magasins furent pris d'assaut. Des gens affolés achetèrent des sacs de blé, de riz et de charbon de bois, des boîtes de conserve, du thé, de l'huile et du sucre, comme si l'on se préparait à affronter une guerre. Un flot de passants pressés encombrait la rue. Les uns, un transistor collé à l'oreille, les autres, à vélo, devancés par un concert de drelins ou sur des charrettes tirées par des bêtes agitées. Une mobylette roulant à vive allure manqua de me renverser. Je m'assis sur la marche d'une boutique au rideau baissé en attendant que l'orage passe. Partout, les gens se barricadaient, les fenêtres claquaient, ponctuant l'écho de la voix martiale qui se répercutait de terrasse en terrasse.
1: Le Maroc de 1971 pour en sol majeur sur RFI, un Maroc qui tremble et pour cause, il y a eu une tentative de coup d'état contre le roi qui va coûter cher à la famille Bin Bin. Mais j'aimerais d'abord, puisque là vous faites entrer en scène dans le fou du roi, que j'ai lu aussi avec grand plaisir, à votre père, Mohamed Bin Bin, qu'on appelle le lettré, le
0: frais,
1: voilà, le bouffon du roi.
0: Oui.
1: Quel est son job exactement ?
0: Ben, son job, c'est d'abord d'être un compagnon, lettré, amusant, brillant. On est dans le bouffon au sens médiéval du terme. On est dans la cour du roi soleil. Hein. Il y avait le nain, il y avait vraiment tout, le musicien. Et il y avait mon père qui est arrivé là par un petit miracle. Nous sommes une famille de bouffons. En fait, mon grand-père était le bouffon du pacha El Glaoui. Mais vraiment son bouffon. Hein.
1: Oui, oui, oui. Pas au sens contemporain. Hein,
0: non, bouffon. Non, au sens médiéval du terme.
1: Oui, oui.
0: Et mon père a grandi dans le palais d'El Glaoui. Hein, le Glaoui, à l'époque, c'était le roi. C'était l'homme le plus puissant. Il était beaucoup plus puissant que le roi. D'ailleurs, il a fait déposer le roi. Et mon grand-père était bouffon, mon père était bouffon. Moi, je l'échappais même parce que j'aurais pu.
1: Vous aviez les qualités, oui. Alors, quand vous dites lettré, votre père était un lettré, vous le dotez d'une mémoire colossale.
0: Justement, il avait une mémoire exceptionnelle. On appelle ça l'hyper, je sais pas quoi. Il y a un mot précis pour ces gens qui lisent une fois un livre et ils le récitent.
1: C'était son cas.
0: C'était son cas et il était ami intime avec un poète dans la cour d'El Glaoui, le plus grand poète de Marrakech et peut-être même du Maroc, qui est un type génial. Il était tout le temps sous, il était homosexuel, il faisait tous les soirs les bars à soldats. La France était là à l'époque. Et donc, ses poèmes, il les déclamait, mais le lendemain, il s'en souvenait pas.
1: Oui.
0: Donc mon père les lui revendait le lendemain parce qu'il les apprenait par cœur. Et il lui revendait...
1: C'est pas qu'un lettré, c'est une canaille aussi.
0: Mais absolument, mais c'est un artiste. Les artistes, c'est tous un peu comme ça.
1: Alors, votre père, non seulement c'est un lettré, il est chargé de faire sourire le roi, de désamorcer parfois ses colères, mais surtout il est préposé au sommeil royal.
0: Absolument. Alors pour arriver déjà au palais, il y a Oum Kalthoum, la chanteuse mythique, qui est venue à Marrakech et mon père l'a accompagnée pendant 3 jours. Et pendant ces 3 jours, il lui a déclamé les poèmes de Ben Brahim. Il s'appelle Ben Brahim, le poète. Et donc, quand elle devait donner un récital pour le roi à Rabat, elle lui dit « Mais vous avez un poète incroyable, mais j'ai demandé un recueil et on ne me l'a pas donné, il n'existe pas ». Et le roi avait beaucoup de défauts, mais c'était un homme de culture. Donc il était vexé. Il a fait envoyer un général, le général Oufkir d'ailleurs, il a envoyé un général, il dit, va me chercher ces gens qui connaissent l'œuvre par cœur d'Ibn Ibrahim, et il leur a donné 6 mois pour faire un recueil. Il les a reçus 6 mois plus tard, mon père a remis le recueil au roi, et là il y a un petit épisode qui est très sympathique, le roi lui dit, récite-moi un poème où Ibn Ibrahim dénigre le Pacha Al-Gelaoui. Et mon père a dit, ce poème n'existe pas, et quand bien même aurait-il existé, moi je ne l'aurais pas appris. Parce que moi j'ai grandi dans cette maison, j'ai mangé le pain de cette maison, et donc le roi l'a gardé.
1: C'est un piège aussi qu'il tendait à son poète. Alors, on entre au palais royal comme dans une secte. Une fois adepte, il n'y a plus de retour possible. Ou alors, il se fait à genoux ou bien les pieds devant. C'est ce que vous écrivez dans La nuit nous emportera. Pourquoi plus de retour possible ?
0: Ça, c'est un constat. C'est-à-dire, quand on entre au palais, d'abord, on connaît toute l'intimité du palais. Il faut pas que ça sorte, d'une part. Mais d'autre part, j'ai constaté que les gens qui étaient en disgrâce, qui étaient chassés du palais, ils ne pouvaient plus vivre.
1: Ils ne pouvaient plus vivre. Ils ne pouvaient plus se reconvertir à une vie normale.
0: C'était impossible. Parce que on les jette pas vraiment. On leur dit, va chez toi. On te rappellera. Et il y a des gens qui attendent depuis 5 ans, 10 ans, 15 ans.
1: Ce sont comme les espions, ils sont en sommeil, endormis.
0: Ils sont là, on va les appeler.
1: Ils attendent le réveil.
0: Et une fois qu'ils sont en disgrâce, c'est que toute la cour, ils n'existent plus. Ils sont rejetés par tout le monde.
1: Le roi a un droit de vie et de mort, en
0: absolument,
1: fait.
0: Absolument.
1: Ces courtisans. Alors, il faut en venir à ce nœud shakespearien de la famille Bin Bin, donc qui a lieu le 10 juillet 1971, donc jour de cette première tentative de coup d'État. Que se passe-t-il pour votre père et pour votre frère ?
0: Donc, mon père était déjà, depuis 67, il était courtisan du roi, donc le roi ne pouvait pas vivre sans mon père. C'est-à-dire, il voyageait avec lui, il le quittait au moment où le roi s'endormait. Et des fois, il ne savait pas que le roi dormait, parce qu'il ne ronfle pas toujours.
1: Et oui, il y a des techniques,
0: pour se glisser. Et donc, à chaque fois qu'il y avait le roi, quelque part, mon père était à côté. Et le 10 juillet 1971, des militaires ont cerné le palais et ils se sont mis à tirer sur tout le monde. Il y a eu des centaines de morts. Le coup d'État, ça a été un carnage mal préparé. Je veux dire, c'était un truc inratable, ils l'ont raté. Et le roi était caché avec mon père dans les sous-sols. Et mon frère est rentré avec des armes au palais.
1: Donc il faisait partie des mutins.
0: Il faisait partie des mutins, mais c'était un sous-lieutenant. C'était pas un décideur. Il y avait les colonels, les généraux. D'ailleurs, on a entendu leur nom tout à l'heure. Eux, on les a fusillés 2 jours après ou 3 jours après. Il n'y a pas eu de procès. Bon, on les a tués. Et les autres ont été jugés. C'est-à-dire les centaines, disons, de non-gradés. Ils ont été condamnés à des peines allant de 2 ans à 10 ans,
1: voilà. Quelque chose comme ça. Alors votre père, il est sommé de choisir son camp dans cette histoire. Le roi ou son fils ?
0: Exactement. Et il choisit évidemment le roi, et il fait des déclarations en disant « cet enfant n'est pas le mien, je ne suis pas son père », et il l'a renié publiquement. Ça a été une période très difficile pour moi parce que j'avais 11 ans, 12 ans, et j'entendais des choses, je comprenais pas toujours très bien, mais on me dit « Baksrat ala uldo », c'est-à-dire il a renié son fils, et ça se faisait de façon théâtrale. Il déchire la page de le truc familial.
1: Le livret de famille.
0: Le livret, tu déchires la page. Il y a du théâtre dans cette affaire. Et donc moi, je n'ai plus revu mon père pendant des années. Pendant des années, j'ai refusé de le voir. Alors, mon frère a été mis d'abord dans une prison régulière.
1: 18 ans donc de bagne, dans le bagne de Tazmamart, qui est l'un des pires du Maroc, pour donc le bel Abel, qui autrefois était beau gosse, très très grand, très très costaud. Chaque jour, il était attendu par sa mère.
0: Malade et diminué, elle entendit un jour frapper à la porte comme sur un tam-tam. Des coups familiers qu'elle reconnut immédiatement. D'un bond, elle sauta du lit, le cœur battant, et accourut dehors à la recherche de l'imposante silhouette de son fils. Entre 2 hommes, en uniforme, le soutenant de part et d'autre, elle aperçut un vieillard d'une maigreur cadavérique, petit, le dos voûté, les joues creuses, les pommettes osseuses, au-dessus desquelles s'enfonçaient dans leur orbite des yeux hagards. Incapable de tenir debout, une loque humaine, comme savent en vomir si bien la haine et la barbarie, lui adressait un sourire aussi ébréché que les créneaux des remparts. Elle examina avec méfiance l'homme qu'on lui ramenait, soupçonnant une tromperie sur la marchandise. Pourtant, le grain de beauté sur la fossette gauche était bien celui de son fils.
7: Édition spéciale. Vincent Garrigue.
8: Décès du roi Hassan II, le souverain marocain a succombé à une crise cardiaque hier après-midi à Rabat. Il avait été transporté quelques heures plus tôt à l'hôpital en urgence pour une pneumopathie aiguë. Hassan II quitte ce monde à l'âge de 70 ans. Il avait accédé au trône le 3 mars 61 à la suite de son père Mohamed V.
9: Pas d'autre dieu qu'Allah et notre roi, qu'Allah et son âme. Quelques heures après l'annonce du décès du roi Hassan II, une fois passé le premier choc, des milliers de Marocains se sont massés aux abords de l'enceinte du palais royal. Des femmes en pleurs, des enfants abasourdis et bien sûr des hommes qui, eux aussi, avaient beaucoup de mal à cacher leur émotion.
10: Et avec douleur, un Maroc sans son roi, on peut pas imaginer un peuple sans leur père.
11: Je ne peux pas m'expliquer. C'est trop dur. Je ne peux rien dire.
1: Archive incroyable pour un sol majeur sur RFI. Pourquoi vous souhaitiez d'ailleurs écouter cette archive autour de la mort de Hassan II en 99, Mahi Binbin?
0: Parce qu'il y a eu un changement de régime, pratiquement.
1: C'était aussi la mort de votre tortionnaire.
0: Exactement, exactement. Et d'ailleurs, j'étais assez surpris de voir que le peuple était malheureux. Hein.
1: Vraiment surpris?
0: Ah oui, oui. J'étais surpris. Pourquoi? Parce que Hassan II était dans toutes les boutiques, il y avait son portrait, dans les maisons, dans les trucs. C'est le culte de la personne.
1: Comme dans chaque dictature.
0: Mais ça devient un membre de la famille. Les gens...
1: C'est-à-dire, vous n'étiez pas conscient, vous, que le pays vivait une dictature?
0: Si, j'étais conscient. J'avais peur. D'ailleurs, j'ai quitté le Maroc. Je suis parti en 80, donc je suis venu à Paris faire des études, je retournais très peu au Maroc. Donc les gens étaient, je me dis, mais ils ont la mémoire courte, parce que quand même, il leur a cassé la gueule.
1: Alors comment faut-il lire le Fou du Roi ou même La Nuit nous emportera? Parce que ça se lit effectivement comme une saga, comme vraiment un roman. Il n'y a aucun commentaire, et c'est d'ailleurs la grande force hein, de votre écriture. Mais est-ce que derrière, il y a quand même une critique de Hassan II, voire une critique de la monarchie elle-même?
0: Il y a une critique de Hassan II, une critique des années de plomb, mais...
1: Pas de la monarchie, vous remettez
0: non,
1: pas en cause.
0: Non, la monarchie, je crois qu'au Maroc, on a besoin de la monarchie. Je le dis, je le dis pas en chantant, mais parce que ça fait un ciment entre les Marocains, et ça c'est incontestable. Le roi Mohamed VI, les gens l'aiment. Quand il est malade, les gens sont malheureux, etc. Mais Mohamed VI, c'est pas son père. Mohamed VI, quand il est arrivé au pouvoir, il a donné des signes extraordinaires d'ouverture. D'ailleurs, c'est pour ça que je suis retourné vivre au Maroc. Hassan II était mort, donc dans ma tête, les années de plomb étaient mortes. Il y a Abraham Serfati qu'on a laissé entrer, on a laissé entrer les opposants, on a ouvert les journaux. Ça n'a pas duré très longtemps, d'ailleurs.
1: Oui, bien sûr. Mais alors, vous diriez que, par exemple, Le Fou du Roi, c'est un livre pour venger votre mère?
0: Non, plutôt pour me réconcilier avec mon père, parce que quand mon frère est sorti de Tazmamat, quand on nous a ramené cette loque humaine, il pesait 35 kilos, ces images...
1: Méconnaissables.
0: Et donc mon frère, quand il est sorti, j'étais à Marrakech, à El Jadida par bonheur, et donc j'ai assisté à cette période. Il recréait la cellule, il se mettait dans le noir toute la journée, il se mettait dans des positions bizarres.
1: Fœtales.
0: Faites, oui, oui, exactement. Mmh. Et personne, sauf ma mère, qui pouvait parfois rentrer, elle s'accroupissait à côté de lui. Et je ne sais pas ce qu'ils se racontaient, mais ils restaient longtemps ensemble.
1: Votre mère qui a fait partie de ce qu'on a appelé le combat des dames blanches.
0: Oui, oui, absolument. Tous les jeudis, parce que les deux premières années, on pouvait les voir à la prison de Kenitra. Mais un jour, elle est arrivée et on lui a dit, mais cet enfant n'a jamais été ici. C'est qui, madame? Vous êtes qui? Elle connaissait les matons un par un. Dit, mais j'étais là la semaine dernière. Elle dit, non, non, madame, cet enfant n'a jamais...
1: Donc, les prisonniers politiques ont été exfiltrés par Hassan II.
0: Du jour au lendemain.
1: Du jour au lendemain, sans prévenir les familles.
0: Il a jugé qu'une prison régulière était trop clémente. Et ils ont disparu.
1: Et donc les dames blanches, qu'est-ce qu'on appelle les dames blanches?
0: Alors les dames blanches, j'ai fait un petit clin d'œil à l'équivalent en Argentine, etc. Oui. Ma mère allait tous les jeudis avec son panier, et il y avait toutes les mères, toutes les épouses, ils étaient une centaine de prisonniers du coup d'État. Et elles se retrouvaient là, mais pendant des mois...
1: Sans pouvoir voir leur enfant, leur mari, etc.
0: Et chacune ramenait son panier, et ça faisait des mendiants autour qui venaient parce qu'il y avait le festin. Et cette place commençait à devenir dangereuse, même pour le pouvoir. Ça intéressait les journalistes étrangers, etc. Donc voilà.
1: Si on revient à Abel, ce frère, qui ne s'appelle pas comme ça dans la vie, mais c'est votre frère, est-ce que vous diriez qu'il a nourri au sortir de ses 18 années de bagne une haine contre le roi?
0: Pas du tout. D'ailleurs, quand il est sorti de Tazmamalt, un jour il m'a dit, tu m'emmènes voir papa. Je dis, papa, tu n'as pas de papa. Il t'a renié. Je ne l'ai même pas moi-même, puisque moi aussi je l'ai renié. Moi j'ai renié ce gars qui est lâche, qui, voilà. Il m'a dit, tu m'emmènes voir mon père. Si tu veux pas m'emmener en voiture, je prendrai l'autocar. Et je l'ai emmené voir son père. Et quand ils se sont retrouvés, ils sont tombés dans les bras l'un de l'autre, ils ont chialé comme des madeleines. Et moi, je me suis trouvé un peu idiot dans cette affaire, parce que moi, j'étais fâché à cause de l'autre. Et pendant le trajet du retour, j'étais avec mon frère. Il m'a dit, tu sais, dans mon bâtiment, il y avait deux bâtiments. Dans le bâtiment B, nous étions 29 détenus. Il y a eu seulement 4 survivants. C'est pas les plus costauds qui ont survécu, ce sont ceux qui n'avaient pas de haine à l'intérieur d'eux-mêmes, à l'intérieur de leur cœur. Parce que quand tu portes la haine en toi, elle commence par te détruire toi d'abord.
1: Voilà.
0: Si jamais elle va toucher l'autre.
1: Alors, vous le restituez à travers un dialogue entre la mère, votre mère, et ce fils qui sort du bagne. Et à ce dialogue où elle lui dit comment ne pas avoir de haine aussi envers Dieu. Et il lui répond, Dieu est amour. Je l'ai rencontré dans ma geôle. Et je vais me servir de cette formidable transition pour faire un clin d'œil à un autre de vos romans, Maï Bin Bin, Les étoiles de Sidi Moumen, que vous avez écrit en 2009, porté à l'écran par le magnifique Nabil Ayouch, sous le titre Les chevaux de Dieu. L'intrigue est située dans le plus grand bidonville de la banlieue de Casablanca, autour de deux frères, Hamid et Tarek. Rapidement, l'intrigue autour de ces deux frères.
0: Le roman, c'est en 2003, 14 jeunes sont sortis d'un bidonville qui s'appelle Sidi Moumen et qui ont fait un carnage dans Casablanca. Nous n'étions pas habitués au terrorisme au Maroc. Vraiment, ça se passait loin, en Tchétchénie, etc. Et soudain, on s'est réveillés et ce sont nos enfants qui ont fait ce carnage, 45 morts, 100 blessés, graves, etc. Et je me suis rendu sur place, j'ai rencontré les associations, je voulais comprendre ce qui nous arrivait, comment nos enfants peuvent-ils devenir des bombes humaines, et voilà.
1: Et donc à travers, là aussi, un double visage, deux frères, hein. Un jour Tarek, qui a tué, je résume, le garagiste pour lequel il travaillait, mais qui tentait de violer son meilleur ami, est approché par le Chir, qui lui fait un sermon. Je sais ce que tu as fait. Mais je ne suis pas là pour te juger. Et puis, ce n'est pas de ta faute. Tu as vécu avec des débauchés et des libertins. Ce sont eux, les criminels. Ça serait arrivé si tu avais grandi dans une ambiance saine avec des fidèles qui craignent la colère d'Allah? Je ne crois pas. Mais aujourd'hui, tu as la possibilité d'expier tes fautes et de commencer une vie nouvelle, comme si de rien ne s'était passé. Alors vous, Maï Binbin, je reviens au romancier qui a vu ce roman porté à l'écran, Les Chevaux de Dieu. Ce qui vous intéressait, au fond, et d'ailleurs ça fait le lien avec votre tragédie familiale, hein, qui se finit par ce frère dans les geôles de Hassan II qui rencontre Dieu en prison. Ce qui vous intéressait, vous, c'était de rentrer dans la tête de ces futurs martyrs.
0: La chose la plus difficile dans ce texte, c'est que à chaque fois qu'on nous montrait le terroriste, on nous le montrait comme un tueur avec des yeux machin et une barbe dans les films américains, etc. Et moi, quand je me suis rendu à Sidi Moumen, j'ai vu des enfants.
1: Nos enfants.
0: Nos enfants. Et donc, j'ai écrit un texte très difficile, parce que j'étais sur un fil. Il était hors de question de justifier l'injustifiable. Mais à côté de ça, j'avais envie de dire, les responsables, c'est pas les gamins. Sidi Moumen, c'était 400 000 personnes qui vivaient autour d'une décharge. Sans électricité, sans... Déjà, l'État est terroriste, quelque part. Mmh. Il y a cette mafia pseudo-religieuse qui, en général, s'installe sur la misère pour conditionner les gamins. Eux, c'est des responsables. Même la bourgeoisie marocaine qui paye 100 euros pour une bonne ou... Tout le monde contribue à cette déchéance. Donc j'avais envie de dire, ces enfants, il faut les protéger. Et c'est ce qu'on a fait avec Nabil Ayouch quand le livre a été traduit en 14 ou 15 langues. Le film a fait un tabac.
1: Donc un best-seller, gros succès. Et avec l'argent, vous, qu'est-ce que vous avez fait?
0: Alors on s'est dit, on a gagné des sous sur la misère, alors il faut peut-être qu'on le rende. Et on a ouvert un premier centre culturel dans le bidonville, à Sidi Moumen. Et là, on a été un peu kamikaze parce que on a été demandé au maire de Sidi Moumen de nous prêter une salle. On veut faire la projection du film. Et on a été kamikaze dans ce sens où on a invité les familles des victimes et les familles des kamikazes.
1: Alors, dans un souci pédagogique, j'imagine.
0: Non, on voulait les réconcilier. Je t'ai dit, les écrivains ont un grain.
1: Ça n'a pas marché?
0: Ça a très très bien marché. Et on a diffusé le film. Après, il y a eu un débat. Et il y a une femme qui disait, vous voulez que je pardonne, mais vous êtes fou. Moi, je me pardonne même pas à moi-même d'être arrivé en retard au restaurant La Casa de España où m'attendaient mon fils et mon mari. Et je les ai perdus. Et je me pardonne pas d'être arrivé en retard. J'aurais voulu partir avec eux. Et il y avait une femme ninja tout en noir qui était la mère du kamikaze qui s'est levée vers elle et lui a dit, mais madame, moi aussi, j'ai perdu mon fils. Et je vous demande pardon. Là, on était dans la telenovela brésilienne parce que tout le monde pleurait dans la salle.
1: Mais pour dire aussi qu'il n'y a pas que la veine familiale qui titille votre plume.
0: Non, j'ai écrit des romans sur la drogue, sur le terrorisme, sur l'abus de pouvoir, enfin, sur tout. Mais tout s'imbrique un peu. On peut raconter la famille, mais...
1: Au sens large.
0: Au sens
1: la
0: large.
1: Famille humaine.
0: Humaine, voilà, exactement.

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1: Alors, on l'a un petit peu dit, Maï Binbin, depuis l'enfance, vous vivez une sorte de dualité. On a parlé du monde de la ville, on n'a pas parlé du monde de la campagne, mais il a fait son œuvre hein, sur vous. Aujourd'hui, je sais que le matin, vous écrivez, vous êtes plutôt avec la plume, et puis l'après-midi, vous êtes plutôt avec les pinceaux, vous peignez. On va dire qu'on est déjà l'après-midi. On va vous imaginer dans votre atelier à Marrakech. Avec un fond de caisse jarrette, ce qui paraît que c'est idéal pour créer. Et on va s'arrêter peut-être devant une peinture ou une sculpture. J'aimerais que vous nous racontiez son histoire.
2: Alors, cette sculpture, en général, je donne très peu de titres à mes œuvres. Mais là, j'avais envie de donner un titre à cette sculpture, et ça s'appelle « Dialogue des religions ». Ce sont deux personnages qui se tournent le dos, qui sont adossés l'un à l'autre, en équilibre précaire, et chacun lit un livre. Finalement, ils lisent le même livre, mais ils se tournent le dos. Et cette sculpture a failli aller au Vatican. Il y a un prélat qui est venu à Marrakech et il m'a dit « je la veux au Vatican ». Et il y a eu le Covid, après ça s'est pas fait, et je le regrette. Mais c'est une sculpture que j'aime beaucoup. Là, c'est une sculpture en marbre qui fait 2,50 m de hauteur, elle est énorme. Ce sont deux visages imbriqués. C'est ma signature plastique, disons, c'est ces visages qui pénètrent l'un dans l'autre.
1: Des visages siamois qui se superposent et ensuite qui se dédoublent à nouveau.
2: Exact. Et là, j'avais écrit un roman qui s'appelle Mon frère fantôme, et ça venait d'ici. Ce sont deux personnages qui cohabitent dans un même corps et qui sont d'accord sur rien. C'est toute l'histoire de ma vie, ça.
1: Est-ce que vous savez ce que l'artiste sait? Parce que nous, on est toujours avec nos questions, les journalistes. Pourquoi? Mais en général, les artistes n'ont pas de réponse. Ah, c'est pourquoi cette obsession du double chez vous?
2: Je sais pas. Mais parce que nous sommes plusieurs à l'intérieur de moi.
1: À l'intérieur de vous-même?
2: Oui. Nous sommes plusieurs. Et donc, ce livre, Mon frère fantôme, c'est vraiment deux personnes qui cohabitent dans un même corps. L'un veut aller à gauche, l'autre veut aller à droite. L'un veut l'ordre, l'autre veut le désordre. Quand j'étais petit, on m'a envoyé chez les bonnes sœurs. L'ordre, j'étais propre pendant toute la semaine, j'étais pensionnaire. Mais dès que je sortais, j'étais en Médina et je jouais au foot pieds nus. Et c'était le désordre, c'était le chaos. Mais j'aimais les deux.
1: Mais puisque vous êtes double, et en tout cas de double culture, peut-être même au-delà.
2: Aussi, bien sûr.
1: Vous diriez que votre écriture, elle tète au lait de plusieurs sèves?
2: Absolument. Moi, quand je lis El Mon Farija, je goûte à la beauté de la langue arabe. C'est une langue exceptionnelle.
1: Moi, vous écrivez en français?
2: Moi, j'écris en français, mais j'ai fait mes études dans une école bilingue. Malheureusement, j'ai eu plus de professeurs français qui m'ont fait aimer la langue française que des professeurs arabes. Voilà, donc on m'a fait lire Le Petit Prince de Saint-Exupéry quand j'avais 10 ans.
1: Malgré tout, vous diriez que la langue arabe traverse votre écriture en français?
2: Absolument, parce que je pense en arabe aussi autant qu'en français. Très souvent en derija, même pas l'arabe classique.
1: L'arabe dialectal, l'arabe de la rue.
2: De la rue, parce qu'il y a des mots précis et j'essaye de trouver le mot exact. Et des fois on gagne, des fois on perd. L'autre jour, je parlais, enfin, il y a quelques années, je parlais avec Assia Jbar.
1: Donc la grande romancière algérienne qui a été à l'Académie française.
2: Exactement. Elle m'a dit, j'ai emmené des amis chez moi dans son patelin, et elles ont vu des femmes à la maison. Elle dit, c'est qui cette femme? Elle a dit, elle c'est ma mère. Et l'autre, alors, elle voulait dire la deuxième épouse, la co-épouse. Elle cherchait le mot. Et en arabe, la deuxième épouse, on l'appelle Dra. Dra, c'est un peu le mal. Et elle leur a dit, cette deuxième épouse est la blessure de ma mère. C'est joli, ça.
1: C'est très joli.
2: Donc la traduction, des fois, en traduisant, on gagne en poésie.
1: Mais justement, on peut se demander quand même pourquoi vous, l'arabe francophone, vous n'avez pas choisi de vivre en France.
2: J'étais censé vivre ici. Et en 2002, il y a eu les élections françaises et j'ai vu Le Pen au deuxième tour de l'élection présidentielle. Et je me suis dit...
1: Ça vous a refroidi.
2: Mais je me suis dit, c'est pas pour moi ce pays. J'ai trois filles et je veux pas qu'on les regarde de travers. Et je me suis dit, sur un coup de tête, Hassan II était mort, Mohamed VI montrait des signes d'ouverture. Il y a eu cette instance équité et réconciliation. Il a invité tous les gens qui ont été tabassés par son père à le dire à la télévision nationale à une heure de grande écoute. Mais c'est du jamais vu au Maroc, ça. Et nous avons aussi notre part d'islamistes. Ils sont là, tapis. Et donc, nous faisons un vrai travail de terrain avec Nabil, donner de l'espoir et d'apprendre la culture de la vie à ceux dont les voisins veulent donner la culture de la mort.
1: Merci beaucoup. En tout cas, nous, on a besoin de vos pinceaux, on a besoin de votre plume, on a besoin que vous racontiez pour ne pas mourir, un petit peu comme Scheherazade. Merci, Mahi Binbin.
2: C'est moi qui vous remercie.

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1: 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Il est 2h exactement ici à Paris, minuit en temps universel. C'est l'heure de l'info sur la Radio du Monde.
0: Jérôme Bastion.
1: Au sommaire de cette édition, la Coupe du Monde 2026 est terminée et viva España, comme on chante en ce moment même dans les rues de Madrid après la victoire de la Roja, la sélection espagnole, sur la sélection argentine de Lionel Messi qui a versé une petite larme sur la pelouse du MetLife Stadium de New York. La mort d'un nouveau soldat américain samedi en Irak à la suite du décès de deux militaires américains déjà en Jordanie la veille. Téhéran poursuit ses frappes contre les pays de la région alors que les États-Unis bombardent la République islamique pour la 9e nuit consécutive. Et puis la Grande-Bretagne change une nouvelle fois de Premier ministre avec l'arrivée lundi d'Andy Burnham à Downing Street. C'est le 7e en 10 ans pour ce pays qui semble avoir du mal à digérer le référendum de juin 2016 qui mena, comme vous le savez, le Royaume à quitter l'Union européenne. C'est donc l'Espagne qui l'a emporté face aux Argentins sur le MetLife Stadium de New York ce dimanche soir en finale de la Coupe du Monde de football. Une deuxième étoile pour la Roja sur leur maillot rouge et des célébrations dans la capitale madrilène notamment. Nous y reviendrons dans nos prochaines éditions. À New York, les supporters argentins et espagnols s'étaient réunis pour suivre cette partie en ville, mais ses supporters repartent fiers de leur équipe, comme Jessica, une Espagnole, ou Mariano, venu de Buenos Aires en Argentine pour la finale.
2: Franchement, ça a été tendu pendant tout le match, beaucoup de tension. On pensait que l'Argentine allait réussir à mettre un but, mais il faut dire que l'Espagne a eu le ballon presque tout le match. Deux étoiles. Je dois trouver un nouveau maillot pour avoir une étoile de plus. Je suis super contente. C'est une immense joie, une joie que vous pouvez partager avec tout votre pays. C'est quelque chose d'impossible à décrire. On est champion du monde pour la 2e fois. Je veux féliciter mon équipe qui a fait un grand travail et à mon pays pour avoir soutenu notre équipe et être là où l'on est aujourd'hui.
3: Je suis triste, évidemment, car je pense que l'Argentine est une grande équipe. Ils ont fait un immense effort. Mais il y a les Espagnols et je pense qu'ils méritaient de gagner. Ça a été une immense compétition pour l'Argentine et aussi pour l'Espagne. Ils le méritent vraiment. L'Argentine souffre toujours. Parfois, ils jouent bien, parfois c'est plus difficile, mais on a réussi à attaquer. On a bien joué, même si on n'a pas été couronné avec cette finale aujourd'hui comme on espérait.
1: Les témoignages de ses supporters, donc l'une espagnole, l'autre argentin, à New York, recueillis par Edouard Maille. Les joueurs espagnols seront à Madrid ce lundi midi pour défiler dans les rues de la capitale espagnole. De leur côté, les joueurs argentins seront également à Buenos Aires pour retrouver le public qui, vous l'avez entendu, les a soutenus jusqu'au bout. 1-0, donc victoire finale de l'Espagne sur l'Argentine et fin de carrière pour Lionel Messi qui a versé une petite larme au moment de la remise des récompenses sur la pelouse du MetLife Stadium de New York. La mort d'un militaire américain dans le nord de l'Irak.